0: Bonne nuit à tous, Julie Buron pour ces informations. Les mauvaises nouvelles s'accumulent pour le gouvernement fédéral. Vendredi, la Banque nationale a tiré la sonnette d'alarme. Malgré les réformes adoptées par l'équipe de Weaver, réforme des pensions et du chômage notamment, le déficit belge continue de se creuser à quasi 6% du PIB d'ici 2029. Pour le gouverneur de la Banque nationale, il faudrait le réduire à 4% pour que la situation reste contrôlable, ce qui veut dire que le gouvernement fédéral devrait chercher quelques 14 milliards en 2 ans. L'école communale de Buzet, en province de Namur, va être désinfectée après la vague de troubles gastro-intestinaux qui a démarré mercredi en fin de journée. Le nombre d'enfants ayant rapporté des vomissements, diarrhées, douleurs abdominales et nausées est passé de 80 à près de 100 depuis vendredi. C'est donc un peu plus de la moitié de l'établissement qui est concerné. Dans un premier temps, c'est la consommation d'eau du robinet qui a été suspectée. Des analyses ont été menées par la Société Wallonne des Eaux, mais n'ont révélé aucune anomalie jusqu'à présent. D'autres vont toutefois encore être effectués. Sur recommandation de l'AVIC, l'Agence pour une vie de qualité, des prélèvements de vomi devraient également être réalisés auprès d'enfants symptomatiques. L'Iran a annoncé pouvoir signer les grandes lignes d'un accord de paix avec les États-Unis dans les prochains jours, mais a rejeté l'idée des médiateurs pakistanais pour qui cette signature pourrait intervenir dans les 24 prochaines heures. De son côté, Donald Trump a enfoncé le clou sur les réseaux sociaux, affirmant qu'un accord serait signé ce dimanche. Il a aussi affirmé que les États-Unis iraient, une fois le calme revenu, chercher en Iran l'uranium enrichi. George Russell partira en pole position demain au Grand Prix de Catalogne, 7e manche sur 22 de la saison de Formule 1. Cette pole, il l'a décrochée après avoir dominé les qualifications ce samedi sur le circuit de Barcelona-Catalunya. Le Britannique, qui a décroché la 10e pole de sa carrière, la 3e cette saison, a devancé son compatriote Lewis Hamilton et son coéquipier italien Kimi Antonelli, qui est leader du championnat du monde. C'est tout pour ces informations. Merci de nous écouter.
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0: Il est 3 heures.
1: Bonne nuit à tous, Julie Buron pour ces informations. Les mauvaises nouvelles s'accumulent pour le gouvernement fédéral. Vendredi, la Banque nationale a tiré la sonnette d'alarme. Malgré les réformes adoptées par l'équipe de Weaver, réforme des pensions et du chômage notamment, le déficit belge continue de se creuser à quasi 6% du PIB d'ici 2029. Pour le gouverneur de la Banque nationale, il faudrait le réduire à 4% pour que la situation reste contrôlable, ce qui veut dire que le gouvernement fédéral devrait chercher quelques 14 milliards en 2 ans. L'école communale de Buzet, en province de Namur, va être désinfectée après la vague de troubles gastro-intestinaux qui a démarré mercredi en fin de journée. Le nombre d'enfants ayant rapporté des vomissements, diarrhées, douleurs abdominales et nausées est passé de 80 à près de 100 depuis vendredi. C'est donc un peu plus de la moitié de l'établissement qui est concerné. Dans un premier temps, c'est la consommation d'eau du robinet qui a été suspectée. Des analyses ont été menées par la Société Wallonne des Eaux, mais n'ont révélé aucune anomalie jusqu'à présent. D'autres vont toutefois encore être effectuées. Sur recommandation de l'AVIC, l'Agence pour une vie de qualité, des prélèvements de vomi devraient également être réalisés auprès d'enfants symptomatiques. L'Iran a annoncé pouvoir signer les grandes lignes d'un accord de paix avec les États-Unis dans les prochains jours, mais a rejeté l'idée des médiateurs pakistanais pour qui cette signature pourrait intervenir dans les 24 prochaines heures. De son côté, Donald Trump a enfoncé le clou sur les réseaux sociaux, affirmant qu'un accord serait signé ce dimanche. Il a aussi affirmé que les États-Unis iraient, une fois le calme revenu, chercher en Iran l'uranium enrichi. George Russell partira en pole position demain au Grand Prix de Catalogne, 7e manche sur 22 de la saison de Formule 1. Cette pole, il l'a décrochée après avoir dominé les qualifications ce samedi sur le circuit de Barcelona-Catalunya. Le Britannique, qui a décroché la 10e pole de sa carrière, la 3e cette saison, a devancé son compatriote Lewis Hamilton et son coéquipier italien Kimi Antonelli, qui est leader du championnat du monde. C'est tout pour ces informations. Merci de nous écouter.
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0: Il est 4 heures.
1: Bonne nuit à tous, Julie Buron pour ces informations. Les mauvaises nouvelles s'accumulent pour le gouvernement fédéral. Vendredi, la Banque nationale a tiré la sonnette d'alarme. Malgré les réformes adoptées par l'équipe de Weaver, réforme des pensions et du chômage notamment, le déficit belge continue de se creuser à quasi 6% du PIB d'ici 2029. Pour le gouverneur de la Banque nationale, il faudrait le réduire à 4% pour que la situation reste contrôlable, ce qui veut dire que le gouvernement fédéral devrait chercher quelques 14 milliards en 2 ans. L'école communale de Buzet, en province de Namur, va être désinfectée après la vague de troubles gastro-intestinaux qui a démarré mercredi en fin de journée. Le nombre d'enfants ayant rapporté des vomissements, diarrhées, douleurs abdominales et nausées est passé de 80 à près de 100 depuis vendredi. C'est donc un peu plus de la moitié de l'établissement qui est concerné. Dans un premier temps, c'est la consommation d'eau du robinet qui a été suspectée. Des analyses ont été menées par la Société Wallonne des Eaux, mais n'ont révélé aucune anomalie jusqu'à présent. D'autres vont toutefois encore être effectuées. Sur recommandation de l'AVIC, l'Agence pour une vie de qualité, des prélèvements de vomi devraient également être réalisés auprès d'enfants symptomatiques. L'Iran a annoncé pouvoir signer les grandes lignes d'un accord de paix avec les États-Unis dans les prochains jours, mais a rejeté l'idée des médiateurs pakistanais pour qui cette signature pourrait intervenir dans les 24 prochaines heures. De son côté, Donald Trump a enfoncé le clou sur les réseaux sociaux, affirmant qu'un accord serait signé ce dimanche. Il a aussi affirmé que les États-Unis iraient, une fois le calme revenu, chercher en Iran l'uranium enrichi. George Russell partira en pole position demain au Grand Prix de Catalogne, 7e manche sur 22 de la saison de Formule 1. Cette pole, il l'a décrochée après avoir dominé les qualifications ce samedi sur le circuit de Barcelona-Catalunya. Le Britannique, qui a décroché la 10e pole de sa carrière, la 3e cette saison, a devancé son compatriote Lewis Hamilton et son coéquipier italien Kimi Antonelli, qui est leader du championnat du monde. C'est tout pour ces informations. Merci de nous écouter.
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0: Il est 5h.
1: Bonne nuit à tous, Julie Buron pour ces informations. Les mauvaises nouvelles s'accumulent pour le gouvernement fédéral. Vendredi, la Banque nationale a tiré la sonnette d'alarme. Malgré les réformes adoptées par l'équipe de Weaver, réforme des pensions et du chômage notamment, le déficit belge continue de se creuser à quasi 6% du PIB d'ici 2029. Pour le gouverneur de la Banque nationale, il faudrait le réduire à 4% pour que la situation reste contrôlable, ce qui veut dire que le gouvernement fédéral devrait chercher quelques 14 milliards en 2 ans. L'école communale de Buzet, en province de Namur, va être désinfectée après la vague de troubles gastro-intestinaux qui a démarré mercredi en fin de journée. Le nombre d'enfants ayant rapporté des vomissements, diarrhées, douleurs abdominales et nausées est passé de 80 à près de 100 depuis vendredi. C'est donc un peu plus de la moitié de l'établissement qui est concerné. Dans un premier temps, c'est la consommation d'eau du robinet qui a été suspectée. Des analyses ont été menées par la Société Wallonne des Eaux, mais n'ont révélé aucune anomalie jusqu'à présent. D'autres vont toutefois encore être effectuées. Sur recommandation de l'AVIC, l'Agence pour une vie de qualité, des prélèvements de vomi devraient également être réalisés auprès d'enfants symptomatiques. L'Iran a annoncé pouvoir signer les grandes lignes d'un accord de paix avec les États-Unis dans les prochains jours, mais a rejeté l'idée des médiateurs pakistanais pour qui cette signature pourrait intervenir dans les 24 prochaines heures. De son côté, Donald Trump a enfoncé le clou sur les réseaux sociaux, affirmant qu'un accord serait signé ce dimanche. Il a aussi affirmé que les États-Unis iraient, une fois le calme revenu, chercher en Iran l'uranium enrichi. George Russell partira en pole position demain au Grand Prix de Catalogne, 7e manche sur 22 de la saison de Formule 1. Cette pole, il l'a décrochée après avoir dominé les qualifications ce samedi sur le circuit de Barcelona-Catalunya. Le Britannique, qui a décroché la 10e pole de sa carrière, la 3e cette saison, a devancé son compatriote Lewis Hamilton et son coéquipier italien Kimi Antonelli, qui est leader du championnat du monde. C'est tout pour ces informations. Merci de nous écouter.
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0: Il est 6h, Yasmina Favaro avec vous pour les infos. Bonjour, toute l'école complètement désinfectée en profondeur ce week-end et une purge du réseau de distribution d'eau. Les mesures prises pour s'assurer qu'il n'y a plus de danger à l'école communale de Buzet à Floreffe en province de Namur et ainsi pouvoir donner cours demain. Hier, le nombre de malades a grimpé, près de 100 élèves au lieu de 80 présentent des symptômes, vomissements, crampes, diarrhées. Des prélèvements de vomissures vont d'ailleurs être réalisés afin d'identifier pourquoi un peu plus de la moitié de cette école est tombée malade. L'eau du robinet a tout d'abord été pointée du doigt, mais jusqu'ici, les analyses n'ont pas révélé d'anomalie. Faut-il empêcher notre population de dépasser les 10 millions d'ici 2050? Et si oui, l'État doit-il intervenir? C'est la question, les questions qui vont être posées via les urnes aux Suisses ce dimanche. Derrière cette votation, l'Union démocratique du centre, c'est un parti d'extrême droite. Objectif affiché, éviter les embouteillages, régler la pénurie de logements. Et pour ça, il veut instaurer des quotas annuels de migrants, maximum 40 000 nouveaux arrivants par an, soit 4 fois moins que ces dernières années. Ce projet suscite une large opposition, qualifiée de mesure anti-étrangers qui pourrait créer le chaos dans le pays, car certains secteurs sont portés par ces travailleurs étrangers. Les sondages prédisent un scrutin serré. Le conflit au Moyen-Orient. Si l'Iran et les États-Unis s'accordent sur le fait qu'un accord a été trouvé, ils ne sont pas d'accord sur l'agenda. Il faudra plusieurs jours selon Téhéran avant une signature. Washington assure par contre que ça se fera ce dimanche. Le président américain va même plus loin. Dès qu'il aura été signé, le détroit d'Ormuz sera ouvert à tous, a-t-il écrit sur son réseau social. Ces dernières semaines, il a multiplié les annonces d'accords sans que ça ne se concrétise. Donald Trump qui s'apprête à célébrer les 250 ans de l'Amérique. Pour l'occasion, cette nuit, un combat de MMA est organisé sur la pelouse de la Maison Blanche, un événement qui tient à cœur au président américain et hasard du calendrier ou pas. Il fête aujourd'hui ses 80 ans. Toujours sur le continent américain, la Coupe du monde de football, le match Australie-Turquie démarre en ce moment à Vancouver au Canada. Un peu plus tôt dans le premier duel attendu de ce mondial, le Maroc a tenu tête au Brésil. Les deux équipes se quittent un but partout avec après un match bien rythmé. Ensuite, la Suisse a loupé son entrée en concédant un partage surprenant 1-1 face au Qatar et l'Écosse vient de dominer Haïti 1-0. Voilà pour les infos, belle matinée avec nous.
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2: Merci Yasmina, bonne matinée à vous aussi. D'autres infos tout à l'heure à 7h avec le prochain journal sur la route. Ça se passe comment? Vécu en panne, c'est ce qu'on nous signale à l'instant. L'auteur de Villevorde en direction de Bruxelles. Ce serait la bande de droite qui serait obstruée si vous passez dans le coin. Prudence!
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2: Et avec vous, les leftos du week-end, bonjour à tous, bienvenue, bon dimanche, nous sommes le 14 juin, le soleil a pointé le bout de son petit nez, il était 5h28, il sera 21h57 et nous gagnerons une petite minute de clarté aujourd'hui. C'est la journée aussi mondiale des donneurs de sang, c'est important d'épingler ça dans le calendrier en ce 14 juin. Beaucoup d'événements assez sympas d'ailleurs à retrouver dans cette émission. Avec Karine Bresse, on s'arrêtera sur l'une de nos 7 matinales. Avec Karine, on ira évidemment dénicher quelques bons plans près de chez vous. On va jouer avec le jeu de la brosse à dents tout à l'heure. De chouettes cadeaux à vous offrir ce matin avec des goodies Vivacité. On a les tapis de souris, la clé USB Vivacité, la souris sans fil Vivacité. Ce sera avec le jeu de la brosse à dents. On partira aussi à la distillerie de Biarzet avec notre partenaire 365 Pembeux. Non, c'était hier. On ira en Doc 79 dans l'entité de Saint-Guilain près de Mans, à Tertre. Voilà. Oui, non, j'ai bien dormi, tout va bien. Bon, pour nous réveiller d'ailleurs, pour la musique, Charlotte Gardin.

0: Céline sera là aussi dans ton téléphone. Et avec votre téléphone, vous m'envoyez un petit message ce matin par WhatsApp, ça marche ? 0470 07 20 23 pour me parler d'un événement, pour me faire un petit coucou. Je vous attends, à tout de suite.
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0: Ben Simmons sur Viva. Tout en douceur à 6h07. Comme ce dimanche, évidemment, pour la météo. On démarre plutôt bien avec une matinée assez lumineuse. Ça fait toujours plaisir, évidemment, pour lancer cette journée dimanche. Au fil des heures, les nuages vont progressivement reprendre un peu de place dans le ciel. Ça qu'on se le dise. Résultat, un ciel qui va devenir partiellement à parfois nuageux, sans pour autant pas gâcher la journée, non, tout à fait. On garde un petit risque de quelques gouttes, ça c'est vrai, mais le soleil présent aujourd'hui, comme cela a été hier. Donc c'est donc le retour des éclaircies. 14 à 15 degrés en Haute-Fagne, autour de 18 dans le centre, et 19 voire 20 degrés en Lorraine belge.
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0: Bon dimanche, 6h09.
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0: Oui, cette semaine, dans la matinale de la province de Luxembourg, on a parlé d'un moulin, Karine.
7: Oui, c'est une auberge historique de la province de Luxembourg. Elle vient de rouvrir. Le bâtiment existait déjà dans les années 1650. L'auberge, elle, existe depuis bientôt 80 ans. Elle a ouvert en 1947 et elle a eu une étoile au Michelin pendant 60 ans. L'auberge du Moulin I2, on ne s'attend pas à ce nom-là, hein. C'est à Noirefontaine, dans la commune de Bouillon, rouvre en mode minimaliste. Le couple de propriétaires est au fourneau. Une réouverture qui est vue d'un bon œil par certains établissements de la région. Ils voient une manière de dynamiser le tourisme local. Odile Lehert a rencontré Julien Lahire, quatrième génération de la famille à exploiter le moulin I2.
8: Le moulin existe depuis 1947 en tant qu'hôtel-restaurant. Sinon, le bâtiment lui en lui-même existe depuis les années 1650 à peu près. Mm-hmm. Comme disait mon arrière-grand-père à l'époque, il disait toujours « qui d'ordine » avec l'accent local. On a été absent pendant 5 ans et on a eu le temps de mûrir notre projet. Et c'est un projet vraiment de couple. Là, nous sommes à deux en cuisine. On a la chance à nouveau d'avoir notre maître d'hôtel Yves qui est revenu pour travailler avec nous. Et on a décidé de vraiment recréer cet esprit de bonne auberge, vraiment une bonne auberge ardennaise qui travaille la qualité, le produit.
9: Avant, il y avait quand même pas mal d'auberges ici dans les environs. Le côté auberge ardennaise, c'était quelque chose qui existait avant.
8: Oui, la région ici, l'Ardenne en tout cas, était d'un point de vue hôtellerie, était vraiment très très riche jusque dans les années 70-80 où il y avait énormément de bonnes auberges familiales. Il en reste encore, heureusement, je pense, notamment, il y a les Charmes de l'Asmois, il y a à Corbion, il y a l'Hôtel des Ardennes. C'est toutes des maisons qui sont familiales et il y en a encore, mais on est un petit peu une race en voie de disparition. Mais ce que je veux, c'est que ce soit des produits qui aient un sens par rapport à l'Ardenne. Donc, il y a des écrevisses, du brochet, du cendre, des produits, du riz de veau, enfin, des produits qui parlent un petit peu ardennais. Et tout ça fait partie de l'image que l'on veut transmettre de ce qu'est la restauration en Ardennes, c'est-à-dire à primo la qualité, mais surtout la convivialité.
9: Et la facilité aussi de travailler avec des produits locaux, parce qu'il y a une richesse au niveau local.
8: Oui, bah on est en plein cœur du premier fournisseur, c'est-à-dire qu'on est au milieu des bois, et on se réjouit d'attaquer le gibier. Mais oui, il y a des producteurs, je pense à Peter de la bergerie d'Acremont, la bergerie du Bijou avec ma Manaïs. Il y a énormément de producteurs avec qui je travaille et qui sont des gens passionnés. Il y a le moulin de Vent-Simon. C'est super de pouvoir mettre à l'honneur tous nos copains qui suent vraiment pour y arriver et pour se faire connaître dans le respect de leurs valeurs.
9: Et donc, juste pour revenir sur ce lieu, cette bâtisse.
8: Le client, quand il arrive, Il se déconnecte complètement. En plus, il n'y a même pas de réseau téléphonique. Vous arrivez en voiture, la radio se coupe. C'est assez extraordinaire. Et on a beaucoup de clients qui sont tous très heureux de voir notre projet, qui est de ramener au moulin, le moulin à taille humaine. Et sentimentalement, mes clients sont les petits-enfants des clients de mes grands-parents. On a vraiment un passage comme ça de flambeau qui s'est fait génération en génération où les gens me disent « Ah, oh, je venais avec mon grand-père, oh, je venais avec mes grands-parents, on fait leur nuit de noces ici. » Enfin, c'est très amusant.
7: Vous retiendrez le nom Moulin Hideux et merci à Odile Lehert de signer cette rencontre et petit clin d'œil à nos collègues de la province de Luxembourg qui vous réveillent chaque matin. Il y a notamment Jean-Marc de Serre avec Anne et avec Philippe aussi.
0: Oui, ça donne envie en tout cas. Merci beaucoup Karine pour ce bon moment. On vous retrouve tout à l'heure pour des balades. Ce sera en fin d'émission.
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0: Oui, nous en avons conscience, nous, il n'y a pas d'enfants difficiles. Voilà, on est des enfants sages, on est des enfants gentils, on vous tient un peu par la main. On vous fait des gros bisous, si vous voulez nous rejoindre à l'instant. Ils vous disent bonjour, surtout dimanche, aujourd'hui le 14 juin, avec un chouette soleil. Il y a du foot aussi pour les fans en ce moment. Bon, c'est toujours 0-0, Australie-Turquie en ce moment. On est à 15 minutes, là, mais on vous tient au courant, on vous informe, évidemment, on fera le point complet tout à l'heure à 7h et sur nos différents médias de la RTBF. Et puis demain, on est les Belges. Ouais, on va suivre ça, évidemment. On suit vos messages aussi ce matin sur la ligne WhatsApp de l'émission. Bonjour, qui est avec nous?
1: Bonjour Geoffrey, aujourd'hui, dimanche 14 juin, venez participer à la 31e marche du Roitelet, ça se passe à l'Adeuse. Le rendez-vous est au Centre culturel et sportif rue de la Liberté 23 à l'Adeuse. Il y a des distances de 6, 12, 20, 30 et aussi un parcours à mobilité réduite. N'hésitez pas à venir profiter du beau temps en faisant une petite marche. Je serai à l'un des points contrôle. Bonne journée à tous.
0: Merci beaucoup pour ce gentil message, Monique. Bah, une balade, pourquoi pas, avec papa aujourd'hui, parce que c'est la fête des papas. Bonne fête d'ailleurs à tous les papas qui nous écoutent ce matin et qui prennent un peu de douceur dans les oreilles avec Maître Gims et Vianney maintenant, à pratiquement 6h18.

0: C'est ce qu'on dit ce matin. Aïe, aïe, aïe. Pas travailler, on a fait la fête hier, c'est le cas de certains. 6h20.
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0: Ben oui, on va se détendre, on va jouer avec Robert, le jeune Abrassadan. Et ce matin, vous envoyez... 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
0: 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Merci Robert pour ce brossage. Vous avez reconnu ce titre. Envoyez-moi vos réponses au 3063 par SMS. 3063, toutes vos coordonnées complètes. Et on jouera tout à l'heure en fin d'émission. Bonne chance.
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0: Katsai, Gabriella sur Vivacité à 6h25.
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0: Et on part chez les collègues de Viva Plus dans leur grenier. C'est une petite, évidemment, petit bijou. Oui, il y a plein de petits bijoux dans le grenier de Viva Plus et les bijoux, on les diffuse toute la journée partout en Belgique en DAB+. C'est sur l'application Radio Player, encore sur Ovio. Et on va chercher un titre de 1970, titre Les Spinners, ça, ce matin. On remonte donc en 70 avec un titre qui va bien groover, It's a Shame, Les Spinners, morceau. C'est un petit bijou Motown et surtout une collaboration de luxe écrit par Stevie Wonder avec Syreeta Wright et Lee Garrett. À l'époque, Les Spinners sont encore un peu dans l'ombre chez Motown et ce titre va tout changer pour eux, parce que très très vite, ça va devenir un véritable succès, un son Détroit pur jus, une ligne de basse qui roule tout seul, et ce refrain que vous allez entendre, qui reste toute la journée dans la mémoire et qui nous met de bonne humeur. Spinners, It's a Shame, le disque Viva Plus de ce dimanche 14 juin. Belle journée.

0: C'est dimanche le 14 juin. Il y a du foot en ce moment. Et on est à 28 minutes. Australie vient de mettre un petit but. Australie-Turquie à l'affiche pour aujourd'hui. On suit ça sur nos différents médias. C'est une belle journée côté soleil aujourd'hui. Également 6h29.
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0: On va partir ce matin au Dock 79. On est à Tertre, près de Mons, dans l'entité de Saint-Guilain, précisément. C'est Stéphane Dalla Vera qui m'y attend, le responsable communication. Bonjour Stéphane.
2: Bonjour Geoffrey, bonjour à tous.
0: Bienvenue sur Vivacité pour nous parler de ces sensations de loisirs actifs en plein air, entre amis ou en famille. C'est le Dock 79. Est-ce qu'on peut dire que le Dock 79, c'est un site multi-activité?
2: Oui, c'est ça. C'est un parc de loisirs multi-activité qui est aussi des performances et des activités ludiques accessibles à tout à chacun, que ce soit des familles, des amis, du plus jeune aux personnes les plus âgées.
0: Alors, il est possible de faire quoi quand on vient au Dock 79, si on n'a pas spécialement envie de faire des jeux d'eau? Vous pouvez déjà nous donner une petite envie, une petite idée pour ceux et celles qui ne connaissent pas le Dock 79?
2: Oui, bien sûr. Mais écoutez, on a des activités nautiques et aussi des activités qui se passent au milieu des arbres notamment. Donc, par exemple, on a l'aquapark, qui est une activité donc qui se passe en milieu aquatique avec une vingtaine de modules gonflables XXL qui sont posés sur l'eau, sur lesquels on peut glisser, sauter, nager, etc. C'est hyper fun, c'est très rafraîchissant, donc c'est vraiment l'activité idéale l'été quand les températures montent un peu. Et c'est évidemment accessible au très grand nombre à partir du moment où on sait nager, évidemment.
0: Bien sûr, bien sûr. Et puis ça donne sur la petite terrasse, là, en plus, hein, qui est assez sympa.
2: Oui, c'est ça, exactement ça. Donc, si les parents sont assez proches pendant que les enfants jouent dans l'eau, c'est évidemment tout à fait possible.
0: Alors, dans les activités phares, il y a le téléski nautique aussi. C'est une des premières activités, d'ailleurs, du parc, si je me souviens bien, à l'époque. Hein.
2: Oui, c'est bien ça. C'est la première, d'ailleurs, en fait, quand le parc a ouvert en 2012, c'était la toute première activité.
0: Alors, l'escalade de blocs à l'intérieur, le paddle aussi, maintenant. C'était tendance, c'était important que vous ayez votre paddle?
2: Bah écoutez, oui, c'est vrai que le paddle, c'est un sport qui monte. Hein. C'est très tendance depuis quelques années. Et disons que voilà, on voulait multiplier un peu l'offre accès sport sur le parc. C'est pour ça notamment qu'on a l'escalade aussi. Et le paddle était une activité qui se prêtait vraiment bien dans la région et au cadre, donc on s'est lancé.
0: Oui, là vraiment pour toute la famille. Hein. Donc l'aquabranche, le téléski, je vous rappelle, l'escape game aussi, l'incontournable aquapark flottant, vous en parliez. Et puis cette saison, vous passez à la vitesse supérieure avec l'aquapark du Dock 79, puisqu'il y a 7 nouveaux modules, m'a-t-on dit.
2: Oui, c'est bien ça. On a décidé d'agrandir le parc parce que c'est une activité qui fonctionne très bien l'été et qui plaît énormément. Il y a assez peu d'équivalents dans la région. Et avec les chaleurs qui grimpent de plus en plus à la belle saison, on s'est dit que c'est vraiment une activité qui plaisait et qu'on avait envie de développer.
0: Évidemment.
2: Pour faire plaisir. Justement.
0: Oui, pour se rafraîchir, hein, ça c'est clair, ça. Dock 79, tout l'été, c'est assez sympa. Vous dites, que faire, on veut se rafraîchir, passer un moment en famille. Il y a de quoi se restaurer, en plus, hein, sur place.
2: Oui, effectivement, cette saison, on a pris un nouveau parti, un petit peu un pari pour cette saison. Donc, en fait, on travaille avec des food trucks tous les week-ends et pendant les vacances scolaires. On a des food trucks qui vont tourner pendant tout l'été pour proposer plein d'activités. Et régaler tout le monde et jouer un peu sur ce côté vacances, hein, les food trucks, ça fait vraiment aux événements, aux vacances, à la fête.
0: Et... Bien sûr, quand on fait des activités comme ça, on a envie évidemment de casser la croûte, comme on dit.
2: Exactement.
0: On va offrir des accès grâce au partenaire 365.be ce matin. Vous allez pour ça, Stéphane Dalla Vera, nous poser une petite question. On est pendu à vos lèvres. Quelle est cette question, dites-moi, en ce dimanche?
2: Alors, la activité est apparue au Dock 79 en 2017. L'acrobranche ou l'aquapark?
0: Voilà, on va peut-être répéter, parce qu'il y avait une petite coupure dans le téléphone. Si vous saviez répéter une dernière fois la question, ce serait vraiment sympa.
2: Bien. Donc, laquelle de ces deux activités est apparue au Dock 79 2017? L'acrobranche ou l'aquapark?
0: Voilà, en 2017. Merci beaucoup. Je rappelle votre site internet doc79.be. Stéphane Dalla Vera, je vous souhaite un bon dimanche et le rendez-vous des papas. Aujourd'hui, pourquoi pas, fête des pères au Dock 79 à Tertre dans l'entité de Saint-Guilain. À bientôt, Stéphane. Merci.
2: Bonne journée à tous.

0: Ah, c'est pas bien de cacher des choses dans le téléphone. Après, ça reste un peu le livre personnel aussi. Ouais, avec plein de photos, plein de tas de choses. Les petits jardins secrets. Voilà. Bon, il n'y a pas de jardin secret pour le score de foot, là, en ce moment, si vous voulez en savoir un peu plus. On est à 35 minutes pour Australie-Turquie. But marqué la 27e par Nestori Iran Kunda. C'est donc 1-0 pour Australie-Turquie à suivre évidemment sur les différentes plateformes RTBF et sur le Viva Sport également, voilà, en DAB+, partout en Belgique. Dans quelques instants, Karine Bress nous fait voyager avec quelques balades, restez avec nous.
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2: Ah, salut Marc.
1: Quel beau soleil aujourd'hui, hein.
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1: Vraiment?
2: Ah oui, avec plaisir.
1: Ah, merci.
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5: Brabant Wallon, c'est une représentation théâtrale qui nous attend. Elle est inspirée d'une histoire vraie. Elle se déroule du 19 au 21 juin à Chaumont-Gistoux. Alors, pour vous mettre l'eau à la bouche et vous dire un petit peu, on est dans le cadre, dans le décor d'un procès d'assises où Ophélie risque 20 ans de réclusion. Si vous aimez cela, savoir absolument, ça se passe à Chaumont-Gistoux du 19 au 21 juin. Une pièce qui est déconseillée aux moins de 14 ans. Rendez-vous sur la page Facebook Wall en scène. Page Facebook Wall en scène. Et puis toujours aujourd'hui, ce sont les journées de l'archéologie. Vous n'avez pas encore eu le temps d'aller visiter par exemple Silex à Mons. Silex est fabuleux. Vous descendez dans des minières de silex et vous explorez l'histoire d'une autre manière à travers ces pierres fabuleuses que l'homme taillait pour pouvoir faire du feu, mais pour pouvoir aussi créer des outils. On n'est pas très loin du centre de Mons, mais il faut y aller en voiture, bien évidemment. Et puis, il y a d'autres pôles qui vous proposent des activités durant tout le week-end autour des journées de l'archéologie. C'est à ne pas manquer. Une petite brocante, peut-être aussi, si vous aimez cela. Allez consulter le site RTBF Actu pour avoir des brocantes près de chez vous. Et puis, ne manquez pas demain. Je ne pouvais pas m'empêcher de le dire, Geoffrey. Les oui. Fan zones près de chez vous et les écrans géants qui vous permettront de soutenir les Diables Rouges face à l'Égypte demain soir, 21h. Ils vont gagner, c'est sûr. Si
0: mais
5: je
0: oui.
5: les encourage en regardant la RTBF et peut-être aussi en participant aux fan zones sécurisées qui sont organisées près de chez vous.
0: Et merci pour tous ces bons plans, Karine Bress et Go Belgium, évidemment.

0: Edwin Collins dans les années 90 avec A Girl Like You sur Vivacité, 6h43.
1: Nous allons jouer maintenant.
0: Et on va se connecter à Warem. C'est Sabine qui m'y attend. Bonjour Sabine.
2: Bonjour Geoffrey, tu vas bien?
0: Mais ça va bien Sabine, et vous?
2: Ça va très bien, c'est la première fois que je gagne avec vous.
0: Ah ben il faut toujours une première fois, ça fait plaisir de vous entendre.
2: Oui.
0: Vous jouez souvent au jeu radio?
2: Oui, j'ai déjà joué plusieurs fois et j'ai déjà gagné plusieurs fois avec d'autres chaînes.
0: Avec d'autres chaînes. Oui. Ah bah vous gagnez avec la meilleure ce matin. Voilà.
2: Voilà, tout à fait. On vous écoute toute la journée.
0: C'est gentil. Merci, oui. Merci beaucoup. Oui. Vous serez avec nous donc tout à l'heure après 7h. Pour Sylvie Honoré, évidemment. Hein,
2: tout à fait, oui.
0: Et vous savez que vous pouvez vous brancher également en télévision sur la Une à 7h. Hein.
2: Oui. Et je regarde Ovio et tout. J'ai tout sur l'université.
0: C'est magnifique. Oui. On aime beaucoup ça. Vous étiez en train de déjeuner quand je vous appelais?
2: Oui.
0: Alors, je suis curieux. Il y avait quoi sur la table du petit-déj?
2: des petites tartelettes au citron, des petites gaufrettes.
0: D'accord. Vous êtes plutôt sucré, alors?
2: Oui, tout à fait. Ouais.
0: Et monsieur aussi?
2: Oui, papa aussi et maman aussi.
0: D'accord, papa. Donc, aujourd'hui, c'est une journée un peu spéciale parce que vous fêtez un anniversaire à la maison.
2: Oui, c'est l'anniversaire de maman, oui.
0: D'accord, et la fête des papas, c'est la totale.
2: Et la fête des papas aussi. Lui, il n'est pas encore levé, il dort toujours.
0: Vous voulez qu'on aille le réveiller?
2: Non, parce que il va avoir 80 ans.
0: Il a vraiment le droit tout à fait, de se reposer. Tout à fait. Je sens en tout cas beaucoup de joie, de bonne humeur dans votre voix et ça fait plaisir en tout cas. Voilà, c'est chouette. 6h44 comme ça du matin, c'est incroyable avec un beau petit rayon de soleil à Warem.
2: Oui, mais bon. C'est pas chaud.
0: Non, mais ça va. Vous inquiétez pas, Sabine, ça va monter.
2: Oui.
0: Les températures vont monter. On aura jusqu'à 23 degrés dans votre région aujourd'hui.
2: Ça va faire du bien.
0: Et milieu de semaine, 31. Donc là, ce sera beaucoup plus chaud. Hein.
2: On va faire attention,
0: évidemment. Hein. Ça, c'est clair.
2: On va
0: aller se connecter à la salle de bain maintenant. Ça vous dit?
2: Oui, okay.
0: Allez, avec Robert, il nous y attend, la brosse à dents.
3: C'est encore un hiver.
0: Il fallait reconnaître quel titre, Sabine, ce matin.
2: Canard ribé
0: d'Indochine. Évidemment, c'était bien ça. On réécoute la version originale, c'est tout à fait différent.
2: Oui.
0: Bon, vous savez, Robert, c'est sa version. Il rajoute des petits trucs, des petits bruitages, des sons de bouche. C'est normal. Et puis la mousse aussi, hein. Voilà.
2: Oui.
0: L'hygiène parfaite, hein. Ça, c'est nickel.
2: Tout à fait.
0: Voilà. Je vous envoie, grâce à cette bonne réponse, le tapis de souris Vivacité, la souris sans fil, la clé USB. Vous serez full couleur Vivacité.
2: Couleur orange, oui. Je n'ai pas encore le parapluie, mais alors j'ai le bonnet Vivacité de Viva for Life.
0: D'accord.
2: Et le petit nounours de Viva for Life aussi.
0: Ah ben ça, c'est déjà très très bien. Ça, franchement, c'est très très bien.
2: Oui.
0: Bon, la parapluie, il sera peut-être pour une prochaine.
2: Pour une prochaine, oui.
0: Ça va? Allez, Sabine,
2: vous
0: embrassez bien toute la famille, en tout cas.
2: Merci.
0: Vos parents, votre mari, tout le monde. Et je vous souhaite un bon dimanche. Merci pour votre bonne humeur.
2: Merci beaucoup, pareillement. Je reste en ligne ou je
0: Non, c'est bon, vous pouvez raccrocher. On a toutes vos coordonnées.
2: D'accord.
0: Merci beaucoup.
2: Merci. Une bonne journée. Merci, au revoir. Oui.

Bonjour, bienvenue, c'est dimanche, nous sommes le 14 juin, vous avez choisi les médailles RTBF pour démarrer cette journée, et vous avez bien fait, journée sous le soleil, partiellement parfois très nuageuse, sans pour autant gâcher cette belle journée de la fête des papas, non, globalement, ça reste sec, hein, in fine, donc tout va bien, alors c'est vrai, quelques petites gouttes, une petite ondée, surtout du côté du nord-est du pays, mais à part ça, de 14 à 15 degrés dans les Hauts-de-Fagne, 18 dans le centre, 19 à 20 degrés en Lorraine belge, tout y va bene, comme dirait l'autre. Vous avez une petite semaine complète hein, pour nous envoyer des bons plans près de la maison. Vous me posiez la question tout à l'heure. Je vous réponds en direct à la radio. La ligne WhatsApp, si bien la ligne WhatsApp, c'est un numéro WhatsApp. Voilà, 0470 07 20 23. Si vous n'avez pas l'appli, ça ne m'a pas fonctionné du tout. Une semaine pour nous envoyer un événement, une marche, une brocante, que sais-je. Quelque chose qui vous tient à cœur, qui se déroule près de chez vous. 0470 07 20 23 pour nous en parler. Et c'est entièrement gratuit. Ah bah oui, voilà. Comme la musique de Vivacité. Aimer plus fort que d'être aimé.

0: Elle a pas pris une seule ride cette chanson. Hein. Qu'est-ce qu'elle donne la pêche? Qu'est-ce qu'elle fait du bien? Daniel Balavoine, 6h53.
1: Que regarder ce soir à la télé?
0: Bah, ça fait du bien, évidemment, si on a le chouette programme hein, pour ce soir. On va commencer sur la une à 20h20. Avec Meurtre à Fontainebleau, c'est un téléfilm policier en pleine forêt. C'est un pilote de quad qui est retrouvé mort. Un mystérieux cavalier et une vieille légende du grand veneur qui refait surface. 20h20 tout à l'heure. Bah vous êtes foot évidemment, il y a du foot, 18h50 le premier match. 21h place à l'après-match et puis on enchaîne avec l'Allemagne. Il va jouer depuis Houston ce soir. Et vous n'êtes pas vraiment foot, bah on peut se brancher évidemment un peu plus tard pour des trains pas comme les autres. 20h30, on va partir du côté de Cuba, des trains pas tout jeunes, c'est vrai, mais un réseau assez unique et une immersion dans un pays plein d'histoire et de débrouillardise aussi. Hein. C'est un peu ça à Cuba, c'est donc ce soir sur la 3 à 20h30.

Mais évidemment que tout va bien quand on est feel good, c'est dimanche, il y a un bon rayon de soleil. Voilà, même si le dicton du dit prépare autant de tonneaux qu'en juin, tu compteras des beaux jours. Les beaux jours, ils sont là, la vie est belle, belle à être vécue avec vous, il est Duran Duran. Ordinary World sur Vivacité, bon dimanche.

0: Un monde ordinaire, pas vraiment, avec Sylvie Honoré, David Jambotte dans quelques instants. Bonjour les amis.
1: Bonjour Geoffrey.
2: Comment ça va, bon dimanche, en forme.
1: Nous sommes en forme.
0: Bon, très bien. 15 petites secondes pour tout nous dire.
1: Oh, bah, fête des pères aujourd'hui, ouais, hein, cadeau. Ouais, ouais. Et puis on va parler aussi du roller derby à Namur.
2: Oui,
1: et
2: d'accord.
1: D'emmener nos animaux de compagnie en vacances avec notre vétérinaire.
0: Eh bien, vous avez bien résumé. Je vous embrasse. Bonne émission.
2: Et bonne fête des pères.
0: Merci beaucoup.
1: Bonne fête des pères, Geoffrey.
0: Merci. 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
1: Bonjour tout le monde, j'espère que vous allez bien. Bon dimanche qui commence peut-être, il est 7h, votre journal avec Yasmina Favaro.
3: Un jour par semaine, être à la maison pour s'occuper des enfants, la formule de congé parental préférée par les papas. Ils sont 70% de plus qu'il y a 10 ans à les demander. La Suisse doit-elle limiter sa population à 10 millions ? Ses habitants doivent se prononcer aujourd'hui via une votation. Derrière cette idée, un parti aux idées d'extrême droite, une mesure dénoncée comme anti-étranger. Le Maroc a partagé un but partout avec le Brésil pour cette première réelle affiche entre deux nations à la Coupe du Monde de football. C'était cette nuit. Bonjour, un dimanche plus doux que d'habitude pour les papas. Nombreux ont ou seront cueillis au réveil avec une jolie carte, un cadeau fait main, des mots doux. C'est la fête des pères qui en 2026 prennent de plus en plus de congés pour s'occuper de leur progéniture. Congé de naissance bien sûr, mais aussi parental. Jennifer Istas, par rapport à il y a 10 ans, ils sont 70% de plus à les demander.
4: Prendre un jour de congé parental par semaine est la formule préférée des papas. Au premier trimestre de cette année, un nombre record de papas ont profité du système de congé parental.
5: Dans mon cas, c'est plus que du dépannage. On n'a pas forcément de la famille qui peut aider dans les environs. Donc on se retrouve vraiment juste à deux à gérer un petit. Mais clairement, oui, avec un jour supplémentaire par-ci, par-là, ça donne du temps soit pour s'occuper du petit, soit juste pour prendre du temps pour la maison ou pour nous en plus. Donc non, c'est vraiment un vrai luxe. Ouais.
6: Le fait que ça puisse aller jusqu'à ses 12 ans, c'est pas mal aussi, parce que si par exemple il arrive quelque chose ou peu importe, ça vous permet de, du coup, prendre ce congé pour vous occuper de votre enfant, quoi.
4: Malgré un écart qui se réduit, 2/3 des congés parentaux sont pris par les mamans. Une décision financière parfois difficile, selon Céline Coq, chargée d'études pour la Ligue des Familles.
7: Le congé parental est très mal indemnisé. Donc en fait, pour donner une idée, si vous prenez un mois, vous avez une indemnité de 900 euros. Donc c'est quand même, pour la plupart des gens, une perte de salaire assez conséquente.
4: À partir de 2028, les parents indépendants pourront également bénéficier d'une semaine de congé parental, puis la période sera graduellement augmentée pour arriver à 4 mois comme les salariés.
3: De manière générale, à voir comment tout ça va se décliner avec le sac de congés sac à dos, le projet du fédéral qui prévoit de tout regrouper, congés maternité, paternité, parentaux, à se répartir entre les deux parents. Aucun détail n'a encore été réglé pour l'instant. La lutte contre la fraude sociale, ça rapporte 100 millions d'euros récupérés par l'État belge pour le premier trimestre de l'année. C'est 3 millions de plus que pour la même période l'an dernier. Et ça réjouit le ministre en charge de cette compétence, le socialiste flamand Rob Benders, se félicite de cette progression qu'il attribue à des contrôles renforcés, près de 40 000 enquêtes réalisées. Dans 50% des cas, une infraction a été constatée. Toute l'école complètement désinfectée en profondeur ce week-end et une purge du réseau de distribution d'eau. Les mesures prises pour s'assurer qu'il n'y a plus de danger à l'école communale de Buzet à Floreffe en province de Namur et ainsi donc pouvoir donner cours demain. Il y a à présent une centaine d'élèves qui souffrent de vomissements, de crampes et de diarrhées. Des prélèvements de vomissures vont être réalisés afin d'identifier pourquoi un peu plus de la moitié de l'école est tombée malade. L'eau du robinet a tout d'abord été pointée du doigt, mais jusqu'ici, les analyses n'ont pas révélé d'anomalie. Faut-il empêcher notre population de dépasser les 10 millions d'ici 2050 ? Et si oui, l'État doit-il intervenir ? Les questions posées via les urnes aux Suisses ce dimanche, derrière cette votation, l'Union démocratique du centre, un parti d'extrême droite. Objectif affiché, éviter les embouteillages, régler la pénurie de logements. Et pour ça, il veut instaurer des quotas annuels de migrants, maximum 40 000 nouveaux arrivants par an, soit 4 fois moins que ces dernières années. Ce projet, qualifié de mesure anti-étranger, suscite une large opposition. Robin Duculot, donc, les sondages prédisent un scrutin serré.
8: Et cela inquiète profondément syndicats et patronat, car l'économie suisse est très dépendante de la main-d'œuvre venue de l'étranger, principalement en provenance de l'Union européenne. Dans le secteur du tourisme, par exemple, la moitié des travailleurs vient d'ailleurs. Les secteurs de la construction, de la recherche médicale, les industries hautes technologiques sont aussi très dépendants des travailleurs étrangers qui ont des qualifications spécifiques pour lesquelles il n'y a simplement pas de formation en Suisse. Ce serait le chaos, une récession assurée, la garantie de voir des délocalisations de masse, assurent les opposants au projet. En face, on pointe d'autres problèmes qui seraient supposément réglés avec ces quotas. Pénurie de logements, hausse des loyers, bétonnage du paysage, embouteillage, train bondé et j'en passe, la liste est longue. Ce message, il résonne particulièrement dans le monde paysan. Les agriculteurs qui voient les terres exploitables se faire de plus en plus rares et de plus en plus chères, pour eux, il n'y a simplement pas de place pour 10 millions d'humains sur le territoire suisse.
3: Et la population de la Suisse, pour l'instant, c'est 9 100 000. Ça représente 226 habitants au kilomètre carré. Si nous comparons avec la Belgique, nous sommes bien plus haut, avec 387 habitants au kilomètre carré. Le conflit au Moyen-Orient, si l'Iran et les États-Unis s'accordent sur le fait qu'un accord a été trouvé, ça coince sur l'agenda. Il faudra plusieurs jours selon Téhéran avant une signature. Washington assure pourtant, tout comme les médiateurs pakistanais, que ça se fera ce dimanche. Le président américain va même plus loin. Dès qu'il aura été signé, le détroit d'Ormuz sera ouvert à tous, clame-t-il. Ces dernières semaines, il a multiplié les annonces d'accords sans que ça ne se concrétise derrière. Et sur le continent américain, la Coupe du monde de football continue cette nuit avec notamment le partage entre le Maroc et le Brésil, un but partout. Un partage logique au vu des occasions pour l'une des premières affiches de ce mondial. On écoute le capitaine marocain Achraf Hakimi.
9: Ce n'était pas un match facile, comme tout le monde l'a vu. On jouait contre une grande équipe, l'un des favoris du tournoi. On a obtenu un bon partage, mais on va devoir encore nous améliorer à chaque match. C'est notre objectif à présent, bien se reposer et être prêt pour la suite. On a fait une bonne rencontre, on doit garder le positif, améliorer bien sûr ce qui n'a pas été. Nous avons encore deux rencontres de poule pour nous qualifier et c'est le plus important.
3: Et le Maroc et le Brésil comptent donc un point dans ce groupe C. Un groupe dominé par l'Écosse qui a battu tout à l'heure Haïti 1-0. Dans les autres résultats, on notera le partage entre le Qatar et la Suisse, un but partout aussi. Et en ce moment, il y a Australie-Turquie. On vous tiendra bien sûr au courant du résultat. Ce soir, on note aussi l'entrée en lice de l'Allemagne face à Curaçao. Ce sera à 19h. Voilà pour les infos. Belle matinée avec nous.
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3: On part tout de suite sur les routes avec vous, Denis Lagasse, c'est assez fluide.
11: Denis,
3: Denis, vous êtes là ?
11: Denis, bonne fête des pères !
12: Je suis là, je suis là.
11: Excusez-moi.
12: Bon, ben oui, vous voulez donc le point sur le trafic ? Eh bien, écoutez, c'est fluide à cette heure-ci. Cela étant, on le rappelle, une course cycliste va paralyser pas mal de quartiers à Bruxelles durant la matinée. C'est le BXL Tour. Il sera donc compliqué, vous l'avez compris, hein, de rouler à certains endroits. Le trajet se fait en effet sur 8 communes et c'est jusqu'à 13h.
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3: Viva Weekend, c'est parti avec Sylvie et David. Je suppose qu'au programme, il y a de la fête des pères.
11: Ah, ah ben oui, évidemment. Oui évidemment. Évidemment. Une bonne fête d'ailleurs à tous les papas. On vous souhaite un bon dimanche. Et on va parler de look tout à l'heure. Donc attention.
1: Ah oui, oui, oui. On va relooker les papas. Oui. Ah bah, il est là pour ça.
3: Ah bah oui, forcément. Hein, oui. Oh, spécialiste. Oui.
1: Voilà, donc on va relooker les papas notamment. Merci beaucoup Yasmina.
11: Merci Yasmina.
1: À tout à l'heure.
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1: Et surtout vous, bien entendu, merci oui. d'être là en ce dimanche. Nous sommes le 14 juin, c'est donc en effet
11: la
1: un
11: fête.
1: Dimanche. Fête
11: des pères.
1: Voilà, donc on espère qu'il y aura des petits rassemblements familiaux. Voilà, plein de joie dans les familles. Et puis on pense aussi aux papas qui ne sont,
11: qui ne sont plus là,
1: bien entendu.
11: Bien sûr, on leur fait d'ailleurs des gros bisous du haut, du bas ouais. vers le haut. Plutôt, c'est plutôt ça. Et moi, je viens de faire un message à mon papa maintenant dans le couloir. Ah oui, j'ai dit papili, bonne fête en direct de la radio. Et hop, j'ai vite rentré dans le studio.
1: Excellent, il dort pas à ce moment. Hein,
11: mais si qu'il dort, ou alors ils sont peut-être réveillés.
1: Il écoutera tout à l'heure.
11: Oui.
1: Bon, donc vous l'avez compris, en effet, on va parler des papas, on va vous mettre à l'honneur, on va parler du baby blues aussi chez les hommes. Vous savez, on parle toujours du maman blues.
11: Il y en a
1: beaucoup. Blues de la maman, ben voilà.
11: Il y en a beaucoup, Sylvie, parce que les papas, à chaque fois, ils se sentent un peu rejetés. Parce que justement, la maman s'occupe bien. C'est comme une lionne qui s'occupe de ses petits lionceaux. Donc le papa, il est un peu mis de côté. Et donc, il a une petite déprime. Voilà.
1: Voilà, c'est ça. Donc c'est Stéphanie Van Oost qui viendra nous en parler, psychothérapeute de couple et de famille. Oui, ça existe aussi, le baby blues chez les hommes. Voilà, et on va voir un petit peu si c'est uniquement lié à la naissance de l'enfant. Et puis on aura un beau cadeau à vous offrir. Oui. Ça, on en parlera. Un beau cadeau qui va vraiment vous rendre des services dans le jardin, voilà, oui. quand l'herbe se fait trop haute. Et pour le moment, avec les conditions météo, ça pousse. Hein.
11: Oui, ça pousse. Donc,
1: ça pousse vraiment partout. Donc ça, on aura ça à vous offrir. Et puis, on va parler aussi de notre animal de compagnie en vacances. Avec Marie, notre vétérinaire, le conseil véto, notre animal domestique en vacances. Les chiens, les chats, on en fait quoi? Et surtout, la dépression aussi qui peut arriver par rapport à un animal domestique qui se sent un peu rejeté.
11: Mais
1: voilà,
11: oui,
1: qui
11: un
1: se
11: peu
1: sent
11: abandonné.
1: Abandonné. Donc elle viendra nous rassurer à partir de quel moment est-ce qu'on doit s'en faire par rapport à cet animal domestique qui refuse parfois de s'alimenter.
11: Et il y a les fameux rollers aussi. Sylvie.
1: Oui, ça tout à l'heure.
11: Oh là là.
1: À partir de 8h, on va parler du roller derby de oui. Namur, les championnats d'Europe. Alors je ne savais pas du tout que ça existait. Ce sont des courses surtout féminines avec des rollers et elles sont habillées un peu à l'américaine.
11: Oui, c'est ce que j'allais dire.
1: C'est vraiment magnifique à voir. On aura l'occasion d'en parler donc dans la séquence La Forme après 8h. Bon, ben tout est en place. Notre équipe est en forme. Je cite
11: Johanna
1: et Mathieu, voilà, pour nous accompagner. Et n'oubliez pas le WhatsApp aussi, 0470 07 20 23, 0470 07 20 23. Vous nous faites des petits messages parce que il va en effet s'en tenir au look de votre papa. Quel look peut-être aimeriez-vous que votre papa adopte? Ou votre papa a-t-il changé de look? Je vais aller voir sur la page Facebook, je pense qu'il y a déjà
11: beaucoup de messages, Sylvie,
1: qui
11: mais
1: ont
11: oui.
1: été postés. Et mais puis dans quelques instants, on parlera des journées européennes de l'archéologie.
11: Oui.
1: Ça se passe un petit peu partout en Europe, mais on va s'en tenir évidemment à ce qui se passe dans notre pays, donc ce sera notre premier sourire. Juste après, notre petit premier point météo, c'est important.
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1: Avec Denis Lagasse, ça va se passer comment ce dimanche? Denis, bonjour.
12: Bonjour Sylvie, bonjour David.
11: Bonjour Denis.
12: Bon, bah écoutez, il y aura un peu plus de nuages aujourd'hui, hein, pour résumer les choses. Oui, un peu plus que hier, en effet. Bon, cela étant, en matinée, les éclaircies seront encore bien présentes, essentiellement de la côte au Hainaut. Ailleurs, ça va devenir un peu plus nuageux. Courant de l'après-midi, les nuages sur la quasi-totalité du territoire. Mais je vous rassure, il y aura encore, s'il y a, les éclaircies. Et puis le temps restera sec. Il fera un petit peu plus frais aujourd'hui, 15 à 19 degrés. Demain, lundi, mardi, temps agréable avec parfois des passages nuageux. Par contre, mercredi, le soleil va revenir en force et puis dès jeudi, vous le savez, le mercure va monter en flèche. Plus de 30 degrés annoncés.
1: Génial, franchement.
11: Et nous, ça, c'est la Belgique, c'est
1: Exactement. Absolument. Ça va aller un petit peu avec la chaleur endiablée qu'on va avoir en regardant nos diables rouges.
11: Demain
1: soir, parce qu'il y a des grands écrans un petit peu partout en Belgique, il ne pleuvra pas, Denis.
12: Non, bah en principe, non. Non, il ne va pas pleuvoir. Et cela étant, puisqu'on parle de chaleur, figurez-vous, on annonce peut-être des maxima de 34 degrés pour vendredi. Autrement dit, il va faire très lourd et très chaud.
1: Ah oui, ça j'imagine. Ah, allez, chaque chose en son temps. On n'en est pas encore là. Aujourd'hui, on respire. Voilà, il y aura des nuages, mais pas de pluie. Hein, c'est bien ça, hein, Denis. Pas
12: non,
1: de pluie.
12: Non, en principe, il fera sec.
1: J'aime bien quand il dit en principe, mais il a raison. Non, mais il a raison, parce que parfois, voilà, il y a une petite éversse isolée, on se demande d'où elle vient. Merci, Denis. Vous restez avec nous toute la matinée. Voici Olivia Rodrigo côté musique. 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

0: continuez à nous envoyer vos messages au 0470 07 20 23. Comment aimeriez-vous relooker votre papa?
1: Oui, ou alors simplement envoyez-nous, voilà le look de mon papa. Voilà. Ça peut être bien
0: absolument,
1: aussi. Hein.
0: Absolument.
1: Avec grand plaisir, vraiment.
0: Ou papa a un retour d'âge et voilà, il a décidé de changer de style vestimentaire. Bah, venez nous montrer en effet à quoi ça ressemble. Est-ce que vous êtes OK avec ça ou pas?
1: Mais oui, et surtout, vous savez bien, il y a les crises de la quarantaine, de la cinquantaine, de la soixantaine. Et donc, il y a des papas qui se transforment carrément à 60 ans.
0: Hein,
1: donc, n'hésitez pas à nous envoyer la transformation de vos papas. Si vous avez un avant-après, ce sera avec grand plaisir. Vraiment.
0: Ce sera vraiment chouette. On parlera aussi du baby blues. Chez les hommes, ça existe. Mais dans quelques instants, les journées européennes de l'archéologie.
1: Puis, on va fouiller.
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0: C'est notre premier sourire qui nous emmène dans plusieurs endroits parfois méconnus de Belgique à redécouvrir. C'est l'agence Wallonne du patrimoine qui est derrière cette organisation et elle la représente, cette agence. C'est Sophie de Noël qui est avec nous. Bonjour Sophie.
1: Bonjour Sophie.
11: Bonjour.
0: Les journées européennes de l'archéologie, un événement

0: partout en Wallonie. Donc voilà, oui, ce sont des lieux parfois exceptionnels.
1: Est-ce qu'il va y avoir des ateliers justement pour les enfants, pour leur montrer comment on découvre justement des éléments et surtout la manière vraiment précise et précieuse pour découvrir et rassembler toutes ces petites particules pour rassembler justement cet objet qu'on est en train de voir à l'antenne avec un vase qui est complètement refait avec des petits scotchs comme ça en bleuté pour rassembler l'objet. Et est-ce qu'il va y avoir des ateliers comme ça pour les enfants ?
0: Parfaitement, il y a des ateliers. Hier, j'étais à Mont, vous connaissez bien, oui. Et donc dans nos ateliers à Jean de Bien, et je vous recommande d'y aller. Et donc, on peut même nettoyer de la terre. Donc, il y a toute une section de tamisage, tamisage, et vous verrez comment on maintient les petits pots avant de mettre le sol. C'est pas du sable qu'on utilise.
2: Toutes les provinces sont concernées, Sophie, on est d'accord, toutes les provinces.
0: Toutes les provinces, donc de Arlon à Villers-la-Ville, Liège, Mons, tout est concerné.
2: Pour avoir le programme, voilà, c'est ça qui est intéressant, parce qu'aujourd'hui, dernière journée.
1: Dernière journée,
2: donc il
1: oui.
2: faut en profiter, voilà, pour avoir le programme complet, voir un petit peu où se rendre.
0: Alors, il faut aller sur le site de l'Agence Wallonne du Patrimoine, www.awa.be, mm-hmm. Et là, vous aurez tous les accès pour voir le programme.
1: Voilà. Je suppose que l'archéocide d'Opsi est présent aussi.
2: Ah oui, d'autant qu'il y a eu la nuit européenne, je pense, hier, la nuit d'archéologie à l'archéocide d'Opsi, hein, Sophie, c'est ça, hein ?
0: Oui, oui, c'est pour ça que j'ai une petite tête aujourd'hui, parce que hier, on s'est terminé un peu tard. Donc oui, donc c'était la première fois qu'on faisait ça, la nuit d'archéologie. Parce que nous lançons le patrimoine en spectacle. Et donc, les journées européennes de l'archéologie commencent, c'est des mois festifs.
2: Merci beaucoup, Sophie. Awap.be pour l'Agence Wallonne du patrimoine. Awap.be. J'ai promis à Nicole Plumier de parler à Liège de l'ouverture et des animations à la chapelle Saint-Roch, voilà, en volière, toute proche du palais des Princes-Évêques, parce que c'est une association très dynamique.
1: Mais
2: voilà,
1: bien sûr.
2: Elle va faire le bilan de 10 années de découvertes dans l'ancien couvent des frères Célite et levée de rideaux sur de nouvelles recherches programmées à l'automne lors de la restauration du large escalier, le perron de la chapelle. Voilà, Nicole Plumier qui est présidente de l'ASBL, les Amis de la Chapelle Saint-Roch en Volière. Mais il y a tellement, tellement de choses, voilà, mais c'est un email qui m'était arrivé. J'avais promis de faire une petite annonce dans quelques
1: instants. Et je rebondis pour dire encore merci à tous les bénévoles, c'est super important. Vous
2: absolument.
1: Êtes précieux, je le dirai tous les dimanches.
2: Tout à fait.
1: Mais vous êtes vraiment précieux. Vraiment.
2: Et vous avez raison de dire, derrière ces associations, il y a énormément de bénévolité, de gens bénévoles, voilà, de gens qui veulent vraiment, vraiment rendre ces site accessible et surtout parler de l'histoire parfois un peu cachée et méconnue de certains lieux. Dans quelques instants, le baby blues des hommes, oui, ça existe.
1: Bien sûr.
2: Stéphanie Vanhoost viendra nous en parler. Je vais vite regarder la page Facebook avec, à mon avis, déjà des messages que nous avons reçus. Il est 7h23. Voici Louise Attac qui nous emmène au vent. Non,
1: allez,
2: pas de bourrasque aujourd'hui.
1: Je ne veux pas de bourrasque aujourd'hui. Allez, viens, Sylvie, on est parti. Hop là, cerf-volant.
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1: Louise attaque avec Je t'emmène au vent. Bonne fête au papa. C'est la fête des pères aujourd'hui. C'est aussi la journée mondiale des donneurs de sang.
2: Très important.
1: Et je parlais il y a quelques instants de bénévolité. Mais oui, mais bénévolat, je sais bien, mais je l'ai fait exprès. J'adore inventer des mots. Et d'ailleurs, Alain Boschman a dit qu'il allait faire tout un recueil avec les mots que j'invente. Allez, elle est là, notre psychothérapeute de couple et de famille pour parler du baby blues.
2: Du baby blues.
1: Chez les hommes. Parce que oui, ça existe. Ne bougez pas. À tout de suite.
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1: C'est notre boudoir consacré évidemment au papa. Je suis en train de regarder les messages. Est-ce que votre papa a un look particulier sur la page Facebook? Oui, un look de travailleur.
2: Ah, oui.
1: Il aurait dû avoir plus souvent un look de papa, mais on ne refait pas le passé. C'est comme ça. Et puis Solange nous dit, le roi Charles a conféré look et humour glaçant. Voilà. En septembre, je lui offre un parfum. Ma fille croit que je suis homosexuelle, un vrai Mad Men. Vous voyez, parfois, il y a des looks qui prêtent à confusion.
2: Mais oui, parce qu'ils mettent des couleurs qui leur vont bien, parce que justement, comme ils deviennent plus gris, eh bien, il faut apporter justement de la couleur,
1: ça, vous allez
2: des roses et tout ça, mais ça, on en parlera tout à l'heure.
1: Tout à fait. Le look des papas, ça, c'est avec lui. Le baby blues des hommes, ça, c'est avec
2: c'est
1: elle.
2: Avec Stéphanie.
1: Stéphanie Vanos, bonjour.
3: Bonjour Sylvie.
2: Bonjour Stéphanie.
1: Bon, alors, d'abord, on va comprendre le phénomène du baby blues d'une façon générale, Stéphanie.
3: Mais alors, écoutez, vous savez qu'à l'arrivée d'un enfant, généralement, il y a un désordre physiologique qui s'opère chez la mère, qui peut parfois durer quelques heures, quelques jours, quelques semaines, parfois quelques mois. Et là, il est nécessaire de consulter. Mais on oublie parfois que le désordre peut aussi être émotionnel et comme le vivent les pères.
2: Mais moi, je crois que c'est surtout ça, c'est le désordre émotionnel, parce qu'ils ne sont plus pris.
3: Ah, ils ont rarement une chute d'hormones, les papas.
2: Mais quand je dis ça, c'est que comme la maman, comme je disais, c'est une lionne qui s'occupe de son lionceau. Mais il est un peu mis de côté, donc il se sent un peu dévalorisé. Hein.
3: Alors, au-delà d'être mis de côté, en effet, c'est une reconfiguration de la famille.
1: Ah bah oui.
3: C'est un nouveau couple qui se crée, le couple parental. Généralement, c'est un trouble qu'on observe lors de la première grossesse. Parce qu'après, on a trouvé ses marques et c'est plus facile de s'y adapter. Mais comme vous le disiez, il y a un tas de repères qu'il faut trouver. Il y a une fusion qui s'opère, enfin qui est potentielle, entre la mère et son bébé. Et donc, c'est compliqué de venir faire son nid et de trianguler dans cette nouvelle, dans cette nouvelle manière de vivre.
1: À quoi ça ressemble vraiment, alors, le baby blues chez un homme?
3: Alors, on va observer...
1: C'est une femme, je sais ce que c'est. Hein, moi,
3: et encore, elle est ce qu'on appelle polymorphe. Elle peut prendre plusieurs apparences.
1: Ah oui.
3: Alors, évidemment, ce qui caractérise le baby blues chez la femme, c'est des crises de larmes, de pleurs.
1: Oui, c'est ça, c'est ce que j'ai eu.
3: Voilà,
1: oui,
3: généralement au troisième jour après l'accouchement, c'est
1: les hormones.
3: C'est
1: la chute des hormones.
3: Et c'est un phénomène qu'on observe bien. Alors, juste parenthèse, il se fait qu'avant on était encore à la maternité et donc on avait un dispositif au J3 qui permettait d'un peu accueillir cela et de pouvoir se reposer sur du personnel soignant. Aujourd'hui, on quitte la maternité beaucoup plus tôt. Et donc parfois, la mère vit son postpartum de manière plus ravageante au domicile. Mais donc, pour parler des pères, quand vous me demandiez ce qui caractérisait cela, ça va plutôt être une irritabilité, un retrait, un surinvestissement dans tout autre domaine
1: dans le travail.
3: Que la maison. Exactement, ça va être une fuite, en fait. Alors pas
1: la grotte de l'homme, quoi.
3: Oui, bien sûr. Alors, pas pour fuir les responsabilités, mais pour véritablement être en retrait, parce que parfois, c'est compliqué. Et puis, quand vous avez un des membres de la famille qui va moins bien, généralement, on tente d'être épaulé et de s'appuyer sur l'autre. Mais donc, quand la mère et le père vivent un état de crise de manière différente, c'est parfois compliqué, c'est ce qui déstabilise.
2: Et ce qu'il y a aussi, c'est qu'au niveau des rapports sexuels, c'est complètement différent. Vu que maman vient d'accoucher, le temps que tout se remette en place, le père qui est un petit peu plus actif, je veux dire, la maman qui veut être tranquille, il y a ça aussi qui joue aussi au niveau...
1: Humeur de l'homme.
2: Oui.
3: Alors, on peut aussi avoir des mères très, très frustré, hein, David.
2: Non, mais je sais que la plupart du temps, c'est laisse-moi
1: tranquille. Des hommes.
2: Voilà, laisse-moi tranquille. Ici, je viens de pondre un œuf d'autruche, donc laisse-moi tranquille. Quoi.
3: Donc, en effet, il y a un équilibre à retrouver. Oui. Alors, parfois, on n'a pas la tête à ça du tout parce qu'on est tellement mobilisé par d'autres choses. Mais en effet, c'est un équilibre à retrouver. C'est le grand bouleversement conjugal. Et donc, il va falloir retrouver ses marques entre. entre potentiellement, je ne vais pas tomber dans des stéréotypes, mais la mère qui se dit « il ne fait rien » et le père qui, lui, va éprouver juste une frustration, c'est de ne pas avoir sa place. Et donc, il va y avoir comme ça un choc de ressenti et de manière de vivre,
1: bien sûr.
3: De vivre cette nouvelle arrivée qui est censée être le plus beau jour de votre vie. Donc, en plus de ça, vous avez l'injonction de l'extérieur.
1: On vous met la pression en disant que c'est la plus belle période.
3: Mais vous savez, on entend des phrases parfois extrêmement ravageantes. Oui, mais regarde, il est si mignon. Alors, parce que parfois, on a un postpartum alors que l'enfant n'est pas forcément difficile. Hein,
1: Bien sûr.
3: C'est pas relatif à l'évolution, à l'évolution du nouveau-né. Hein. On peut avoir un enfant extrêmement sage, extrêmement facile et pourtant
1: et
3: vivre les choses de manière ravageante. Et donc, ce n'est pas le bon argument de dire « Mais regarde, il est en bonne santé, il va bien. » Justement,
1: de quoi tu te plains,
3: oui.
1: Genre.
3: Et donc, ça risque d'exacerber le sentiment de culpabilité.
1: Ça, c'est sûr. On verra dans quelques instants si ça n'arrive qu'à la naissance, finalement, le baby blues. Parce que c'est ça aussi chez les hommes. Et si vous voulez vous exprimer, 0470 07 20 23, le baby blues chez les hommes, oui, ça existe. Est-ce que vous l'avez vécu? Est-ce que vous l'avez vécu d'une façon différente ou est-ce que vous êtes absolument dans la justesse des propos de Stéphanie Vanhoost? Venez nous le dire, 0470 07 20 23. Voici Dracula et Tame Impala. Vous voulez encore des looks de papa, David?
2: Ah, mais évidemment.
1: La question qu'on a posée. Mon papa, dit Céline, c'est le Père Noël en matière de look.
2: Ah oui, une belle barbe blanche. Mais bon, si elle est bien taillée, ça va. Mais il ne faut pas qu'elle soit trop touffue. Hein. C'est pas le lutin plop, ça non plus.
1: Et alors, j'ai encore un autre auditeur. Il ressemblait à Harry Potter quand il portait sa cape d'invisibilité. Voilà, il n'était pas souvent là à la maison. Vous voyez, il y a des petites choses quand même.
2: Allez, on balance les filles, on balance. Les mamans, allez, on les y, on balance.
1: Allez, continuez. Je sais pas si c'est une Dracula.

0: Merci d'être là en ce dimanche matin sur RTB Vivacité, en radio, sur RTB Fla Une Télé, en télé, voilà quoi. Quelle que soit la façon dont vous nous écoutiez ou vous nous regardiez, j'espère que tout va bien. Attention, faites des pères, et on vient de se le dire tous les trois, on ne parle pas que des pères biologiques.
1: Bien
0: voilà,
1: sûr.
0: Très important, et Stéphanie va dire un mot à ce sujet. Il y a aussi tous les pères, voilà, les figures paternelles, les beaux-pères aussi, voilà, et puis ceux qui ont ce rôle, finalement, de père aussi, et qu'on n'oublie pas en ce jour de fête. Voilà, il est 7h36.
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0: Le baby blues des papas, voilà, c'est notre boudoir avec Stéphanie Vanos, notre psychothérapeute qui vient régulièrement nous rejoindre. Est-ce que ça arrive forcément à la naissance? Voilà, c'est exactement oui. La question qu'on se posait. Puis vous vouliez aussi faire un petit mot par rapport à ces figures paternelles très importantes.
5: Alors, est-ce que ça vient à la naissance? Alors oui, parce que c'est le premier grand cataclysme. Et puis, on peut observer ce genre de phénomène quand même sur les semaines, sur les mois qui suivent.
1: Sur les années, des fois.
5: Sur les années, mais enfin, là, ça s'appelle plus vraiment le baby blues.
0: Non, oui.
5: Même si votre mère vous a certainement dit que vous seriez toujours sans bébé. Mais en tout cas, mais à chaque étape importante, et donc il se fait que aussi à partir du moment et jusqu'à ce qu'il puisse exprimer ses besoins et ses plaintes, eh bien, on se retrouve quand même devant un petit être qui ressemble à un petit animal qui a du mal à s'exprimer quand même. Donc ça peut éveiller des frustrations.
1: On parle de l'homme, là.
5: Des manques d'évidence.
0: C'est pas mal. Un petit animal qui a du mal à s'exprimer.
1: C'est le papa qui se sent.
5: Bonne fête à tous les petits animaux qui ont du mal à s'exprimer.
1: Stéphanie, quand je dis ça, c'est que l'homme doit toujours avoir cette responsabilité d'homme, en fait.
0: Ouais.
1: Et donc, les émotions, il doit les cacher. Et donc, il doit toujours. Et en fait, il n'y a pas de cliché.
5: Mais alors, au-delà des émotions qu'il doit cacher, oui. David, il y a en effet, et surtout dans cette société actuelle, où on va avoir tendance à dire tu ne l'as pas porté,
0: tu ne sais pas ce que c'est.
5: Oui, et donc moi, il m'arrive en consultation d'avoir des hommes qui se montrent un petit peu dépassés et qui ont du mal à cibler qu'il s'agit potentiellement d'un trouble postpartum.
1: C'est ça.
5: Parce qu'il y a énormément de responsabilités, parce qu'ils se sentent investis d'une mission, et donc parfois il faut un petit peu. Les vulnérabiliser pour que les langues se délient.
0: Quels sont les signes d'alerte? Parce que c'est ça aussi. Comment finalement se rapprocher du papa ou de celui qui a cette mission paternelle parce qu'on sent qu'il ne va pas bien.
5: Mais donc un retrait social, un manque de sommeil même quand il a l'occasion de dormir, hein, même si c'est pas toujours facile à cette période-là. Une fuite.
0: Ah oui, c'est ce que vous disiez.
5: Une fuite des responsabilités. Et quand je dis un retrait social, des hommes qui ne veulent plus fréquenter leur réseau, pour qui c'était extrêmement compliqué. Là, je pense que ce sont vraiment des signaux d'alerte. Alors, évidemment, une vie de couple qui n'est plus tout à fait harmonieuse, même si elle est déjà parfois mouvementée et chahutée. Mais donc, c'est des petits repères. Et je pense qu'il est quand même important, comme je vous le disais tout à l'heure, et comme vous l'aviez remarqué, que quand on parle des pères, ce ne sont pas forcément des pères biologiques, mais des figures paternelles importantes dans l'évolution de l'enfant. Donc je pense à des parents adoptifs, je pense à des grands-parents qui auraient peut-être une grande responsabilité.
0: Ils prennent un peu de rôle, oui.
5: Exactement, et donc à partir du moment... Exactement. Et vous savez, quand j'ai une pensée toute particulière pour ces parents adoptifs qui parfois ne se permettent pas d'avoir une souffrance ou en tout cas un trouble psychique après l'arrivée, parce qu'il y a déjà la culpabilité, puisqu'ils ont dû déjà prouver qu'ils étaient plus capables d'être parents que n'importe quel autre parent, parce qu'ils font face quand même à une histoire complexe de leur enfant, et donc ça a tendance à les inhiber et à se dire ben non, voilà, moi je suis là en tant que parent soutenant, je n'ai pas le droit à l'erreur, je n'ai pas le droit à la faiblesse. Et donc voilà, une pensée aujourd'hui quand même pour tous ces parents qui pourraient se sentir surinvestis.
1: Alors, qu'est-ce qu'on peut leur donner comme conseil aux papas qui justement fuient, qui ne savent pas comment gérer leurs émotions ou qui ne savent pas gérer carrément le côté familial? Parce que bon, l'arrivée, comme tout est perturbé, il y en a soit qui se barrent carrément et on ne les revoit plus. Hein, parce qu'il y en a beaucoup qui font ça, et d'autres qui essaient de rester,
5: et des hommes qui sont parfois aussi confrontés à la souffrance de leur partenaire, et donc qui ne vont pas oser, qui ne vont pas.
6: Eh ben, c'est pour ça qu'elle est là. Voilà, évidemment, une pensée pour les gens qui exercent ce soutien. Voilà, les psychothérapeutes comme vous.
5: Évidemment, c'est vrai que consulter, ça reste encore quand même très très compliqué,
6: surtout pour un homme.
5: Voilà, et c'est.
1: Alors que...
5: Et c'est pas la première intention.
6: Non.
5: Surtout pour un homme. Et vous savez, Sylvie, moi, j'ai quand même énormément de mamans qui disent, ben voilà, je vais arrêter de venir parce que je vais accoucher. Et donc, la naissance empêche parfois la poursuite d'une thérapie. Mais donc, revenons-en en fait. Ce qui est important, avant de consulter, même si le trouble continue, il faut absolument faire appel à elle. Mais c'est tenter de mobiliser son réseau.
6: Oui.
5: Je pense tenter aussi de décomplexer les choses. Parfois, je pense que c'est aussi des conversations qu'il faut avoir en amont de l'accouchement. Vous savez, sans trop fantasmer, parce qu'en fait, il faut faire aussi le deuil de l'enfant parfait. On a toujours tendance à se dire, mais mon bébé sera le plus beau. Et ça fait partie du travail. On a 9 mois pour fantasmer. Mais donc... c'est aussi intéressant d'avoir ce genre de conversation. Donc, de pouvoir dire à son réseau, ben là, je flanche, ça ne va pas, aidez-moi. Qu'il y ait une communication dans le couple, que je pense que quand la vulnérabilité se fait à deux, c'est toujours très, très compliqué. Et on n'ose pas dire à quel point on ne va pas bien. Mais si c'est quelque chose que l'on partage ensemble, eh bien, la communication circule. Oui. Même si le contenu de cette communication est absolument pas ultra positif et enjoué. Mais donc, essayer de prendre, alors, pas du temps pour soi, mais du temps pour le couple.
6: Oui.
5: Je pense que c'est très, très important de se recentrer et de s'octroyer des petits moments, même ces quelques minutes, en tout cas de ritualiser et de dire, eh bien voilà, lorsque l'enfant dort, qu'il dorme 3 minutes ou 3 heures, c'est de pouvoir véritablement réexister en tant qu'unité.
1: La fatigue est tellement là, c'est ça aussi.
5: C'est de se dire aussi qu'on peut faire une petite sieste à deux.
1: Mais oui.
6: On pense à tous ceux qui vont peut-être dans quelques temps, voilà, ou qui pensent à ce projet de paternité. Merci beaucoup.
5: Avec grand plaisir.
1: Et on en passe aussi des papas poules, parce qu'il y en a beaucoup qui prennent la place de la maman, et ceux-là, ils sont très, très, très importants. Donc, bisous Roland.
6: Dans quelques instants, elle vient, elle nous arrive, notre vétérinaire, elle nous revient pour parler des animaux domestiques pendant les vacances. Voici Laura Nonché, voici Nek en souvenir. 7h44, continuez à nous envoyer des messages au 0470 07 20 23 sur le look des papas.

0: Le look jeune Lino Ventura, nous dit Jean-Marie. Voilà, à propos du look particulier de son papa, le look jeune Lino Ventura et plus tard Jean Gabin, qu'il détestait. Voilà, donc il y a une évolution.
1: Non, mais on parle. Lino Ventura chemise, Jean Gabin chemise, ou pull même.
0: Ouais, pull, c'est vrai. Allez, donnez-nous en effet les particularités du look de votre papa et qu'aimeriez-vous qu'il ose afficher comme look différent. C'est notre relooker, David Jean Motte, qui viendra nous en parler tout à l'heure. Mais elle est arrivée. Notre vétérinaire Marie Maton, dans quelques instants, partir en vacances ou laisser son animal domestique à la maison,
1: oui.
0: ou dans un foyer d'accueil. Voilà, quoi qu'il en soit, nos animaux domestiques en vacances, ça sera dans quelques secondes.
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0: Conseil Veto avec Marie Maton, notre vétérinaire. Ça va, Marie ?
10: Bonjour.
1: Mais Marie est rayonnante.
0: Oui.
1: Mais vraiment, tes couleurs pastel te vont divinement bien.
0: Très, très beau, quoi. Très beau.
10: Merci,
11: merci.
0: Bon, Marie, partir en vacances avec son animal domestique, ou en tout cas préparer les vacances sans son animal domestique, tout ça, ça s'anticipe, je pense. Alors, ça se prépare.
11: Oui, bon, c'est un peu de saison, mi-juin, on va commencer à penser à ses vacances. Il y aurait peut-être même déjà fallu y penser avant. Donc c'est vraiment le principe, mais c'est un peu comme avec les enfants, il faut anticiper qu'il soit à la maison ou qu'il parte avec nous ou qu'il aille en pension, il faut préparer à l'avance son séjour. Si on le prend en vacances avec nous, il faut prévoir sa petite valise, que ça soit ses affaires, sa gamelle, son panier, un petit jeu, mais aussi sa petite trousse médicale. Et puis tout ce qui est vaccin, passeport, il faut que tout ça soit prêt, anticipé à l'avance. Et s'il va en pension ou à la maison, il faut aussi anticiper. Tout doit être prêt pour prévoir les petits soucis qu'on pourrait avoir. Si on le prend en vacances avec nous, un petit conseil, on n'y pense pas toujours, mais c'est de se renseigner sur un vétérinaire là où on est. Avoir un point de chute au cas où il y a un petit bobo ou un gros
0: vrai,
11: bobo.
0: À l'avance,
11: c'est comme pour nous, c'est toujours bien de savoir où est la pharmacie du coin, où est l'hôpital le plus proche.
1: Bien sûr.
11: Et si on parle de médical, s'il va en pension ou s'il reste à la maison, avoir le nom de son vétérinaire traitant à disposition pour la personne qui s'en occupe, le numéro de téléphone, s'il y a des choses importantes dans le dossier médical à savoir.
1: Et surtout aussi ses petites habitudes, donc ses petits jouets, ses petites odeurs.
0: Papa poule, hein, il parlait des papa poules.
1: Ah oui, non, parce que moi, quand je laisse donc, Dora donc, dans la famille donc, de Guillaume, et elle a tout ce qu'il y a à la maison, elle a tout. Et donc, il n'y a que les murs et les personnes qui sont différentes.
0: Ça, les objets familiers, c'est,
11: voilà, c'est ça.
0: Les doudous, quoi, c'est ça.
1: Ah oui.
11: Comme les
1: enfants.
11: C'est vraiment ça qui est important, c'est ça qui va être compliqué pour les animaux, c'est le changement d'habitude. C'est pas tellement la durée pendant laquelle on va être parti. Ils ont moins la notion du temps. On ne sait pas exactement, mais ils ont moins la notion du temps que nous. Ce qui va les perturber, c'est vraiment le changement d'habitude, le fait de ne plus être à sa maison, le fait de ne plus voir les mêmes personnes. C'est vraiment ça qui est compliqué, plus que la durée des vacances.
1: Oui. Et alors, on m'a toujours dit, Marie, que quand on était en vacances, qu'il ne fallait pas parler à son chien par téléphone, parce que sinon, ça lui faisait bizarre. Vu qu'il cherchait après nous,
0: il n'a pas... Vous pouvez communiquer par WhatsApp, il y a
1: non, mais... Non mais c'est vrai, on m'a dit surtout ne parle pas à ton chien parce que sinon elle va te chercher, elle va être triste parce qu'elle va t'entendre mais elle ne te trouve pas. Est-ce que c'est vrai ou pas ça?
11: Alors effectivement, un téléphone
0: bonne
11: pour
0: question,
11: le,
0: mais
11: pour le
0: question.
11: Chien, le téléphone ça ne veut rien dire.
1: Mais il entend.
11: Ah oui, il va entendre.
1: Mais alors, il ne voit pas.
11: Il ne voit pas.
1: Il ne sent pas.
11: Surtout il ne le sent pas
1: il
11: en fait.
1: Il ne sent pas.
11: Ça. Parce que voir... On sait pas très bien, on sait qu'il y a des couleurs qu'ils ne voient pas, donc a priori, à travers le téléphone, ils vont avoir du mal, enfin si on fait une visio, ils vont avoir du mal à nous reconnaître.
1: Oui.
11: La voix, ils vont l'entendre, ils ne vont pas avoir l'odeur, ils ne vont pas avoir tout ça. Donc je pense que c'est pas un bon conseil.
4: Ça risque de les agiter, en fait, plus qu'autre chose.
11: Oui, parce qu'ils vont, ils vont chercher. Je pense clairement que c'est de l'anthropomorphisme que de penser que ça va être utile pour le chien.
0: Vous savez quoi, dans quelques instants, on va parler.
4: Enfin, je pense que c'est utile pour David.
0: De dépression. Oui, oui.
1: Ah, mais moi, ça, c'est ma petite fille. Ça.
0: Évidemment. On va parler dans quelques instants des signes de dépression, hein, voir un petit peu jusqu'à quel moment il ne mange pas ses croquettes, on doit s'inquiéter, et les différentes formules. Parce qu'aujourd'hui, il y a énormément de formules pour placer son chien en vacances, et même son chat.
1: On garde
0: des formules aussi. Pour les chats aussi, notre vétérinaire. Si vous avez une question à lui poser, le temps de la chanson Marguerite, les filles, les meufs, eh bien faites-le maintenant. 0470 07 20 23, 0470 07 20 23. Une question peut-être formulée à Marie par rapport à nos animaux domestiques en vacances.
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0: Marie aussi.
1: Marguerite avec les filles, les meufs. Elle vient de trouver un beau terme, Stéphanie Van Oost.
2: Qui caractérise l'état de David.
1: On, oui. on parlait du baby blues. Comment est-ce qu'on va appeler l'état dépressif de David pour son chien?
2: Le doggy blues.
1: Oui,
3: le doggy blues. Oui. Le doggy blues. Mais je crois que je ne suis pas seul dans le cas. Hein, parce que bon, c'est ça.
2: Non, mais en tout cas, un cas comme vous, il n'y en a pas beaucoup.
3: Mais... là, qui sont vraiment fusionnels.
4: Mais oui,
3: avec l'animal de compagnie. Moi, elle fait tout, elle dort avec moi. Elle fait ce qu'elle veut, c'est son appartement.
4: Les gens sont de plus en plus proches de leurs animaux.
1: Bien sûr.
4: Et un confrère m'a dit il n'y a pas très longtemps, tu verras, dans 20 ans, les pédiatres, ce seront des vétérinaires.
3: Bien sûr.
4: Parce qu'en fait, les gens sont de plus en plus proches de leurs animaux. Et donc,
1: bien de le dire. Petite pause de 20 secondes.
4: Il n'est pas le seul.
1: Petite pause de 20 secondes et puis c'est à vous, Marie.
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1: Bon, le doggy blues, je sens que David va passer une très mauvaise journée.
3: Non, ça va très bien. Ça va très bien. Marie est là, elle est en pleine forme, elle est rayonnante. Et elle donne plein de beaux conseils, comme Stéphanie. Donc allons-y.
2: Oui, moi je pose des diagnostics, c'est moins drôle.
1: Bon, Marie, à partir de quel moment, puisque on a bien
3: on
1: compris, c'est Théodora, c'est ça?
3: Dora.
1: Non,
3: Dora.
1: C'est...
2: Vous écorchez le nom de la fille,
3: Dora Jean-Marc.
1: Dora va rester un mois sans David.
2: Oui.
1: À partir de quel moment?
2: Vous n'avez pas honte?
1: Il va devoir s'inquiéter.
4: Alors, pour David, je pense qu'il faudra s'inquiéter très vite, mais pour Dora, si elle a bien, comme David t'expliquait, toutes ses petites habitudes, enfin, le plus possible, évidemment, la maison, ce ne sera pas la même, mais si elle a son panier, ses jeux, et qu'on s'occupe d'elle, les premiers jours vont peut-être être compliqués, dû au changement.
1: Elle peut manger moins,
4: elle
1: alors.
4: Elle peut manger moins, elle peut bouder un petit peu sa gamelle, mais les animaux ont quand même beaucoup plus un instinct de survie que les humains, et ils vont plus vite s'adapter, ils vont avoir une faculté d'adaptation qui sera beaucoup plus grande que la majorité des humains. Et normalement, en 2-3 jours, elle doit rattraper un rythme de vie normal.
1: Vous avez eu des cas, chez vous, dans votre cabinet,
4: bien
1: de chiens, qui, de personnes qui ont peur, parce que l'animal n'a pas mangé depuis 2-3 jours. Enfin, je ne sais pas.
4: Alors, s'il ne mange pas de plus de 2-3 jours, bien souvent, le problème, il est médical et pas psychologique.
1: Ah, oui,
4: les animaux n'ont pas cette faculté... Il n'y a pas vraiment de psychologue pour les animaux, parce qu'en fait, soit ils ont des pathologies qui sont psychiatriques, soit ils s'adaptent, en fait. Ils ne vont pas se laisser mourir, c'est l'instinct de survie. Mmh. Donc si effectivement, au bout de 2-3 jours, il n'y a pas d'amélioration, ils ne mangent toujours pas, alors il faut consulter, et probablement qu'il y a autre chose.
1: Marie, il y a énormément de formules aujourd'hui. On parlait des hôtels aussi pour les chiens qui existent, voilà. Il y a les dog sitters, il y a les pensions...
4: Il y a un peu de tout, on voit de tout. Alors, de plus en plus, les animaux sont quand même en garde partagée avec les papis et mamies. Et donc, ils vont chez papi et mamie pendant les vacances, ou papi et mamie viennent à la maison. Et puis, il y a les dog sitters, les pet sitters en général, qui viennent chez vous prendre soin de vos animaux.
1: Il y en a de plus en plus aussi.
4: Il y en a de plus en plus aussi. Les pensions, qui peuvent être du simple chenil jusqu'à l'hôtel. Et il faut toujours bien se renseigner. C'est important de faire des tests avant pour que l'animal connaissent la personne qui va s'occuper de lui, justement pour éviter ce problème de trop de changements d'un coup. Puis il y a une certaine confiance qui doit s'installer.
2: Cohabitation avec d'autres chiens.
4: Donc il faut vraiment se rencontrer avant, encore une fois, anticiper, planifier tout ça et pas décider du jour au lendemain.
1: Et surtout s'adresser à son vétérinaire.
4: Pour demander
1: des conseils. En ce qui concerne, oui, et même pour partir en vacances.
4: Tout à fait.
1: Voilà, la trousse de secours, on va
4: préparer
1: dire.
4: Préparer en fonction des pathologies peut-être chroniques de chaque patient.
1: Oui.
4: Et donc c'est important d'en discuter avant et de préparer ça.
1: Non, mais voilà, vous êtes
4: qu'on
1: là pour ça.
4: Qu'on parte ou qu'on parte pas.
1: Oui, c'est ça. Voilà. Pour rappeler, je pense que on vous pose beaucoup de questions.
4: Oui, Marie. À cette période-ci,
1: c'est vous qui faites la psychologie entre
4: les gens qui viennent faire la petite trousse et qui anticiper, qui veulent préparer ça correctement pour que ça se passe bien, que ce soit des vraies vacances pour tout le monde.
1: Mais oui, ça j'imagine. Merci beaucoup Marie pour vos bons conseils. Voilà, Marie Maton, notre vétérinaire, continue à nous envoyer des messages par rapport au look de votre papa. Quel look particulier a-t-il ou quel look aimeriez-vous qu'il ait? Avec notre relooker, nous allons en profiter, bien sûr, jusqu'à 9h30. Tout est permis. 0470 07 20 23.
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1: Il est 8h en ce dimanche 14 juin, j'espère que tout va bien. C'est Hélène Remy qui vous présente son journal.
9: La Suisse va-t-elle devenir le premier pays à limiter sa population? Un vote est prévu aujourd'hui. Une initiative anti-immigration portée par la droite nationaliste. Renvoyer trop souvent des colis à un prix et pas que logistique. Ces retours excessifs coûtent aussi à la planète. À la Coupe du Monde de football, le Maroc a partagé face au Brésil et les Australiens viennent de gagner contre la Turquie. Bonjour, oui ou non à un pays à 10 millions d'habitants, les Suisses sont appelés à répondre aujourd'hui. Actuellement, la Suisse compte 9 millions d'habitants. Une initiative portée par l'UDC, l'Union démocratique du centre, le grand parti populiste et nationaliste de Suisse. Objectif affiché, plafonner la population pour limiter les embouteillages et régler les problèmes de pénurie de logements. Mais beaucoup y voient surtout une initiative anti-immigration. Si elle est acceptée, ce serait un séisme politique et la brouille assurée avec l'Union européenne. Jérémy Lange est notre correspondant en Suisse.
10: Avec 42% d'habitants en plus depuis 10 ans, Crissier est la ville de Suisse avec le plus fort taux de croissance de la population. Un challenge pour le maire de la ville, Laurent Beauvais, résolument opposé au texte de l'UDC.
11: Mettre ça sur la venue des étrangers est un petit peu simple. Chaque fois qu'on en a eu besoin pour creuser des tunnels sous les Alpes, on a été les chercher. Maintenant, vouloir limiter ça et empêcher les gens de venir travailler, non.
10: Les détracteurs de l'initiative pointent du doigt le risque de voir le système de santé hyper dépendant à la main-d'œuvre étrangère s'écrouler. C'est ce que pense le professeur Jacques Cornu, signataire d'une tribune qui appelle à refuser le texte.
12: Ce n'est pas une mort annoncée, mais c'est une probabilité de diminution de la qualité des soins, prolongation du temps d'attente pour aller dans des établissements médico-sociaux. On ne peut pas jouer avec le feu.
10: Fantasme, lui répond le député UDC, Michael Buffa.
13: Notre initiative, elle ne vise pas à stopper l'immigration. Elle vise juste à ralentir un peu le rythme pour que nos infrastructures puissent continuer à se développer sans être étouffées comme on est maintenant.
10: En cas de oui dans les urnes, la Suisse subirait à coup sûr les foudres de l'Union européenne. 12 ans après avoir accepté un autre texte de l'UDC sur l'immigration dite de masse, en contradiction avec l'accord de libre circulation sur les personnes.
9: Jérémy Lange, correspondant RTBF en Suisse. Les premiers résultats sont attendus vers midi. La Suisse, ou plutôt Genève, qui se barricade à la veille du début du G7. La ville s'attend à voir converger des milliers de manifestants aujourd'hui. Un rassemblement sous étroite surveillance, plus de 20 ans après les violences qui avaient marqué le G8 de 2003. Des groupes violents avaient alors provoqué émeutes, pillages et affrontements avec les forces de l'ordre à Genève et à Lausanne. Le sommet rassemblant cette année 7 grandes puissances mondiales, cette réunion se tient à Évian en France, mais la plupart des dirigeants arriveront par l'aéroport de Genève avant d'être transférés vers la France. Et Donald Trump doit participer à ce sommet du G7 et il espère venir en Suisse avec un accord de paix signée avec l'Iran. En tout cas, il y croit toujours, même si hier, la diplomatie iranienne a évoqué plutôt un accord dans les prochains jours, mais pas aujourd'hui. Toujours des points d'interrogation à Florène, en province de Namur. Beaucoup de questions autour de l'intoxication d'une centaine d'élèves de l'école de Buzet. Ils ont été pris de maux de ventre et de vomissements. Dans un premier temps, l'eau du robinet a été suspectée, mais les premières analyses de la Société Wallonne des Eaux n'ont rien révélé d'anormal. De nouvelles analyses sont en cours. Les canalisations d'eau ont été purgées. L'école a été complètement nettoyée et désinfectée. Elle rouvrira demain. On parle bien de l'école de Floref en province de Namur et pas Florène, comme je viens de le dire. Acheter en ligne a un coût pour l'environnement, renvoyer un colis aussi. Selon une étude de l'université bruxelloise, la VUB, seul un acheteur sur 6 retourne des produits de manière excessive, mais ils sont responsables de près de 60% des émissions de CO2 liées au retour. Sylvia Facinelli a rencontré une cliente sur le point de renvoyer un achat.
14: Un papier ou un mail ?
15: Retour à l'expéditeur, Juliette est venue renvoyer une paire de baskets.
16: Merci.
15: Acheter en ligne est pour elle une habitude, surtout pour les vêtements.
7: Je commande plusieurs tailles et j'essaye chez moi. Et généralement, soit je garde la bonne taille ou alors soit je rends les deux parce que l'article ne me plaît pas, quoi.
15: Et son taux de retour est plutôt important.
7: 80%.
14: Ah oui, quand même.
7: Ouais, ouais. Mais après, ce que je garde, ben, c'est vraiment quelque chose que j'adore, quoi.
15: Comme Juliette, ils sont 15% des acheteurs à réexpédier au moins la moitié de leurs achats. Question de facilité. À la clé, une surreprésentation dans les émissions de CO2 liées au retour. Pour les chercheurs de la VUB, ceux-ci plaident notamment pour des mesures ciblées afin de décourager cette pratique. Kathleen Cowlier.
16: Les commerçants en ligne pourraient appliquer une différence de prix et imposer que quand on voit un consommateur avec des retours excessifs, de leur dire bah, « Vous, maintenant, vous allez devoir commencer à payer pour vos retours », alors que les autres consommateurs gardent le droit au retour gratuit.
15: Une autre mesure serait de donner beaucoup plus d'informations en ligne afin d'aider à choisir avant de cliquer.
17: Sylvia Facinelli avec Damien Roulette. Précisons toutefois qu'en Belgique, l'ensemble des retours ne représente que 5% du total des paquets liés au commerce en ligne. 9 Belges sur 10 ont déjà acheté en ligne. Sur les 3 premiers mois de 2026, plus de 100 millions d'euros ont été récupérés par l'État belge dans le cadre de la lutte contre la fraude sociale. C'est la somme rapportée par le ministre de la lutte contre la fraude sociale, Rob Benders. C'est 3 millions d'euros de plus que durant le premier trimestre de 2025. Les contrôles aussi ont augmenté. Un match vient de se terminer à la Coupe du Monde de football. L'Australie vient de gagner contre la Turquie, score final 2-0. Dans les autres résultats de la nuit, le Maroc et le Brésil ont partagé un partout. Un partage n'est pas un regret pour l'ailier marocain Chemsdine Talbi.
18: Du regret, je dirais pas du regret, mais bien sûr on voulait gagner ce match. Il y avait la possibilité de gagner, on l'a vu aujourd'hui. Mais je dirais pas un regret, on a encore une grande Coupe du Monde qui reste à venir, Inch'Allah. On a une très bonne équipe, donc on peut avoir peur du Brésil ou n'importe quelle équipe. On est là pour aller le plus loin possible dans cette Coupe du Monde.
17: Le Maroc et le Brésil qui comptent donc un point dans le groupe C, un groupe dominé par l'Écosse qui a battu Haïti 1-0. Le match entre le Qatar et la Suisse s'est terminé sur le score de 1 partout. Ce soir, l'Allemagne jouera son premier match face à Curaçao dès 19h. Nos Diables Rouges, pendant ce temps-là, continuent de s'entraîner. Ils joueront leur premier match demain face à l'Égypte. Lors des 3 dernières Coupes du Monde, les Belges ont toujours gagné leur premier match. Mais Kevin De Bruyne reconnaît que ces rencontres sont compliquées.
19: Pour moi, le sentiment d'une Coupe du Monde, c'est le premier match, c'est toujours dur parce que tout le monde a préparé à fond pour être là le premier match. Égypte, c'est pas une petite équipe. Ils ont des bons joueurs. D'abord, je pense pas que ça va être facile. Mais si nous, on fait notre jeu et on est à 100%, on peut gagner ce match. Mais ça va pas être facile non plus.
17: Kevin De Bruyne au micro de Manuel Jousse, notre envoyé spécial aux États-Unis. En basket, pas de 15e titre de suite pour Ostende. C'est Anvers qui a remporté le titre de champion de Belgique, 89-84 après prolongation. Et puis en Formule 1, George Russell partira en pole position du Grand Prix de Catalogne en Espagne. Ce sera à suivre sur RTBF typique dès 15h. Et puis les papas sont à l'honneur aujourd'hui. C'est leur fête ce dimanche. Et Félix, 4 ans, s'est levé tôt pour réciter ses quelques mots à son papa.
20: Mon cœur me dit qu'aujourd'hui c'est la fête. Et quelle fête? La fête des mamans? Non, la fête des rois, la fête d'un. Mais lequel? Le roi de mon cœur. C'est mon papa, moi. Bonne fête, papa.
17: Et oui, bonne fête à tous les papas et belle journée à notre écoute.
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17: On va faire un point sur vos conditions de circulation ce dimanche matin. Denis Lagasse, il y a un accident sur le 19.
22: Oui, exactement Hélène, c'est à hauteur de Ittre en direction de Mons. Cet accident qui a eu lieu sur la voie de gauche, ouvrez l'œil et levez le pied si vous passez par là évidemment.
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17: On va continuer à parler des papas et de leur look.
3: Oui, absolument. On va parler des looks des papas, justement. Les papas bûcherons, les papas chics, les papas retour d'âge. Et tout ça, donc on va en parler donc justement à la fin de l'émission.
1: Papa was a Rolling Stone.
3: Hein?
1: C'est ça, la chanson.
3: C'est ça.
1: J'entends. Voilà, les papas qui avaient un look en effet années 60 ou années 80, ça marche hein. Est-ce que votre papa a un look particulier? On a posé la question, on a plein de commentaires. Bon, on a eu évidemment ça passe de Lino Ventura, Jean Gabin, Père Noël, look Père Noël aussi. Mon papa, il était très très beau, il avait trop beaucoup de classe, je l'aime tant, dit Véronique. Et puis Dominique, mon papa était le plus merveilleux des hommes, avec beaucoup d'humour, très communicatif, ce qu'il m'a donné en héritage, voir la vie du meilleur côté, merci papa. Donc finalement, oui, ça dépasse les looks, voilà,
3: et moi, c'est
1: son
3: papa
1: beau de l'intérieur.
3: Et moi, c'est papa chemise blanche avec une poche. S'il n'y a pas de poche, il ne faut pas lui offrir de chemise.
1: Ah,
3: sinon, c'est papa avec une... Il faut absolument une poche.
1: Ah.
3: Pour mettre son GSM ou pour mettre ses clés, je ne sais pas.
1: Ben, voyez,
3: mais s'il n'y a pas de poche, ça ne sert à rien, il va prendre la chemise, il va l'offrir à quelqu'un d'autre. Donc papa Albert, on sait qu'il faut toujours une poche à ta chemise.
1: Merci Hélène pour ce journal.
3: Merci, hein,
1: voilà, on vous libère, bien entendu, à tout à l'heure avec d'autres informations.
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1: Denis Lagasse, par rapport à cette météo d'aujourd'hui, quelques nuages, on va dire quelques gros nuages.
2: Oui, quelques cumulus. Bon, rien d'inquiétant, il y aura quand même des éclaircies. Hein. Bon, alors pour les détails, des éclaircies en effet bien présentes encore, hein, cela étant en matinée, de la côte au Hainaut. Ailleurs, ça devient nuageux. L'après-midi, des nuages sur la quasi-totalité du territoire, des éclaircies encore ci et là, comme je le disais. Le temps restera sec, ça c'est une bonne nouvelle. Il fera un petit peu plus frais, 15 à 19 degrés, et profitez de cette relative fraîcheur car il fera chaud hein, courant de la semaine. Mercredi, on le rappelle, le soleil qui va revenir en force, et jeudi, le mercure qui monte en flèche, plus de 30 degrés.
1: Ouh, et oui,
3: très
1: et
3: bien.
1: Oui, et oui, nous voilà prévenus. Merci beaucoup, Denis. À tout à l'heure.
3: Merci,
1: à tout à l'heure.
3: Denis.
23: Week-end avec Sylvie Honoré et David
3: Jean-Marc. Oui.
1: Et on a déjà passé une très belle heure ensemble avec Marie, oui, notre vétérinaire, Stéphanie, notre psychothérapeute de couple et de famille. Dans quelques instants, nous allons parler d'une discipline que je ne connaissais
3: c'est
1: pas.
3: C'est roller, oui, le roller est championnat,
1: oui,
3: surtout
1: oui,
3: Sylvie.
1: Le roller derby, oui, un sport de contact se pratiquant à patin à roulette sur une piste. Voilà, le but est que l'une des joueuses ou l'un des joueurs réussissent à dépasser en un laps de temps donné d'autres joueuses et joueurs. Mais on parlera des règles. Je ne savais pas que ça existait. Le roller derby, ça se passe à Namur. Il y a des championnats européens. Voilà.
3: Et beaucoup de femmes, surtout.
1: Et beaucoup de femmes, absolument.
3: Hein, c'est un sport
1: apparemment plus
3: accro,
1: féminin que masculin.
3: Oui.
1: Absolument, absolument.
3: Oui, mais en même temps, c'est sexy. Hein.
1: Ah bah oui.
3: Ah, oui,
1: ah
3: hein,
1: mais vous allez voir tout à l'heure des images.
3: Oui.
1: On va vous les commenter, évidemment, pour ceux qui ne l'ont pas l'image. Mais vous allez voir, c'est assez spécial. Et nous allons mettre à l'honneur une mamie, on va dire, de presque 90 ans.
3: Une bénévole extraordinaire qu'on aime tant, qui a même été reçue
1: par
3: le roi, qui a 89 ans. Et donc, ça va être un petit moment d'émotion parce qu'elle est là, justement, bénévole pour la Croix-Rouge, déjà depuis des années, Sylvie. Et donc, on va la mettre à l'honneur et elle le mérite vraiment.
1: Elle
3: vraiment
1: s'appelle Simone,
3: oui,
1: et elle est toujours active à la section locale de la Croix-Rouge de Jette. Ce sera donc notre histoire inspirante dans le cadre de la campagne Be Heroes avec la Fondation Roi Baudouin. Nous avons aussi un cadeau à vous offrir. Tout à l'heure, on aura un gros cadeau à vous offrir pour la fête des pères, mais on a déjà un gros cadeau avec notre partenaire 365.be, puisqu'il s'agit d'un bon cadeau pour 4 personne, 4 entrées à l'aquapark du Doc 79. 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
3: Bien.
1: Envie de sensations, de loisirs actifs en plein air, entre amis, en famille, eh bien direction cet endroit, voilà, Doc 79, un site multi-activité installé au bord de l'eau dans un cadre naturel idéal pour se divertir et se dépenser. Il y a 6 activités phares qui vous attendent, l'escalade, le padel, le tennis, le téléski nautique, l'acrobranche, l'escape game, et bien sûr l'incontournable aquapark flottant. Voilà, c'est vraiment un très bel endroit parfait pour bouger, pour s'amuser, pour se jeter à l'eau.
3: Et un très bel encadrement en tout cas. Je
1: oui,
3: tiens à les féliciter parce que ce sont des jeunes Français et donc encore bravo à vous d'avoir mis ça sur pied.
1: 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Bon, dans quelques instants, on s'agite sur des rollers. Vous savez faire du roller, vous, David?
3: Oui, je sais faire du roller et faire du ski. Voilà. Voilà. Mais il ne faut pas me demander de faire du snowboard ou des trucs comme ça. Mais le roller, ça a été la mode à l'époque.
1: Ouais, ça, hein. C'est vrai, ski, ça va, mais les rollers, pas vraiment. Je préférais les patins à roulettes. J'aime bien ces quatre roues, quoi. Bon, on va en parler dans quelques instants. Le roller derby de Namur. Nous serons en direct de Namur. Ce sera notre séquence La Forme. Juste après, DJ Joe, que voici.

0: Jo sur RTBF, Vivacité, RTBF, la Une Télé, si vous venez de nous rejoindre en cet instant précis, bienvenue.
1: Oui, encore bisous, bien sûr, dans les hôpitaux, les seigneuries, on est là avec vous. On vous embrasse et on vous aime, vous le savez bien, ainsi qu'à tous les agriculteurs et les maraîchers qui sont présents et qui sont précieux, surtout.
0: Tous ceux qui se sont levés tôt, voilà, comme nous, et qui, depuis ce matin, nous font des petits messages. Voilà, ça a l'air d'être la forme. C'est vrai que le soleil brillait ce matin. Il va quand même rester avec nous,
1: bien sûr.
0: Il y aura des nuages, nous a prévenu Denis, mais ça va aller de mieux en mieux et surtout de plus en plus chaud dans le courant de la semaine prochaine. Oui, c'est la semaine prochaine, bien sûr. Il est 8h18. La forme nous emmène découvrir une discipline que je ne connaissais pas, le roller derby contemporain, qui est désormais un sport international avec des ligues partout dans le monde et à prédominance féminine. Elle représente justement la section Namur, le club de Namur, le roller derby Namur. C'est Mathilde Puissant que nous avons.
1: Mathilde, c'est Matou, son petit nom, on dit. Là, ici, c'est Matou.
0: Oui, je dis Matou. Je dis Mathilde une fois, maintenant je dis Matou. Matou,
1: oui.
0: Bonjour.
1: Matou, elle est en pleine forme, elle est toute belle, elle a mis ses cheveux en pétard. Et on a la chance de voir, donc, pour ceux qui ne sont pas donc, en télévision, de voir justement ces fameuses filles qui sont justement super bien équipées avec les genouillères, les coudières, avec les casques et tout ça, et on sent la vitesse, et donc ça devait être très très très impressionnant, Matou, hein, ce sport.
2: Oui, c'est très impressionnant.
0: Vous êtes déjà sur le lieu où se passent les championnats d'Europe, hein?
2: Oui, tout à fait, ils ont commencé vendredi. Ici, le premier match aura lieu à 10h.
0: Bon, en effet, je rebondis sur la question de David. Qu'est-ce qui est impressionnant dans ce sport, Matou?
2: Comme c'est une course, on a des joueuses qui prennent beaucoup de vitesse et qui impactent d'autres joueuses qui essayent de les bloquer.

0: Ah oui, on l'a tout à fait. On l'a tout à fait. Quand on est dans la salle, le son des impacts est assez impressionnant.
1: Donc un match, ça se passe comment? Un match, je sais que ça dure une heure. Une heure, c'est long. Mais ça oui. se passe comment, Matou? Les règles, les plus simples, élémentaires, pour que l'on puisse comprendre.
0: Donc on a deux équipes de cinq personnes. Dans chaque équipe, on a quatre personnes qui défendent et une personne qui attaque. La personne qui attaque doit dépasser toutes les équipes qui défendent, faire un tour de terrain et recommencer. Et à chaque fois qu'elle passe une personne qui défend, elle marque un point pour son équipe. Et donc, les personnes qui défendent vont mettre tout en œuvre pour bloquer l'attaquante adverse et l'empêcher de marquer des points.
2: Moi, j'ai l'impression que c'est un peu... Bon, ce n'est pas du tout la même chose, mais j'ai l'impression que c'est un peu comme du rugby, Matou. On a ce côté-là, justement, meute, comme ça, qui défend, justement, son... On a cette violence-là, hein, Sylvie. Hein, c'est ça qui est impressionnant. Mais, et garçon-fille, il n'y a pas de... Que ce soit une fille ou un garçon, on se fonce dedans, hein, pour justement arriver à l'impact. Et alors, Matou, je trouve que ta coupe est très sage par rapport à d'habitude, que tu mets du bleu, du vert dans tes cheveux. Là, je te trouve très sobre aujourd'hui, hein?
0: Oui, je suis sobre, j'ai un mariage dans quelques mois.
2: Ah, donc, c'est ça, tu les as plus mis en mauve cette fois-ci. C'est pour ça que tu es sage. Mais explique-moi un petit peu, justement, les accidents qu'on peut avoir par rapport à ce contact-là, parce que c'est quand même assez boum, quoi.
0: Oui, en fait, les contacts sont très encadrés. Mais il y a sept arbitres. Ouais. Sont en patin et qui surveillent en permanence tous les contacts entre les personnes.
1: Oui, c'est ça.
0: Alors évidemment, comme dans tous les sports, il peut y avoir des blessures. Parfois, des personnes essayent de faire des sauts et elles sont éjectées. Parfois, elles sont poussées à l'extérieur un peu trop violemment. Voilà. Donc ça fait partie des risques, en effet, du sport.
1: Vous êtes au centre namurois des sports, qu'on appelle Tabora, parce que c'est vous êtes situé avenue Tabora. L'événement exceptionnel depuis vendredi, ce sont les championnats européens de roller derby. J'ai vu qu'il y avait 6 matchs le vendredi, 6 matchs hier, 5 matchs aujourd'hui. Voilà. Il y a des équipes espagnoles, j'ai vu des équipes anglaises, des équipes françaises.
2: Et belges aussi.
1: Oui, belges aussi. Et vous aviez donc ceux qui vont terminer premier, donc vont concourir pour les championnats du monde. Et vous me disiez que l'année dernière, vous êtes arrivé 8e au championnat du monde, c'est ça?
0: Alors, ce n'est pas exactement la même chose. Ici, on n'a pas des équipes nationales, on a des équipes un peu comme, si on compare avec le football, le Standard de Liège ou, ou Charleroi. Donc, on a des équipes locales.
1: Oui, oui. Donc, Namur est une équipe locale.
0: Namur est une équipe locale, oui, tout à fait. Et donc, les quatre gagnants de ce championnat-ci qu'on organise à Namur vont aller affronter les champions des autres championnats régionaux, des autres continents.
1: Oui.
0: Et donc ça, ce sera une grosse compétition à Malmö, en Suède, en octobre.
1: D'accord. Pour aujourd'hui, dernier renseignement pratique, donc ça se passe avenue Tabora à Namur. À quelle heure ça commence pour aller voir? Parce que voilà, vous attendez du public, donc.
0: Oui.
1: À quelle heure? À quelle heure?
0: On a vendu tous les tickets, mais si des personnes sont curieuses, il est possible d'apercevoir la piste et donc les matchs depuis la cafette, en fait.
1: Voilà, donc allez à la cafette.
2: N'hésitez pas d'aller les voir, parce qu'en plus...
1: C'est quand même impressionnant, il faut voir ça.
2: Et les looks surtout, il y a ça aussi, c'est très coloré, c'est très... dans le sens de la couleur, et donc les équipes sont vraiment soudées, c'est des couleurs, c'est de la vitesse, c'est de la violence aussi, on va employer le terme. Et donc voilà, donc, vous n'allez pas vous embêter. Voilà.
1: Ben voilà, donc rendez-vous à la cafette, avenue Tabora, du centre Namurois, là où se déroulent ces championnats européens. Merci beaucoup, Matou. Très, très chouette d'avoir eu ce direct avec vous.
2: Bonne journée.
1: Et bonne chance à votre équipe namuroise. Roller derby, génial.
2: Et 8e, hein, huitième mondial. Hein.
1: Franchement, c'est à voir, je ne connaissais pas.
2: Magnifique.
1: Bon, 8h25, dans quelques instants, petit relooking des papas voilà, qui nous écoutent, ou des enfants des papas qui nous écoutent, qui vont en effet pouvoir peut-être influencer un petit peu un look différent.
2: On va dire les guider. Voilà, ou leur faire goûter certaines choses qu'ils n'iraient pas vraiment habituellement.
1: Ouais, voilà. Le temps d'écouter Vanessa Paradis dans un instant.

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0: Dans le taxi, Vanessa Paradis. En ce petit matin, c'est dingue. Quand on voit la pochette qui s'affiche sur l'écran.
1: Elle n'a pas changé.
0: Non, mais elle était jeune. Quoi,
1: oui,
0: c'est fou,
1: mais elle n'a pas changé. Elle est toujours aussi fine.
0: C'est comme Sophie Marceau, quoi. Hein, oh, oui. Le même visage.
1: Le même visage. C'est des visages poupons. Donc, c'est des visages qui ne changent pas trop. Ils maigrissent ou ils grossissent légèrement. Mais je veux dire, on les reconnaît toujours très, très bien. Voilà.
0: Allez, c'est bien qu'il parle de look parce que justement, il va pouvoir développer un peu cela. Allez, on refait un petit boudoir fête des pères, c'est normal.
1: Mais oui.
0: Le look fête des pères, c'est la question qu'on vous a posée sur Facebook et je vois encore beaucoup de commentaires. Est-ce que votre papa a un look particulier? Je vois Philippe qui nous dit costume 3 pièces, cravate, chaussures vernies, lunettes de soleil aviateur.
1: Ah, ça c'est le papa chic. Hein. C'est vraiment le papa chic. Ça.
0: Nicolas dit, je parlerai au nom de mes filles.
1: Oui.
0: Grosse barbe, trou de 4 cm dans les oreilles.
1: Donc, oui.
0: C'est son look à lui.
1: Ça,
0: voilà.
1: C'est le papa un petit peu plus hipster comme ça, hein, avec le look,
0: avec le trou,
1: la barbe,
0: le trou dans les oreilles.
1: L'extension, normalement, il y a toujours le tatouage qui va avec, la chemise entrouverte, le t-shirt en dessous, le jeans. Donc ça, c'est le papa un petit peu baroudeur, on va dire.
0: En fait, il n'y a pas un look. Si je vous dis le look du papa aujourd'hui, il y en a pas,
1: c'est en fonction à chaque fois de la personnalité de la personne.
0: Mais oui,
1: donc en fonction de ça, on va avoir justement le classique, la chemise blanche, le pantalon en jeans, la petite ceinture qui fait rappel avec les chaussures. Donc là, on est dans, on va dire, un look un peu à la parisienne, comme ça. Donc, pas d'erreur, chic, il peut aller partout, il sera toujours beau. Puis on a des papas qui sont beaucoup plus cool, mais stylés. Donc on va prendre un petit pantalon à pince, un petit polo qui va être plus chic qu'un t-shirt. Mmh. Et donc, ça va être le papa qui va toujours remettre sa petite ceinture avec son petit, soit mocassin ou son... Du moins, voilà, c'est soit un mocassin, qui est toujours associé donc à la ceinture. Donc ça, c'est des papas qui sont plus stylés. Puis on a les papas, on va dire, qui sont très fusionnels avec leurs enfants aussi. Mmh. Donc voilà, ils ne veulent pas paraître trop vieux. Ils se disent, bon, c'est la plupart du temps, c'est des gamins qui disent, bon, papa, prends ça comme t-shirt, ou ils vont faire carrément du shopping avec soit leur garçon ou soit leur fille. Donc ça, c'est des papas qui veulent toujours être dans le coup. Hein, parce qu'il faut savoir que la morphologie change aussi. Donc le papa de 20 ans a rarement la même silhouette, donc à 60. Et donc, comme il y a aussi un changement hormonal avec la dépigmentation au niveau du cheveu, de la barbe, et à ce moment-là, ils vont mettre des couleurs qu'ils n'auraient jamais mis avant. Mm-hmm. Donc, par exemple, quand on a un papa qui est tout grisonnant, eh bien, le papa va apporter donc des couleurs pour justement apporter plus de vie à son visage. Donc, on va pouvoir aller dans des couleurs roses, on va pouvoir mettre des pantalons blancs, on va pouvoir jouer sur des couleurs comme ça qu'on n'aurait jamais l'habitude d'aller naturellement, mais le temps fait que, eh bien, on peut se permettre des choses qu'on n'aurait pas fait avant. Et donc, il y a aussi des papas qui ont maigri. Parce que il y a eu des papas qui ont fait qui ont fait des opérations justement parce qu'ils étaient dans de l'obésité. Et donc, c'est des papas qui ne s'y retrouvent plus. Donc, on a des vêtements qui sont maintenant adaptés justement par rapport à eux. Et donc, il faut se retrouver, il faut se reconstruire dans sa nouvelle vision du papa qui a maigri. Et donc, il va porter donc les choses qu'il portait avant, eh bien, vont complètement changer. Donc, ils doivent trouver un style. Et là, il y a un passage qui est quand même assez dur, comme une femme, hein, c'est la même chose. Il y a un passage qui est quand même assez dur. Donc, n'hésitez pas, les garçons, la plupart du temps, il faut toujours utiliser donc des matières qui ne sont pas synthétiques. On va utiliser des matières naturelles pour toujours avoir du confort, que ce soit dans les chemises, dans les pantalons, dans les sous-vêtements aussi, évidemment. Donc, on va éviter tout ce qui est synthétique, parce que sinon, hein, je veux dire, après une journée, je veux dire, le synthétique, ça ne va pas trop. Et donc, le but, c'est d'être à l'aise. Vraiment.
0: Ah, d'accord. 100% d'accord.
1: D'être,
0: le but, c'est d'être à l'aise. D'être un papa confortable.
1: Ouais. Ça, c'est qu'il soit stylé ou qu'il soit plus décontracté. Le but, c'est d'avoir avoir des habits qui sont confortables et des fois fonctionnels en fonction de leur travail.
0: Évidemment, ça, c'est très important aussi. Évidemment, le papa différent en fonction de son
1: travail. Le papa professionnel n'est pas le papa qui va être à la maison et qui va être beaucoup plus cool.
0: Oui, tout à fait. Bah, bien, voilà. Ça veut dire que nous avons envie de vous lire et de voir peut-être des photos.
1: Et des photos,
0: de
1: look les amis.
0: De papa. Donc, si vous êtes enfant, prenez-le, voilà, prenez-le en photo ou envoyez-nous une photo d'une soirée.
1: Il faut qu'il soit d'accord.
0: Papa en pyjama.
1: Oui, voilà. Ne nous envoyez pas des photos. Papa n'est pas d'accord et qu'il est en train de prendre son petit déjeuner.
0: Oui, absolument.
1: Avec son caleçon.
0: Et qu'il va se voir en télé. Donc, avec son accord.
1: Avec son accord.
0: Faites-nous parvenir au 0470 07 20 23. 0470 07 20 23. Une photo de votre papa, en disant « je suis fière de son look ». Ou bien, David, donnez-nous un petit conseil. Est-ce qu'il a bien assorti sa chemise à son pantalon?
1: Oui, et alors encore un petit conseil pour les papas, parce que ça, c'est ce que je fais hors looking. Essayez toujours d'avoir un petit rappel par rapport à votre iris. Donc, si l'iris est bleu, eh bien, portez une chemise qui va avoir justement...
0: L'œil,
1: la couleur de vos yeux. Et donc, n'hésitez pas d'avoir toujours ce petit rappel de couleur, parce que ça, c'est ça qui va faire justement que vos yeux vont ressortir. Très important. Si maintenant, n'hésitez pas aussi, parce que maintenant, les papas sont un peu plus soigneux qu'avant, parce qu'ils ont des produits qui sont adaptés pour leur visage. Donc, on n'a plus ces mains qui sont trop rudes ou cette peau qui est en manque d'hydratation, parce que ça va faire partie aussi du changement donc, hormonal, où les peaux vont être plus sèches, un peu plus dures. Donc, maintenant, il y a des huiles sèches. Donc, il n'y aura pas de maquillage, je vous rassure tout de suite, mais il y a des huiles sèches qui vont vous apporter justement de la souplesse, aussi bien pour votre barbe, aussi bien pour votre peau. Et donc, n'hésitez pas de chercher des produits adaptés à votre peau. Donc, si c'est sec, vous prenez des produits pour les peaux sèches. Si vous avez trop de sébum, ben, vous prenez du produit justement pour atténuer justement ce sébum. Et j'ai une bonne solution pour vous, c'est l'huile de jojoba.
0: On en parlera après 9h.
1: Donc
0: là, c'est le look. Et puis, tout à l'heure, on pourrait parler un petit peu de soins visage. Allez, dans quelques instants, Harry Styles. Et puis, nous allons mettre à l'honneur Simone. Simone, qui est bénévole à la Croix-Rouge de Jette. Elle a 89 ans. Et c'est notre héroïne du jour.
1: Et elle est à la Croix-Rouge depuis 75 ans, les
0: absolument.
1: Amis, de bénévolat.
0: Absolument.
1: C'est énorme.
0: Incroyable.
1: Merci.
0: Il est 8h36.
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0: Harry Styles, American Girls, en ce dimanche matin, dimanche 14 juin, il est 9h20. Notre bon plan avec notre partenaire 365.be nous emmène aujourd'hui au Doc 79 que vous connaissez bien,
1: oui.
0: David, à Tertre.
1: Magnifique.
0: Nous sommes près de Mons, en province de Hainaut. Donc, bien sûr, un bon cadeau pour 4 entrées à l'aquapark. 6 activités phares là-bas vous attendent. Et en cette saison, il passe à la vitesse supérieure, l'aquapark de Doc 79, puisqu'il s'agrandit avec 7 nouveaux modules, soit l'équivalent d'un parcours complet supplémentaire. Nous sommes avec Aurore de Honnel. Aurore, bonjour.
2: Bonjour.
1: Bonjour, Aurore.
2: Bonjour.
0: Vous connaissez l'endroit, Aurore, ou pas encore?
2: Oui, oui, je suis allée une fois faire de l'acrobranche, enfin une ou deux fois avec mes enfants et mon mari, oui.
1: Donc, c'est génial, ma belle, hein, on est d'accord.
2: Oui, c'est génial, mais bon, ça fait un peu flipper pour moi qui ne suis pas toujours très attentive et qui oublie parfois de mettre une sécurité.
0: Oh non, ça ne faut pas oublier.
1: La plupart du temps, on te met la sécurité.
0: En général,
1: hein,
2: oui,
1: c'est bien encadré.
2: On vérifie,
1: hein.
2: heureusement.
1: Oui.
0: C'est bien encadré. Bon, donc j'entends qu'il y a un papa à la maison. Qu'est-ce qu'on va faire aujourd'hui,
2: oui.
0: Aurore?
2: On va rester cool, hein. On va profiter du jardin pour autant que les nuages ne soient pas trop abondants, lui souhaiter une bonne fête, ainsi qu'à mon papa, voilà.
1: Oh, c'est bien.
2: Ça sera assez cool. Et demain, mon mari a aussi son anniversaire, voyez-vous, donc il cumule.
1: Oh,
0: double fête aujourd'hui.
1: Double fête.
0: C'est chouette, vous pourrez
2: tout
0: lui dire.
2: Fait.
0: Voilà, vous pourrez lui dire, mon chéri, nous allons profiter du Doc 79 à Tertre.
2: Oui.
0: Quelle activité est apparue en 2017?
2: L'aquapark.
0: Bah ouais, c'était l'acrobranche ou l'aquapark. C'est bien l'aquapark. Voilà, 4 invitations, 4 entrées à l'aquapark. Vous allez pouvoir en profiter. Et on vous souhaite donc une très belle journée de
1: et
0: double
1: bon
0: fête.
1: Et un bon dimanche, ma belle.
0: Fête des
2: pères. Merci à vous. Belle journée à tous et une bonne fête à tous les papas, évidemment, que je connais.
0: Absolument.
2: Et tous les autres. Hein.
0: Absolument. On aura encore un autre cadeau à leur offrir aux papas. Bonne journée.
1: Bonne journée.
0: Quelques instants, Simone sera mise à l'honneur.
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0: Luciani avec le reste. Vous êtes nombreux à nous envoyer
1: avec
0: des photos
1: papas.
0: De papa. Ah ouais, on a des papas en diable rouge. Hein.
1: Ah, mais moi, je vais voir le papa en diable rouge.
0: On va vous voir sur antenne après 9h.
1: Le papa
0: ça,
1: customisé.
0: On vous verra sur antenne, bon, je suppose. On vous a demandé l'autorisation de pouvoir diffuser les photos. Donc voilà, et j'espère que vous parlerez de votre papa et du look de votre papa. Il est 8h47. Mais juste avant, nous allons nous replonger dans cette campagne Be Heroes, bien entendu qui vise à célébrer des personnes qui se consacrent à leurs semblables, des héros et des héroïnes de notre société. C'est avec la fondation Roi Baudouin et il y a la campagne Be Heroes de cette année. Mais nous mettons à l'honneur les candidats reçus par le roi Philippe de l'année dernière. Voilà, et Simone en fait partie. Simone est avec nous. Bonjour Simone.
1: Bonjour.
2: Bonjour tout le monde.
1: Grande dame. Bonjour grande dame Simone.
0: Oh, Simone, quel plaisir de vous voir. Alors je sais que voilà, vous avez 89 ans, désolée hein, d'avoir dit plusieurs fois votre âge, mais Simone,
2: quelques jours 90 ans.
0: Dans quelques jours 90 ans. Bon. Quand ça exactement, oui. Simone? Quand ça? Quelle date?
2: Vendredi.
0: Oh, vendredi.
1: Mon Dieu, mais
0: le
1: c'est formidable.
0: Juin. Simone, David l'a dit, ça fait 75 ans que vous êtes bénévole à la Croix-Rouge de Jette, la section locale de Jette.
2: De Jette, à la section locale de Jette. Je me suis inscrite à la section locale de Jette parce que je voulais faire du bien autour de moi. Je voulais suivre les cours. Je voulais devenir infirmière et ça ne s'est pas présenté. Alors, je me suis inscrite au cours à la Croix-Rouge à Jette et j'ai suivi toutes les formations. J'ai fait le secourisme, j'ai fait l'auxiliaire de santé, l'ambulancier. Puis après, j'ai fait le cours, la formation ABC. Ce sont les dangers en atomique, biologique et chimique. Et alors, j'ai fait le monitorat pour pouvoir enseigner moi-même le secourisme et l'ambulancier auxiliaire de santé.
0: Vous avez vécu des moments très forts.
2: J'ai pu le faire.
0: Simone, vous avez vécu des moments très forts. Je vois que vous êtes intervenue en seconde ligne lors du drame du Heysel.
2: Oui, bien sûr, oui. Et ça me reste encore, ça marque une vie. J'étais au départ au Heysel, et puis nous avons été transférés au poste avancé qui était à la gare de Jette, où on soignait des gens qu'on nous amenait et qui partaient là en train. Il y avait des Anglais, il y avait des Italiens, il y avait de tout, mais c'était l'horreur. Et je vous jure que nous, on soigne tout le monde sans discrimination, mais que c'est très dur de soigner des gens qui ont causé des ravages pareils. Mais ça me reste, mais je suis très contente de l'avoir fait quand même.
0: On comprend. Présidente d'une entité locale pendant plus de 10 ans, toujours engagée, active à la Croix-Rouge, voilà. Une grand-mère remplie de bons conseils, me dit-on, de mémoire et de dons de soi pour le bien des autres. Vous avez... Allez, vous êtes consciente d'avoir dédié votre vie aux autres, Simone? Ou est-ce que vous dites, bah non, moi je fais ça, voilà. Vous avez quand même rempli une mission incroyable.
1: C'est sa mission de vie. Hein.
2: Mais évidemment, nous sommes des bénévoles. Alors, moi j'avais mon travail parce qu'il fallait bien gagner sa vie, mais tout mon temps libre, je le consacrais à la Croix-Rouge parce que ça me plaisait d'aider les autres. Et quand on voit parfois le plaisir qu'on fait, le sourire qu'on peut avoir de gens qui sont un peu isolés, ça vous booste à vraiment continuer, quoi.
1: Et Simone, je tiens à dire que vous êtes une source d'inspiration pour tous les jeunes qui sont en train de nous écouter ou de nous regarder, parce que vous êtes un pilier justement de reconnaissance et de faire valoir justement par rapport à ce bénévolat au niveau de la Croix-Rouge ou au niveau de d'autres associations. Et moi, sincèrement, c'est pas que je vous tire mon chapeau, je vous crée le Taj Mahal carrément parce que vous le méritez tellement. seulement d'avoir justement offert votre vie pour le bien d'autrui, c'est extraordinaire. Mais merci au roi de vous avoir reçu et de vous avoir honoré par rapport à ces 75 ans de bénévolat. Et c'est pour ça qu'à chaque fois, Sylvie et moi, on remercie à chaque fois les bénévoles parce que vous êtes nécessaires pour faire que le monde aille mieux. Voilà, parce qu'il y a pas de, on parle pas d'argent, on parle vraiment d'un investissement humain, et ça c'est très important en ce qui me concerne.
2: Oui, c'est vrai. Mais j'aime bien de faire ça, parce qu'une fois qu'on est engagé et qu'on voit le bien qu'on crée autour de soi et que ça aide les gens, ça vous stimule, ça vous booste et vous accrochez. Quand, tout au début que j'étais à la Croix-Rouge et qu'on faisait qu'on préparait des colis de Noël pour les déshérités de la commune, rien que d'aller porter ce paquet, que les gens vous disaient, ce n'est pas tellement le colis qui nous fait plaisir, c'est surtout voir quelqu'un et parler avec quelqu'un et avoir votre sourire. Et c'est ça qui m'a déjà motivée pour continuer, et j'ai fait un peu de tout, quoi. Je m'investissais partout, je pouvais motiver les jeunes et aussi les moins jeunes, parce qu'à la Croix-Rouge, il n'y a pas que le secourisme, il y a toutes sortes d'activités, il y a tout à faire dans une section. Donc, les gens qui ont une disponibilité de temps peuvent s'investir dans plusieurs activités. Et je le conseille à tout le monde de le faire.
1: Et c'est grâce à ça aussi, votre âge, je vais dire, même si l'âge est là, mais c'est la motivation, l'énergie, vous savez pourquoi vous vous levez, vous savez pourquoi vous êtes debout justement pour soutenir ces personnes, et c'est ça aussi qui fait que vous avez 90 ans, que vous en avez 120, parce que ça fait partie de votre ADN, Simone. Et moi je suis admiratif.
0: Absolument.
1: Mais vraiment, Sylvie et moi, on est émus, on a nos yeux humide en vous regardant, tellement vous êtes waouh, c'est la Vierge, quoi.
0: Et vous
1: merci.
0: Savez quoi, Simone, comme il n'y a pas de hasard, on a bloqué ce rendez-vous avec vous il y a 2 mois. Ouais. Votre nom nous a été soumis, on a pris rendez-vous aujourd'hui. Et aujourd'hui, c'est la journée mondiale des donneurs de sang.
1: Ouais.
0: Donc, vous voyez, c'est la journée mondiale des donneurs de sang, Simone. Donc sans le savoir, aujourd'hui, bah voilà, vous étiez. Voilà.
1: Oui.
0: À votre juste place.
1: À votre juste place.
0: Vous êtes toute belle. On est vraiment très heureux de vous avoir eu en direct. Je sais que c'est quelqu'un de la Croix-Rouge qui vous a mis en avant, hein, parce qu'en général, on n'aime pas se mettre en avant. Mais donc, il a fallu, je pense que c'est Florence ou Malicia. C'est Malicia qui vous a mis.
2: Malicia
0: Florence, voilà, avec qui on a eu un contact.
2: On est Florence. Une bonne équipe,
0: Mais oui, on sent qu'il y a une bonne équipe. Et je sais que vous êtes encore aujourd'hui active, vous donner encore un coup de main lorsqu'il y a des collectes de sang. Merci beaucoup, Simone.
1: Merci,
0: voilà,
1: Simone,
0: bon
1: pour tout ce que vous avez fait
2: de
1: et pour tout
2: bon
1: ce que
2: cœur.
1: Vous ferez encore, et pour la motivation et j'ai dire l'icône que vous êtes justement pour les jeunes. Donc merci du fond du cœur. Mais vraiment, moi je suis épatée, quoi.
2: Et je vous remercie infiniment, et je remercie la fondation aussi.
1: Oui.
2: C'est pour me donner la possibilité de motiver les jeunes,
0: ça,
2: et de booster les moins jeunes.
0: Ça, c'est
2: aussi.
0: Sûr. Et bon anniversaire vendredi. Bon anniversaire.
1: Bon
0: vendredi,
1: anniversaire,
0: voilà.
1: Simone, à l'avance.
0: On vous embrasse très fort, Simone. Passez un très, très bon dimanche.
1: Mais respect.
2: Aussi,
1: mais respect. Ouh là là là là.
0: Oh, c'est beau, c'est beau, c'est beau.
1: Ouh là là là là là.
0: Allez, dans quelques instants, cadeau fête des pères.
1: On m'a fait sentir mes larmes, là.
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0: c'est beau ça, ah, cette chanson. Voilà, on la dédie à Simone.
1: Oui.
0: Notre héroïne du jour.
1: Et qu'on embrasse encore et un bon anniversaire à notre belle Simone.
0: Ah, c'est sûr.
1: Ah, elle m'a émue.
0: Ah, elle nous a émue, Simone. Yoyoye. 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
0: Bon dimanche, il est 9h. Voici votre journal dans Viva Weekend avec Yasmina Favaro.
3: Un jour par semaine à la maison pour s'occuper des enfants, la formule de congé parental préférée des papas. Ils sont 70% de plus qu'il y a 10 ans à les demander. La Suisse doit-elle limiter sa population à 10 millions ? Ses habitants doivent se prononcer là-dessus aujourd'hui via une votation. Derrière cette idée, un parti aux idées d'extrême droite, une mesure dénoncée comme anti-étranger. Les Diables Rouges sont prêts pour leur premier match demain face à l'Égypte. Et pour un beau parcours dans ce mondial, il faudra un Jérémy Doku en forme, même Kevin De Bruyne vous le dira. Bonjour. Un dimanche plus doux que d'habitude pour les papas. Nombreux sont cueillis au réveil avec une jolie carte, un cadeau fait main, des mots doux.
4: J'ai un papa qui m'aime grand comme ça. Il est très fort et me porte dans ses bras. C'est mon copain, il joue avec moi. Hey, super papa!
3: Hugo, en pleine récitation ce matin, c'est la fête des pères qui en 2026 prennent de plus en plus de congés pour s'occuper de leur progéniture. Congés de naissance bien sûr, mais aussi parental. Jennifer Istas, par rapport à il y a 10 ans, ils sont 70% de plus à les demander.
5: Prendre un jour de congé parental par semaine est la formule préférée des papas. Au premier trimestre de cette année, un nombre record de papas ont profité du système de congé parental.
6: Dans mon cas, c'est plus que du dépannage, on n'a pas forcément de la famille qui peut aider dans les environs, donc on se retrouve vraiment juste à deux à gérer un petit. Mais clairement, oui, avec un jour supplémentaire par-ci par-là, ça donne du temps soit pour s'occuper du petit, soit juste pour prendre du temps pour la maison ou pour nous en plus. Donc non, c'est un vrai luxe. Ouais.
7: Le fait que ça puisse aller jusqu'à ses 12 ans, c'est pas mal aussi, parce que si par exemple il arrive quelque chose ou peu importe, ça vous permet de du coup prendre ce congé pour vous occuper de votre enfant. Quoi.
5: Malgré un écart qui se réduit, 2/3 des congés parentaux sont pris par les mamans. Une décision financière parfois difficile, selon Céline Coq, chargée d'études pour la Ligue des Familles.
8: Le congé parental est très mal indemnisé. Donc en fait, pour donner une idée, si vous prenez un mois, vous avez une indemnité de 900 euros. Donc c'est quand même, pour la plupart des gens, une perte de salaire assez conséquente.
5: À partir de 2028, les parents indépendants pourront également bénéficier d'une semaine de congé parental, puis la période sera graduellement augmentée pour arriver à 4 mois comme les salariés.
3: Et bientôt, tout devrait être regroupé si l'idée du fédéral se concrétise, c'est-à-dire un sac à dos de congés par enfant, maternité, paternité, parentaux, à se répartir entre les deux parents. Pas de détails concrets pour l'instant. Une odeur de désinfectant dans la commune de Floreffe en province de Namur. L'école de Buzet a été nettoyée en profondeur hier. Les canalisations d'eau complètement purgées. Vendredi, des élèves s'étaient plaints de maux de ventre, de vomissements et de diarrhée. Au total, une centaine d'enfants ont eu les mêmes symptômes. Les autorités locales cherchent toujours l'origine de cet incident. Mais l'école rouvrira bien demain. On écoute le bourgmestre Philippe Wautard.
9: Les bâtiments sont maintenant prêts à être réouverts demain. Une désinfection et un nettoyage complet, une désinfection complète ont pu être réalisés. Quand je parle de désinfection complète, c'est avec du peroxyde d'hydrogène ou l'eau oxygénée, si on préfère, pour exclure tout risque de problème viral.
10: Vous cherchez toujours l'origine de ces intoxications ?
9: Ça reste pour nous quand même un petit mystère, ce goût en tout cas d'hydrocarbures, et donc nous allons investiguer dans ce sens dans les jours prochains. On va essayer de comprendre en tout cas, et pour essayer de comprendre, en plus des résultats d'analyse de la Société Wallonne des Eaux, nous avons commandé une analyse d'une société indépendante pour venir croiser les résultats.
3: Une interview réalisée par Sébastien Remacle. La Croix-Rouge prend ses précautions. Elle vous lance un appel au don de sang dès maintenant, car elle le sait, chaque été, il y a pénurie avec les départs en vacances. Les dons chutent et en plus, à votre retour, selon la destination, par mesure de précaution, vous ne pouvez pas toujours donner votre sang. Les donneurs du groupe A, B, O et AB négatifs sont particulièrement recherchés. Faut-il empêcher notre population de dépasser les 10 millions d'ici 2050 ? C'est la question posée via les urnes aux Suisses aujourd'hui. Derrière cette votation, l'Union démocratique du centre, un parti d'extrême droite. Objectif affiché, éviter les embouteillages, régler la pénurie de logements, avec des quotas annuels de 40 000 nouveaux arrivants par an maximum, soit 4 fois moins que les dernières années. Une mesure anti-étranger qui suscite une large opposition dans le pays. Robin Duculot, les sondages annoncent un scrutin serré.
11: Et cela inquiète profondément syndicats et patronats, car l'économie suisse est très dépendante de la main-d'œuvre venue de l'étranger, principalement en provenance de l'Union européenne. Dans le secteur du tourisme, par exemple, la moitié des travailleurs vient d'ailleurs. Les secteurs de la construction, de la recherche médicale, les industries haut-technologiques sont aussi très dépendants des travailleurs étrangers qui ont des qualifications spécifiques pour lesquelles il n'y a simplement pas de formation en Suisse. Ce serait le chaos, une récession assurée, la garantie de voir des délocalisations de masse, assurent les opposants au projet. En face, on pointe d'autres problèmes qui seraient supposément réglés avec ces quotas. Pénurie de logements, hausse des loyers, bétonnage du paysage, embouteillage, train bondé et j'en passe, la liste est longue. Ce message, il résonne particulièrement dans le monde paysan. Les agriculteurs qui voient les terres exploitables se faire de plus en plus rares et de plus en plus chères, pour eux, il n'y a simplement pas de place pour 10 millions d'humains sur le territoire suisse.
3: Et la population de la Suisse, pour l'instant, est à 9,1 millions, soit 226 habitants au kilomètre carré. Si nous comparons avec la Belgique, nous sommes bien plus haut, avec 387 habitants au kilomètre carré. Et toujours en Suisse, Genève s'apprête à voir défiler des milliers de manifestants contre le G7, ce sommet qui réunit les 7 puissances mondiales qui démarre demain à Évian en France. Aujourd'hui, de nombreuses associations et syndicats veulent dénoncer l'impérialisme de ce G7, un rassemblement sous haute surveillance policière avec des commerces barricadés et des événements sportifs annulés pour éviter de revivre les émeutes de Lausanne et de Genève il y a près de 20 ans lors d'une protestation contre le G8. Un G7 donc qui commence un jour plus tard pour permettre à Donald Trump d'assister au combat de MMA sur la pelouse de la Maison Blanche. Le président américain a fait installer une arène avec un ring pour célébrer les 250 ans de la déclaration d'indépendance américaine. Hasard du calendrier ou pas, Donald Trump souffle aujourd'hui ses 80 bougies. Les États-Unis qui affirment que c'est aujourd'hui aussi que sera signé l'accord de paix avec l'Iran. Téhéran tempère et parle plutôt d'un délai de quelques jours. Une surprise pour démarrer notre journée foot. L'Australie s'est imposée face à la Turquie 2-0 à la Coupe du Monde il y a à peine une heure. Et avant cela, il y a eu le premier choc, Maroc-Brésil, un but partout. L'Écosse a battu Haïti 1-0. Et enfin, le match entre le Qatar et la Suisse s'est terminé sur un partage 1-1. Du côté de l'équipe belge, J-1, vous le savez, avant la première rencontre demain soir face à l'Égypte. Alors pour un mondial réussi, les supporters estiment qu'il faudra un grand Jérémy Doku. Et Kevin De Bruyne partage leur avis.
12: Il peut dribbler 15 fois par match, 20 fois, et c'est un attribut spécial parce que c'est très difficile de faire ça, parce que comme moi, je dribble 3 fois par match, je suis fatigué parce que c'est dur pour les gens, mais il a quelque chose que pas beaucoup des gens ils ont, et on sait que pour faire une bonne Coupe du Monde, on a besoin d'un bon Jérémy, et je sens qu'il est bien pour le moment. D'abord, j'espère qu'il fait ça.
3: Une interview réalisée par Vincent Van Langendries. Belgique-Égypte, vous le savez, c'est donc demain 21h. Pour patienter d'ici là, on notera l'entrée en lice de l'Allemagne face à Curaçao, c'est à 19h. Et les Pays-Bas face au Japon à 22h. Et cette nuit, l'engouement des Américains était plutôt vers les parquets. Les basketteurs des Knicks de New York ont remporté la finale de la NBA. 53 ans que les New-Yorkais n'avaient plus remporté ce titre. Et chez nous, c'est Anvers qui est champion de Belgique grâce à sa victoire sur Ostende. La série s'arrête donc à 14 titres de suite pour les Ostendais. Et enfin en Formule 1, George Russell partira en pole position du Grand Prix de Catalogne. 7e manche de la saison aujourd'hui à suivre sur RTBF typique dès 15h. Voilà pour les infos. Bon dimanche avec nous.
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3: On part tout de suite sur les routes avec vous, Denis Lagasse, s'il y a un accident sur le 42.
14: Oui, exactement, Yasmina, c'est à hauteur de Fleurus, en direction de Liège. Apparemment, c'est à hauteur de la bretelle de la sortie Fleurus, hein. Soyez évidemment prudents. Et puis sur le rail, on le rappelle, l'Infrabel effectue des travaux ce week-end entre Halle et Vilvorne. Il y a donc des suppressions de trains et on vous renvoie sur leur site ou leur application pour suivre cela en détail.
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3: 9h, 9 minutes, c'est reparti pour Viva Weekend, toujours avec Sylvie et David. David qui est prêt à relooker les papas.
1: Ah oh oui, mais moi j'adore relooker les personnes, parce que justement, il y a toujours des périodes où on a besoin d'un avis. Donc que ce soit pour les femmes, comme pour les hommes, comme moi, c'est mes filleules qui me disent, bon, parrain, tes cheveux sont trop jaunes, parrain, là maintenant ça suffit tes vestes, donc ici je suis habillé un peu plus jeune.
0: J'adore le kaki.
1: Voilà, j'ai mis du jean parce qu'on me dit, bon, non, on en a marre de te voir avec tes vestes de costume, c'est l'été, donc tu vas mettre du jean. Et donc, je les écoute, voilà. Donc, il faut avoir au moins une oreille attentive et voir après si ça vous va ou pas. Mais en tout cas, écouter l'entourage, c'est toujours intéressant, tout simplement.
0: On va voir des photos de papa.
1: Voilà. Oui.
0: Pas encore relooké. En tout cas, il y en a en diable rouge. Hein. Donc, ça,
15: saison.
0: Ça, c'est parfait. Il ne faut rien enlever. Voilà, Et puis, on a beaucoup de messages aussi de remerciements pour Simone qu'on vient d'avoir. C'est la journée aujourd'hui des donneurs de sang, journée mondiale des donneurs de sang. Et on a eu Simone, 90 ans, vendredi, Yasmina. Et ça fait 75 ans qu'elle est la section locale de Jette.
1: Elle est bénévole.
0: Donc, voilà, c'est vraiment, ça a été un très, très beau moment.
1: Et elle nous expliquer justement les traumatismes aussi qu'elle a vécu avec le SN et tout ça, et donc ils l'ont fort marqué. Et donc, comme je dis toujours et je le dirai tous les dimanches, merci à tous les bénévoles, les amis, vous êtes super précieux. Merci, vraiment.
0: Merci Yasmina.
1: Merci
0: à tout à l'heure avec d'autres informations.
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0: Bravo.
1: On affiche notre belgitude oui. pour elle aussi, voilà.
0: Et si là on t'embrasse et on t'aime, chérie, moi je suis fan du CBA depuis le premier jour que je t'ai vu dans le 8-9. Ah, vraiment.
1: Eh ouais, on a tellement vibré aussi pour elle, pour sa participation au concours Eurovision de la chanson. Voilà, pas facile hein, de s'imposer.
0: Non mais on s'en fout des points.
1: Oui, absolument.
0: Elle est passée,
1: absolument.
0: on a une nouvelle artiste
1: qui était extraordinaire.
0: Et donc on va la suivre.
1: Absolument, absolument. Oui. Parce que ce seront comme nos diables rouges. Hein, s'ils défendent nos couleurs, on s'en fout un petit peu du résultat. Ce qu'on veut, c'est vibrer. Oui. Avec, voilà, tout simplement. C'est bon, c'est la fête des papas aujourd'hui. Donc on s'intéresse à leur look. C'est parti. Merci évidemment pour les photos que vous nous envoyez.
0: Elles sont formidables.
1: Ah ben voilà. On va voir le papa diable rouge aussi.
0: Alors,
1: il y a un papa diable rouge. Alors lui, le papa diable rouge, c'est sur son vélo, je pense. Voilà qu'il est sur son vélo. Le look du papa de mes enfants aujourd'hui, nous dit Claudine. C'est lui. Voilà.
0: Alors le papa diable rouge, il est formidable.
1: Il est prêt.
0: Customisé aux couleurs donc de la Belgique avec je vais dire le tricolore donc sur ses joues la casquette avec les cornes des diables bien sûr le maillot des diables rouges et donc là on est vraiment dans de la customisation justement pour porter les couleurs de la Belgique donc bravo à lui parce que c'est pas trop en fait même si on a l'impression que c'est beaucoup mais non c'est pas trop parce qu'il y en a qui se griment carrément tout le visage et donc là on est dans un look qui est vraiment adapté pour soutenir donc nos fameux diables rouges. Donc bravo à lui, vraiment. Et merci pour la photo.
1: Beaucoup de papas dans ces couleurs-là demain soir. Et puis nous avons Marie-Christine qui habite Frameries qui nous a envoyé plusieurs photos en fait. Photos de son mari et photos de son fils qui est lui-même papa. C'est bien ça Marie-Christine ?
2: Oui, c'est bien ça.
0: Bonjour Marie-Christine, tu vas bien ?
2: Bonjour. Oui, ça va, David.
0: Ah ben oui, Andy, je vois les photos, elles sont magnifiques, Andy.
1: Alors, le monsieur au polo orange, on peut dire ?
2: Hein ? Oui.
1: Polo orange.
0: C'est pas un polo, c'est une chemise.
1: Ah oui, c'est une chemise.
0: C'est une chemise en coton, et donc c'est pour ça que je dis toujours de bien choisir. Donc, moi, c'est ce que je fais toujours. Donc, quand je vais acheter un vêtement, je regarde tout de suite si c'est en coton, si c'est du polyester. Je ne prends pas du tout, parce qu'il faut garder ça la journée. Et là, c'est une chemise donc en coton, donc couleur un peu saumonée, comme ça, qui va bien donc avec son teint. Il a l'air bien à l'aise dedans. Et donc, voilà. Donc, on a un papa décontracté, vacances comme ça avec sa moustache qui est bien taillée et donc voilà et ça doit être un papa avec les rides qui sont bien placées d'expression et qui sont bien placées parce que ça doit être un papa qui doit être rigolo, il doit être bien sympathique.
2: Oui, il est très gentil avec mes quatre garçons. Mes quatre garçons.
1: Oui.
2: Et alors un papy formidable. Ah. Il s'occupe de sa petite fille, super. Donc,
0: et je vois
2: elle.
0: La petite fille hein, qui a mis qui a mis une petite couronne, je pense, donc dans ses cheveux, qui est avec donc bien sûr son fils. Et là,
1: son père. C'est le fils
0: père,
1: de Marie-Christine.
0: Et donc ici, on a vraiment donc papa avec la barbe bien taillée, sa petite boucle d'oreille. Donc on a un papa un peu rocker comme ça avec son t-shirt noir. Et donc, les cheveux sont bien taillés et on a la barbe qui est bien faite avec la petite qui est à côté. Donc, ça, c'est un papa, on va dire, décontracté comme son papa. Voilà.
1: Marie-Christine, vous allez faire la fête alors aujourd'hui avec vos enfants ? Papa ?
2: Ah ben oui, avec mes fils, mais le papa, il est parti voir une course cycliste à Grammont. Donc il ne sait même pas que je suis en antenne.
0: Ah oui, c'est vrai que la fameuse course cycliste à Grammont, c'est vrai qu'il passe près du château d'ailleurs, hein ?
2: Oui, c'est ça.
0: Oui. C'est une amie qui avait le château, Jane d'ailleurs, que j'embrasse maintenant, elle l'a vendu, mais ça passait après des murs en tout cas.
1: Bon, ben Marie-Christine, merci déjà pour les photos. Hein, c'est super.
2: Aussi.
1: On vous souhaite un très bon dimanche. Voilà, c'est surtout ça.
2: Oui, moi aussi. À vous deux.
0: À bientôt.
1: Pour ceux qui nous suivent en télé, je ne sais pas ce qui s'est passé dans le studio, mais tout est bleu. Tout est bleu,
0: un peu mauve. Mais on a l'impression qu'on va passer des sports.
1: Oui, je crois que c'est pour le journal des sports juste après. Est-ce qu'on peut parler un petit peu encore des petits conseils. Oui.
0: Alors, j'ai des petits conseils pour les papas qui se sont un peu enveloppés. Eh bien, il faut savoir qu'au lieu de mettre un t-shirt, eh bien, vous pouvez prendre donc des polos. Le polo va être beaucoup plus élégant avec un petit petit pantalon à pinces ou même un short à pinces parce qu'il fait bon. Pourquoi ? Parce que maintenant, on a créé des polos qui sont plus évasés. Donc, ça veut dire que le ventre sera moins rond. Il va être complètement dissimulé. Il faut savoir aussi que dans certaines marques, maintenant, on a des pantalons comme les femmes, mais bon, adaptés bien sûr à l'homme. Ce sont des pantalons taille haute. Donc, ça permet de maintenir un petit peu plus le ventre. Donc, ça, c'est très important. Nous avons aussi donc la fameuse huile de jojoba. Il faut savoir que c'est une huile qui ne rince pas. C'est une huile qui va permettre, donc, vous mettez ça le soir. Attention de ne pas le mettre autour des yeux, sinon vous allez avoir les yeux troubles. Hein. Donc, on en met vraiment délicatement parce que l'huile va se diffuser pendant la soirée. Et donc, ça va permettre...

0: Alors, d'Indochine, je tiens à remercier toutes les personnes qui étaient là aux Zénith de Lille, parce qu'on a fait une soirée extraordinaire. Et si vous n'avez pas encore vos places pour le 20, n'hésitez pas pour l'ING Arena, parce qu'on a fait un spectacle, les amis, avec le Grand Cactus. Donc, bien sûr, pas moi, je ne suis qu'une petite intervention, mais les comédiens, les humoristes ont été extraordinaires. Donc, encore félicitations à toute l'équipe de l'RTBF du Grand Cactus, Jérôme de Boirzé, ainsi que tous les acolytes qui sont autour de nous. Mais vraiment, n'hésitez pas, s'il reste encore quelques places, prenez des places.
1: Eh ben voilà, il fallait le dire, et donc il y aura plein de petites... Il y a déjà des petites capsules qui seront diffusées.
0: Oh là là, c'était extraordinaire.
1: Voilà, usez-en sans modération, parce que ça vaut la peine, évidemment, le Grand Cactus qui était à Lille. Allez, dans quelques instants, on accorde le cadeau à un papa qui a été mis en avant par son enfant. À tout de suite.
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4: Ne vous inquiétez pas, ce n'est pas Halloween. Hein. Il y a une coupure de courant. Ne vous inquiétez pas. On a bien gardé les couleurs des vivacités, mais on n'est pas d'octobre.
3: Ah, voilà, voilà, ça revient. Au niveau des photos, bah oui, la technique hein, nous joue parfois des tours.
4: Des petits tours.
3: Alors, nous allons offrir le cadeau sachant que c'est un robot Bosch. Voilà, une tondeuse robot Bosch pour un pompier. Bah voilà, on a mis tout à l'heure les bénévoles en avant, les pompiers volontaires. On y croit, on y pense aussi.
4: Bien sûr.
3: Jonathan, vous êtes pompier, vous êtes papa. S'agit-il bien de vous, Jonathan ?
5: Tout à fait, c'est correct.
3: bonjour.
4: Bonjour Jonathan et bonne fête des pères, Jonathan.
5: Bonjour à vous et bonjour à tous les papas et tout
3: Habitez-vous
5: le monde.
3: Habitez-vous bien à Neuchâtel ?
5: Oui, c'est correct, oui, tout à
3: Apparemment,
5: fait, j'habite à Neuchâtel, oui.
3: Votre GSM a été volé par votre fille
4: oui.
3: qui voulait vous faire une surprise.
5: Voilà, tout à fait, elle a envoyé un message avec mon GSM, oui, oui.
4: Elle a bien fait, parce que c'est grâce à elle que tu as gagné, justement.
3: Qui est votre fille ? Comment s'appelle-t-elle ? Quel âge a-t-elle ?
5: Alors, elle s'appelle Manon, et elle a 14 ans.
4: Eh bien,
3: super.
4: Merci Manon, encore une fille. C'est grâce aux filles. Moi, je suis toujours avec les filles, et je soutiens les femmes à chaque fois. Merci Manon.
3: Dites-moi que vous avez un grand jardin.
5: Aujourd'hui, c'est les papas, donc aujourd'hui, c'est les papas à l'honneur.
3: Ah oui, oui, ça
4: oui,
3: c'est vrai,
4: oui,
3: c'est
4: oui,
3: les papas
4: oui,
3: à l'honneur. Dites-moi que vous avez un grand... Dites-nous que vous avez un grand jardin, Jonathan.
5: Oui, ça, ne vous tracassez pas. De toute façon, il n'y a pas de problème avec ça. Oui, il est suffisamment grand. Vous tracassez
3: le
5: pas.
3: Le robot tondeuse sera bien utilisé. Voilà, une tondeuse robot qui a une fonction qui cartographie la pelouse et qui tond ensuite de manière rationnelle en bande parallèle pour libérer plus rapidement votre pelouse. Qu'allez-vous faire aujourd'hui ? Une petite fête, voilà, improvisée ?
5: Eh ben justement, aujourd'hui midi, c'est prévu barbecue. Donc.
4: Très bien.
3: Eh ben oui, barbecue. Eh ben bravo encore une fois. Merci à Manon d'avoir volé le GSM de son papa.
4: Voilà. Et merci à toi surtout par
3: d'être
4: rapport
3: pompier.
4: À ton travail.
3: Par rapport à votre
4: et,
3: travail.
4: Et par rapport aux personnes que tu sauves. Donc merci, merci à tous tes collègues, à tous les pompiers. On les embrasse et on les aime. Merci beaucoup.
3: Merci Jonathan. Oui. Au revoir.
5: Merci à vous.
3: Au revoir
5: bien,
3: à l'équipe.
5: Bon
3: au revoir à tout le monde. Voilà. Au revoir David. Merci
4: bientôt.
3: Pour cette belle émission dans quelques instants.
4: Et bonne
3: le
4: fête.
3: Des sports. Bonne
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3: Avec Pierre Capard en ce dimanche matin. Pierre, bonjour. C'est parti jusqu'à 10h.
15: Effectivement, bonjour Sylvie. Belgique, Égypte, jour J, moins 1. Les Diables Rouges entrent en lice demain dans cette Coupe du Monde. De larges échos dans ce 100% sport, avec notamment une visite à Seattle où la Belgique disputera son premier match. Le Maroc, bien inspiré, a contraint le Brésil au partage. Un but partout, alors que les Pays-Bas et l'Allemagne joueront ce soir face au Japon et à Curaçao. En basketball, les Knicks champions NBA pour la troisième fois de leur histoire après leur victoire en finale face aux San Antonio Spurs, un titre que les New Yorkais attendaient depuis 53 ans. Et en Belgique, c'est Anvers qui est champion de Belgique. Les Giants stoppent la série de 14 titres d'affilée du BC Ostende. En cyclisme, victoire du Mexicain Isaac Del Toro hier au Tour Auvergne-Rhône-Alpes, une étape marquée par la chute de Paul Sexas. L'Australien Luke Tuckwell conserve le maillot jaune avant la dernière étape prévue ce dimanche. Enfin, gros dimanche en sport moteur. Nous rejoindrons Cédric Lizin aux 24 heures du Mans et Gaëtan Vigneron à Barcelone pour le Grand Prix de Catalogne. L'actualité sportive, c'est sur la Une en télé et sur Vivacité en radio. Nous sommes ensemble jusqu'à 10h.
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15: Et comme prévu, on démarre sans plus tarder avec la Coupe du Monde qui bat son plein aux États-Unis, au Mexique et au Canada.
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15: Alors avant de prendre la température du côté des Diables Rouges, la veille de leur entrée en lice dans ce tournoi, on va revenir sur les résultats et analyses des quatre matchs disputés hier soir et cette nuit, avec tout d'abord la première surprise de cette Coupe du Monde, le partage arraché par le Qatar face à la Suisse à San Francisco dans le groupe B, un but partout. La Nati qui a mené jusqu'à la 95e minute avant d'encaisser dans les arrêts de jeu, un résultat qui laissera bien des regrets aux Suisses qui se sont créés énormément d'occasions. Grosse déception donc pour l'équipe suisse avant la suite de ce tournoi. Et puis le premier choc de cette World Cup dans le groupe C, Brésil-Maroc, c'était cette nuit à New York. Le score, un but partout, un match équilibré avec une très belle prestation des Marocains qui ont tenu tête à la Seleção. Ismaïl Saïbari, le milieu de terrain du PSV, a ouvert le score avant l'égalisation signé Vinicius au terme d'un bel effort personnel. On écoute Chemseddine Talbi, l'attaquant marocain, dont le sentiment est plutôt mitigé après ce résultat, même s'il se montre confiant pour la suite.
16: Du regret, je dirais pas du regret, mais bien sûr on voulait gagner ce match. Il y avait la possibilité de gagner, on l'a vu aujourd'hui, mais je dirais pas un regret. On a encore une grande Coupe du Monde qui reste à venir, Inch'Allah. On a une très bonne équipe, donc on peut avoir peur du Brésil ou n'importe quelle équipe. On est là pour aller le plus loin possible dans cette Coupe du Monde.
15: Le Maroc qui a donc fait le plein de confiance. Je vous propose de revenir sur ce match avec l'analyse de Nordine Jbari, notre consultant qui a commenté la rencontre aux côtés de Franck Peterken.
17: Le meilleur match actuellement, je trouve, dans ce début de Coupe du Monde. Ça a tenu ses promesses avec une équipe brésilienne. On a vu ses qualités. Hein, le danger Vinicius a souvent fait mal. Et puis cette équipe marocaine avec un milieu de terrain, Boadi, qui est quand même d'un certain niveau pour cette Coupe du Monde là. Donc deux équipes qui ont montré en fait leur qualité, deux équipes qui ont répondu présent. Moi je suis content pour le Maroc parce que voilà, on l'a dit, hein, il y a des nouveaux, il y a des jeunes, il y a une transformation, il y a un nouveau staff. Il fallait un petit peu qu'on connaisse notre niveau et on a montré contre le Brésil que le Maroc est une équipe encore dans la continuité de ces dernières années du football marocain. Et puis bon, voilà, après cette équipe brésilienne, il faudra aller en duel avec elle jusqu'au bout pour avoir cette première place.
15: Voilà pour l'analyse de Nordine Jbari. Autre résultat dans le groupe C, la victoire à Boston de l'Écosse 0-1 face à Haïti avec un but de John McGinn, le milieu de terrain d'Aston Villa, vainqueur de l'Europa League il y a un mois. Haïti a toutefois bien résisté face à une équipe écossaise qui l'emporte, mais sans la manière. Enfin, dans le groupe D, l'Australie, très réaliste, a également créé la surprise en battant la Turquie ce matin 2-0. La suite du programme de ce dimanche à 19h à Houston, l'Allemagne affrontera Curaçao, un des petits poussés de cette World Cup. L'Allemagne qui sort de deux rendez-vous manqués au niveau mondial. Pour Patrick Pflück, l'Allemand du Sporting de Charleroi, comme pour beaucoup d'observateurs d'ailleurs, c'est difficile d'exprimer les ambitions de la Mannschaft pour cette Coupe du Monde.
18: Also a difficult question, because the Ouais,
19: c'est une question difficile, hein. La dernière Coupe du Monde et celle d'avant n'ont pas été terribles pour l'Allemagne, donc déjà sortir de la phase de groupe serait un succès pour nous, mais honnêtement je pense que l'équipe et le pays doivent avoir l'ambition d'atteindre au moins les demi-finales. On a perdu quelques joueurs clés à des postes importants. Je suis curieux de voir comment on va se débrouiller et se rééquilibrer. Mais on a toujours été une équipe bien équilibrée, justement. Et on est une nation des grands rendez-vous. Donc je pense et j'espère qu'on peut y arriver.
15: Et puis un peu plus tard dans la soirée, cette belle affiche entre les Pays-Bas et le Japon à 22h à Dallas. Les Japonais qui restent sur deux éliminations cruelles au stade des huitièmes de finale en 2018 en Russie, bien sûr le 3-2 face au Diable Rouge que personne n'a oublié. Et puis en 2022 au Qatar, la défaite au tir au but face à la Croatie. On écoute Rémi Rucquois à propos du Japon.
20: Oui, tout le monde se souvient encore de ce huitième de finale en 2018. Haraguchi et Inoue font trembler toute la Belgique. 2-0, les Diables sont au bord de l'élimination. Mais la suite, tout le monde la connaît. Vertonghen, Fellaini et surtout Nasser Chadli viennent au secours des Diables Rouges. La génération dorée est sauvée, les Japonais cruellement éliminés. En 2022, au Qatar, les samouraïs font face cette fois-ci à la Croatie, toujours en huitième de finale. À nouveau, les Japonais mènent au score, font douter les finalistes de 2018, mais finalement, ce sont les tirs au but qui viennent à bout. Des samouraïs à nouveau cruels. Mais l'équipe ne baisse pas la tête, se remobilise, se motive. Résultat, une préparation parfaite. 6 succès consécutifs avant ce mondial, avec des victoires de prestige contre 2 favoris, le Brésil et l'Angleterre. L'équipe se sent prête, ambitieuse, à l'image du sélectionneur Hajime Moriyasu. L'équipe nationale japonaise visera le titre et abordera chaque match avec la ferme intention de gagner. La phrase annonce la couleur. Premier défi ce soir contre les Pays-Bas.
15: Voilà pour les matchs programmés ce dimanche soir. Et il est temps à présent, bien sûr, de prendre des nouvelles des Diables Rouges la veille de l'entrée en lice dans ce tournoi de nos Diables avec notre envoyé spécial Manuel Jousse que l'on retrouve à Seattle.
21: Et oui Pierre, le compte à rebours est enclenché pour les Diables Rouges, J-1 avant l'entrée dans le tournoi demain contre l'Égypte. Alors les Diables Rouges ont enregistré une très bonne nouvelle, c'est que Zeno De Bast va pouvoir rester dans le groupe. Vous savez que la FIFA autorise l'appel à un joker médical jusqu'à au plus tard la veille de l'entrée en lice d'une équipe dans le tournoi. Et donc l'Union Belge a communiqué hier que Zeno De Bast resterait dans le noyau des 26, une décision prise légèrement par le département technique et le staff médical. Mais c'est vrai qu'on l'a vu bien travailler, bien progresser dans son processus de revalidation. Lui qui s'était blessé à la cuisse il y a tout juste un mois. Donc une bonne nouvelle de plus pour des Diables Rouges qui n'enregistrent que cela finalement depuis qu'ils se sont posés sur le sol américain. Une semaine d'entraînement quasiment dans les installations des Seattle Sounders et pas la moindre blessure, pas le moindre bobo, pas la moindre contrariété à développer. Tout se passe bien, l'ambiance est au beau fixe et il y a surtout, je ne vous le cache pas, une énorme impatience, mais je pense que ça concerne tout un peuple, d'enfin entrer dans ce tournoi.
15: Merci Manu et on vous retrouve bien entendu demain pour ce match entre la Belgique et l'Égypte à suivre sur tous les médias de la RTBF. Manuel Jousse que l'on retrouve également dans le vidéocast tous les matins de Morning sur Ovio et sur l'appli RTBF Actu. Alors on l'a entendu, l'ambiance est au beau fixe dans ce groupe des Diables avant d'affronter l'Égypte, une équipe égyptienne à prendre très au sérieux selon le gardien Thibaut Courtois.
22: Oui, je crois que c'est une bonne équipe. Naturellement, tu dois avoir un bon résultat au premier match parce que sinon, au deuxième match, tu vas déjà avec un peu plus de urgence. Et je crois aussi les équipes vont être défensives, un peu comme la Tunisie contre nous. Donc c'est important de trouver le premier but tôt. Et contre l'Égypte, naturellement, avec Salah, Marmouche, ces deux joueurs clés de leur équipe avec leur talent, ils vont essayer de leur trouver un contre un sur les contre-attaques, sur les transitions. Et c'est là où on doit faire gaffe.
15: Oui, on doit faire gaffe, effectivement. Thibaut Courtois, qui fait partie des cadres, évidemment, de l'équipe nationale, et notamment des 4 Diables Rouges qui vont participer à leur 4e Coupe du Monde avec Kevin De Bruyne, Romelu Lukaku et Axel Witsel. Ce dernier, à condition de jouer, bien sûr, pourrait même battre 2 records avec les Diables, à savoir devenir le plus vieux joueur belge aligné en phase finale d'une Coupe du Monde. Il pourrait ainsi battre le record de Wilfried Van Moor, présent au Mondial en 1990. 1982. Et pourquoi pas, même si ce sera peut-être plus compliqué, devenir aussi le plus vieux buteur à 37 ans accompli. Le Liégeois pense-t-il battre ses records? On écoute la réponse d'Axel Witsel.
1: Le premier, je pense qu'on va pouvoir peut-être le faire, mais le deuxième marqué, je marque pas souvent, donc il va falloir quand même un petit miracle.
2: Vous l'aviez fait à l'Euro contre l'Irlande, je pense.
1: Ouais, c'est ça.
2: Mais en Coupe du Monde, ça reste à venir.
1: Ça reste à venir, ce sera peut-être celle-ci. Hein.
2: Qu'est-ce que vous attendez justement, vous, dans cette Coupe du Monde? C'est vrai que les trois autres anciens, entre guillemets, quand ils sont tous fit, tous disponibles, sont titulaires à part entière, ce n'est plus vraiment votre cas, mais c'est quelque chose de discuté, de consenti avec le coach, ça?
1: Non, je connais mon rôle. Aujourd'hui, j'ai un rôle différent de l'époque. Maintenant, le coach sait très bien s'il doit compter sur moi en tant que titulaire ou remplaçant ou rentré. Je suis disponible, c'est pour ça que je suis ici. L'important, je pense, c'est le groupe. Et c'est justement pour ça, j'ai dit, l'ambiance qu'il y a dans le groupe, il n'y a pas d'ego, il n'y a pas de « Ah non, mais moi, je devrais peut-être jouer ». On n'est pas dans ce délire-là.
15: Des propos recueillis donc par Manuel Jousse. Les Diables qui joueront à Seattle ce lundi, une ville de 750 000 habitants au nord de la côte ouest des États-Unis. Nous sommes dans l'état de Washington, à 2 heures de route de la frontière du Canada. Une ville qui vibre plus pour le foot américain et le baseball que pour le football. Reportage carte postale de Thomas Van der Linden.
18: Aux États-Unis, Seattle est loin d'être une des villes les plus connues. Mais ici, le sport est roi. Entre les Mariners en baseball, le retour imminent d'une franchise de basketball et surtout les Seahawks, champions en titre de football américain, la fierté de la cité, comme nous l'explique JV, un fan des Seahawks. Quand il s'agit de football américain, Seattle est prise très au sérieux. C'est la folie chaque fois qu'il y a un match. Pour nous, gagner le championnat, ça a été un énorme boost au niveau de la reconnaissance et de la popularité de la ville. Maintenant, les gens savent quelle équipe joue à Seattle. Les Seahawks résident au Lumen Field, le stade qui s'apprête à accueillir son premier match de la Coupe du Monde avec les Diables Rouge face à l'Égypte dans quelques jours est dans ses derniers préparatifs et les locaux ici ont hâte que ça commence à l'image de Dimitrius, un résident du quartier. Je suis hyper heureux, c'est le plus gros événement au monde avec des millions de gens impliqués et puis c'est génial d'avoir plein de personnes qui viennent ici pour profiter de Seattle. Et c'est tout Seattle qui se transforme, affiches, drapeaux, des bars dédiés aux matchs de la Coupe du Monde et des lieux mythiques comme le quartier de Pioneer Square, transformé par Marcus, le propriétaire d'un resto du coin, en une mini fan zone pour permettre aux gens de venir voir les matchs gratuitement. J'étais en Italie pour la Coupe du Monde 1990, j'y étais aussi pour des matchs de la Ligue des Champions et toutes les places dans les villes sont pleines de gens là-bas. C'est gratuit et toutes les familles s'y retrouvent. Je voulais ramener un peu de cet esprit et à Seattle. Ce quartier ici, c'est ce qui se fait de plus européen avec ses briques rouges. Et donc je me suis dit, pourquoi ne pas le faire? La ville a aussi mis en place des fan zones avec écrans géants, notamment le long du rivage, pour profiter des matchs et de la vue. Un exemple de plus que Seattle est bien une véritable ville de foot ou de soccer, comme certains disent encore ici.
15: Et les Diables qui ont découvert le stade dans lequel ils joueront demain soir, ils ont pu prendre ainsi leur repère sur la pelouse du Lumen Field, stade de 69 000 places, l'antre de l'équipe, vous l'avez entendu, de football américain, des Seahawks qui cohabitent avec les Sounders, le club de soccer qui évolue en MLS, le championnat nord-américain. Et à propos des sports aux États-Unis, le championnat de NBA, c'est du basket bien sûr, a été remporté cette nuit par les New York Knicks, sacré champion pour la troisième fois de leur histoire. Cela faisait 53 ans que les Knicks attendaient ce troisième titre. C'est chose faite désormais après leur nouveau succès sur le parquet des San Antonio Spurs de Victor Wembanyama, la star française. Victoire 94-90, arrachée dans les toutes dernières secondes. Les New Yorkais s'imposent donc 4-1 dans cette finale avec notamment un Jalen Brunson stratosphérique, auteur de 45 points dans ce dernier match. Et puis chez nous, c'est Anvers qui a remporté le titre de champion de Belgique hier soir grâce à sa victoire 89-84 après prolongation face à Ostende dans le cinquième et dernier match de la finale des playoffs. C'est le deuxième titre des Giants après celui décroché il y a 26 ans, un titre mérité après la saison exemplaire d'Anvers et retour gagnant aussi du coach Roel Moors, les Anversois qui mettent ainsi fin à l'hégémonie d'Ostende qui restait sur une série de 14 titres d'affilée.
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15: Et on passe au sport moteur. On prend tout d'abord la direction de la Sarthe où se déroulent les 24 heures du Mans ce week-end, la plus grande course d'endurance au monde. Une 94e édition passionnante avec les plus grands constructeurs. Belle bagarre entre BMW, Cadillac, Ferrari et Toyota. Auteur de la pole position de ces 24 heures, Dries Van Thor sur BMW a vu ses espoirs de victoire s'éloigner avant le quart de la course après un contact avec une autre voiture. Mais je vous propose de faire le point tout de suite avec Cédric Lise, notre envoyé spécial au Mans. Alors Cédric, nous sommes à un peu plus des deux tiers de la course et ce double tour d'horloge est toujours aussi indécis.
25: Oui, bonjour. La nuit a été assez calme ici du côté du Mans. Une seule montée en piste de la safety car, la voiture de sécurité pour une sortie de piste, justement d'une Ferrari de la catégorie LM GT3. Depuis le coup d'envoi de cette épreuve, hier, sur le coup de 16h, eh bien, on assiste à une bagarre entre trois constructeurs pour la victoire au classement général. Il y a Toyota, vainqueur à 5 reprises des 24 heures du Mans dernièrement. BMW, les BMW sont alignés par l'équipe belge WRT, une seule victoire pour BMW, c'était en 1999. Et il y a aussi Cadillac, le constructeur américain, qui convoite une première victoire ici sur les 24 heures du Mans. Malheureusement pour nous Belges, eh bien la BMW qui joue la victoire, ce n'est pas celle de notre compatriote Dries Van Thor, auteur de la pole position, une première Belge depuis 43 ans, jeudi soir. Malheureusement, eh bien Dries a été pris dans un contact avec une voiture de la catégorie LMP2 hier en début de soirée. Conséquence, eh bien, de gros dégâts sur la BMW numéro 15 qui a passé plusieurs tours dans le garage où on a dû procéder à quelques réparations. La voiture est remontée en piste, mais elle n'a plus rien à jouer au classement général. Il y avait 4 Belges au départ de ces 24 heures du Mans. Il n'y en a plus que 3 en piste. On a déjà évoqué le cas de Dries Van Thor. Dans la catégorie Rennes d'hypercar, il y a aussi Stoffel Van Doorn, notre ancien pilote de Formule 1. Sa Peugeot 9X8 ne joue absolument pas la victoire. Elle n'est pas du tout dans le coup. Il navigue aux alentours de la 12e, 13e place à l'heure où je vous parle. Il en reste un dans la catégorie LMGT3, l'Anversois Tom Van Rompuy, qui est un pilote amateur, qui, figurez-vous, dans la vie de tous les jours, est organisateur de festivals. Il est bien présent ici au Mans. Il était déjà sur le podium dans cette catégorie LMGT3 l'an dernier. Et là, il est tout simplement en train de jouer la victoire avec son équipe Lexus. L'autre Belge dans cette catégorie LMGT3, il s'appelle Maxime Martin. C'est un pilote professionnel. Il est bruxellois. Il vient de remporter les 24 heures du Nürburgring. Et malheureusement pour lui, eh bien, son coéquipier est parti à la faute très tôt au cours de ces 24 heures du Mans. Et il a été contraint à l'abandon. Voilà le point sur la situation de course à quelques heures de l'arrivée. On vient seulement de franchir le cap des deux tiers de l'épreuve. Il peut encore se passer énormément de choses au cours des 7 dernières heures de course. Une course que je vous invite à vivre en direct intégral sur Ovio.
15: Merci Cédric. Et l'arrivée de ce double tour d'horloge est prévue à 16h. Du Mans, on va descendre en Catalogne et plus précisément à Barcelone pour le Grand Prix d'Espagne. Alors c'est George Russell qui s'est montré le plus rapide hier lors des qualifications. Le Britannique de chez Mercedes partira donc en pole position de ce Grand Prix. Septième manche du championnat du monde de Formule 1. Russell a devancé son compatriote Lewis Hamilton sur Ferrari et son coéquipier, l'Italien Kimi Antonelli, le leader du championnat. Alors pour faire le point sur ce qualif, la grille et les dernières infos avant le Grand Prix, on retrouve Gaëtan Vigneron, notre envoyé spécial à Barcelone.
3: À l'aise depuis le début du week-end, premier en P1, en P3, en Q2 et en Q3, George Russell revient dans le coup, signant sa 10e pole, la 3e de la saison. Une occasion rêvée de se relancer au championnat qui est encore, ma foi, très long. Il aura à ses côtés son ancien équipier de chez Mercedes, Lewis Hamilton, sa première ligne en rouge. Retour aux avant-postes pour le pilote Ferrari qui retrouve la confiance, un environnement et une voiture qui lui conviennent. Antonelli, leader du championnat, un tout petit peu en retrait. Il n'a pas fait la première séance d'essais libres. C'est la première fois qu'il n'est pas en première ligne. Cette saison, il aura à ses côtés Lando Norris, McLaren, un tout petit peu moins à l'aise que vendredi, les deux Red Bull en troisième ligne, Verstappen seulement 56 millième devant Hadjar, et puis le poleman et vainqueur de l'année dernière, Piastri, seulement en septième position. Le grand perdant du jour, c'est Charles Leclerc, 10e suite à sa sortie au virage numéro 4 dans son premier run en Q3. C'est son 2e crash en une semaine. Il s'en voulait beaucoup, le Monégasque, un petit peu sous la pression d'un Lewis Hamilton qui prend de plus en plus de place chez Ferrari. Ce dimanche, le topic numéro 1, le sujet de conversation numéro 1, c'est la chaleur et la gestion des pneus qui sera compliquée suite à une grosse dégradation prévue, sans doute de nombreux arrêts. Rendez-vous sur Tipeee dès 14h55.
15: Le rendez-vous est pris, Gaëtan, pour suivre donc en direct ce Grand Prix de Catalogne sur Tipeee.
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15: Et on passe au cyclisme avec la victoire hier en solitaire du Mexicain Isaac Del Toro dans la 7e et avant-dernière étape du Tour Auvergne-Rhône-Alpes, ex-critérium du Dauphiné, une étape marquée par la chute et la folle remontée de Paul Sexas qui a fini par céder dans la montée finale. Del Toro s'impose donc au sommet du Grand Colombier avec 24 secondes d'avance sur l'Espagnol Juan Ayuso qui l'a rattrapé et doublé à 1,7 km de l'arrivée. Le Norvégien Tobias Johansen, l'Américain Matteo Jorgensen et le Belge Kian Heutebroek se sont arrivés quelques secondes plus tard. L'Australien Luke Tuckwell conserve toutefois son maillot jaune de leader avec 42 secondes d'avance sur Jorgensen et 49 sur Del Toro qui a donc frappé un grand coup en faisant la différence dans l'ultime ascension du jour, comme l'explique Cyril Saugrin, notre consultant.
0: Oui, il est costaud. Son rival du jour, il l'a pas vraiment eu. Ça aurait dû, bien évidemment, être Paul Sexas. C'est parce que c'est ça qu'on aurait voulu voir. Malgré tout, on a vu du Del Toro qui a été intelligent. Il a pas paniqué quand ça a accéléré dès le pied. Il a laissé jouer, il a laissé faire. Il s'est appuyé un petit peu sur les forces vives qu'il y avait du côté Visma. Et puis, à un moment, il a réellement décidé de placer son accélération. Il a, dans un premier temps, mis à distance Jorgensen et les coureurs qui restaient avec lui, c'est-à-dire Johannessen et Kian Heutebroek, pour revenir sur Juan Ayuso. Et une fois qu'il est revenu sur Juan Ayuso, on a eu l'impression qu'il allait attaquer tout de suite. Mais il a attendu une petite centaine de mètres pour remettre réellement le coup de gaz et faire exploser Ayuso.
15: Oui, un grand Isaac Del Toro manifestement. Quant à Paul Sexas, il a dû combler un écart de 4 minutes sur le peloton après une chute, une course poursuite de 65 km qui s'est payée dans la terrible ascension du Grand Colombier. Le prodige français a terminé 7e à 1 minute 22 du vainqueur. Paul Sexas qui a donc vécu une journée difficile. Il limite tout de même les dégâts, pointé comme grand favori de ce tour. Alors quel sera son état de forme ce dimanche après sa chute? On écoute à ce propos Cyril Saugrin.
0: C'est sûr qu'il ne sera pas au sommet de sa condition. C'est vrai qu'il faut voir maintenant comment il va récupérer de cette chute, parce qu'on l'a vu sur le podium quand on a vu quelques images, il est quand même un peu plumé, on l'a vu tout au long de la course, il est quand même bien amoché au niveau de la hanche. Donc tout ça, ça peut avoir quand même des séquelles. On sait qu'en règle générale, c'est le troisième jour après la chute qu'on a vraiment ce contre-coup. Mais des fois, il arrive que le lendemain, on ne soit pas très très bien. Donc c'est un moment difficile, peut-être un des tout premiers dans sa carrière, dans sa jeune carrière de coureur cycliste professionnel. J'imagine qu'il en a vécu avant, plus jeune. Mais là, forcément, sur un de ses objectifs, les coups est quand même difficile psychologiquement, parce que il perd quand même du terrain. Mais si on dresse le bilan de la journée par rapport à ce qui est arrivé, une 30 ou une 20 sur la ligne, c'est rien du tout. Donc on a quand même du très bon Paul Sexas.
15: Et ce dimanche, place donc à la 8e étape de ce Tour Auvergne-Rhône-Alpes, une ultime étape de 120 km entre Beaufort et le plateau de Solaison, avec 4 cols à gravir. C'est à suivre en direct, bien sûr, sur la Une en télé et sur Ovio. Et c'est ici que se referme ce 100% sport. Merci à toute l'équipe qui m'accompagnait en régie ce matin. Merci aussi à vous pour votre fidélité. Et le sport continue ce dimanche avec notamment le Grand Prix de Barcelone à suivre en direct, la dernière étape aussi, on l'a dit, du Tour Auvergne-Rhône-Alpes et bien sûr les différents matchs de la Coupe du Monde en soirée. On se donne rendez-vous également demain soir à 21h pour le premier match des Diables Rouges dans cette Coupe du Monde. Ce sera face à l'Égypte à Seattle. Match à suivre évidemment sur tous les médias de la RTBF. Excellent dimanche sportif à tous.
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19: Bonjour tout le monde, vous êtes sur Vivacité, bienvenue. Il est déjà 10h, voici vos infos.
20: Bonjour, oui ou non à un pays à 10 millions d'habitants? Les Suisses sont appelés à répondre aujourd'hui. Actuellement, la Suisse compte 9 millions d'habitants. Une initiative portée par l'UDC, l'Union démocratique du centre, le plus grand parti populiste et nationaliste de Suisse. Objectif affiché, plafonner la population pour limiter les embouteillages et régler le problème de la pénurie de logements. Mais beaucoup y voient surtout une initiative anti-immigration. Les forêts britanniques, les forces britanniques ont intercepté dans la Manche un pétrolier de la flotte fantôme russe. Le navire sera transféré vers un mouillage au large de la côte sud de l'Angleterre et placé sous surveillance. Cette flotte fantôme permet à la Russie de continuer à exporter son pétrole en contournant les sanctions occidentales. L'école de Buzet dans la commune de Floreffe rouvrira ses portes demain en province de Namur. Les canalisations d'eau ont été purgées et l'école complètement nettoyée et désinfectée. Une centaine d'élèves a été intoxiquée fin de semaine dernière. Ils ont été pris de diarrhée de vomissements. L'eau du robinet est suspectée, mais les dernières analyses de la Société Wallonne des Eaux confirment qu'il n'y a rien d'anormal. Une nouvelle analyse de l'eau d'un organisme externe est prévue demain. Cet appel de la Croix-Rouge, avant de partir en vacances, pensez à donner votre sang. La Croix-Rouge anticipe car au retour de certaines destinations, même en Europe, il est parfois interdit de donner son sang pendant plusieurs semaines. Minoritaires dans la population, les groupes négatifs sont particulièrement recherchés en raison d'une plus grande compatibilité précieuse dans les situations d'urgence vitale. À la Coupe du Monde de football, l'Australie s'est imposée face à la Turquie 2-0 ce matin. Plus tôt dans la nuit, le Maroc et le Brésil ont partagé un partout. Même score entre le Qatar et la Suisse 1-1. L'Écosse a battu Haïti 1-0. Ce soir, l'Allemagne entre en lice. Ce sera face au Curaçao à 19h. Les Pays-Bas aussi face au Japon dès 22h. Et pour nos Belges, rendez-vous demain pour leur première rencontre face à l'Égypte. Ce sera demain donc dès 21h. C'est la fin de ces informations. Belle fin de matinée en notre compagnie.
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19: Merci beaucoup. Prochain rendez-vous de l'info, évidemment, dans moins d'une heure.
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19: Bonjour, bonjour à toutes et bonjour à tous. Nous sommes à la salle Mathieu de Gère, au centre culturel de Durby. Le public est avec nous. Bonjour les amis. Et voici mon équipe du jour. Elle voit tout, elle repère tout, elle balance tout. Angélique Leleu.
23: Bonjour tout le monde.
19: C'est l'auteur et la caution intellectuelle de l'émission, ce qui vous donne une idée du niveau de l'émission. Christophe Bourdon.
27: Bonjour. Je me disais, c'est pas moi.
19: Allô Houston, on a un nouveau chroniqueur, il a le même prénom que Gagarine, donc forcément il plane un petit peu, c'est Yuri Garfinkel.
31: Salut.
19: Salut. S'il devait traduire son nom en français, il s'appellerait Nichon, mais ce serait forcément un bonnet à Samuel Titz. Bonjour à toutes et bonjour à tous, heureux de vous retrouver sur Vivacité en ce dimanche. Le public est là, évidemment, nous sommes au Centre Culturel.
27: Ils sont chauds.
19: Mais oui, ils sont très chauds, évidemment, comme à chaque fois.
27: Alors on est...
3: Mais oui, c'est ça qu'on peut entendre.
27: Et dans deux heures, ils seront morts
19: c'est
27: de
19: ça,
27: fatigue.
19: Nous sommes à la salle Mathieu de Gère. Alors on est sur la...
27: Comment il va?
19: Qui?
27: Mathieu de Gère.
19: Il gère pas mal.
27: Il gère, c'est qui est ce Mathieu de Gère?
19: Je ne sais pas. On ne sait pas qui c'est, on ne connaît pas l'histoire de... Mais on est sur la commune de Barvaux, en fait, ici. C'est,
27: oui.
19: C'est le centre de l'aide de Durbuy qui se trouve à Barvaux.
3: Sur Ourthe.
19: Sur Ourthe, voilà. Ourthe. On est juste à côté.
27: Mais c'est pas de comprendre.
19: Non, on va pas essayer. Non, non. Déjà, on va essayer de comprendre ce qu'on fait, nous. Ça serait déjà un exploit.
27: C'est déjà du boulot, ça.
19: Mon invitée a fait rire la Belgique entière. Elle porte un nom qui fait croire aux Français qu'elle va marquer du pied gauche en finale. Mais en vrai, elle marque les esprits. C'est mieux payé. Il y a moins de blessures au mollet. Voici Zidane. Oh quelle entrée, Zidane, mesdames et messieurs.
3: Bonjour.
19: Bonjour Sandra.
3: Céline Dion.
19: Je vous donne votre micro.
27: Pour les auditeurs, elle s'est jetée dans la foule. Ils l'ont portée jusqu'à la scène. Ça a été magnifique. Il y a eu un feu d'artifice qui a explosé. J'en fais trop.
4: Je dois sauter.
19: Non,
27: ne
19: voulez
27: pas.
19: Ils risquent de vous faire une chime, c'est-à-dire qu'ils vont s'écarter. En fait,
27: oui, oui.
19: Ça peut être dangereux. Dans ce
4: Claude
19: cas-là.
4: François a eu ça à Forêt Nationale.
19: C'est vrai.
4: Oui, oui. C'est véridique.
19: Qui ça?
4: Claude François. Jadis, il a sauté dans le public et le public belge, évidemment, n'est pas con. Et c'est reculé. C'est fait mal.
19: Eh ben voilà. Merci d'être avec nous, Sandra. C'est pas la première fois que vous venez, en plus.
4: Non. Je suis déjà venue, en fait, ici, dans la salle Mathieu de Gire.
19: D'accord.
4: Jadis, je suis venue jouer Journal intime d'un sexembole et ta sœur.
19: D'accord, très bien. Mais alors, c'est vrai, on va en parler dans un instant. Je crois que c'est votre 18e spectacle qui arrive là bientôt.
4: Oui, cet été, je vais créer mon 18e spectacle.
19: Très bien, on va en parler d'ici quelques minutes. Vous n'avez pas toujours été Zidane, car vous vous appelez Sandra, en fait, il faut le dire. Et dès 9 ans... Vous étiez convaincu, vous étiez fait pour ça, en fait.
4: Oui, oui, donc j'ai eu l'occasion de faire un spectacle où je devais faire une petite fille qui mourait de faim. Mmh. Et j'avais préparé ça vraiment avec mon canari, d'ailleurs. Et les gens ont beaucoup ri.
19: Avec votre canari.
4: Oui, c'est devenu mon copain. Et après...
27: Ah, vous n'avez pas mangé le canari?
19: Non, ben non.
4: Non, c'était un ami. Et alors, finalement, les gens ont beaucoup ri.
3: C'était un ami.
27: On ne mange pas chez l'ami, Christophe. Hein.
4: Et je me suis rendu compte, en fait, que... Enfin, je me suis dit, ces gens n'ont rien compris.
27: Oui, oui, parce que vous faites une...
4: Puis je disais, j'ai faim, et tu sais, je trouvais ça vraiment...
27: Oui,
4: et ben, en même temps, ça m'a fait plaisir de les faire rire, et donc j'ai trouvé ça sympa.
19: Il n'y en a pas dans le public qui vous disait, t'as qu'à bouffer le canari, non?
4: Non, parce qu'ils n'étaient pas au courant de ce que je faisais le soir.
19: Ah, très bien, parfait.
4: Voilà. Mes parents non plus, d'ailleurs, c'est comme ça que j'ai parlé avec le canari, puisqu'ils n'étaient pas là.
19: Très bien.
27: Non, ça va?
19: Oui, non, mais c'est l'univers de Zidane, mesdames et messieurs. Pour ceux qui ne connaissent pas, vous découvrez.
27: Vous avez... Et on a une surprise, le canari est là.
19: Vous avez décroché une licence en histoire de l'art à l'ULB, vous vous êtes formé à l'histoire des religions et vous êtes devenu professeur de religion protestante et humoriste.
4: Oui.
19: Les deux en même temps.
4: Pas tout à fait en même temps. C'est-à-dire que je faisais déjà, donc, j'ai pas quitté la scène depuis l'âge de 9 ans. Mm-hmm. Au fur et à mesure, en grandissant, moi, à mon époque, il y avait la classe et tout ça. Donc, j'avais un rêve, c'était de faire de la télé.
19: Ah,
4: et puis
19: oui.
4: Après, j'ai fait du cabaret, c'est comme ça que j'ai payé mes études à l'ULB. Mm-hmm. Et puis après, en fait, quand j'ai eu le diplôme, je me suis dit, maintenant, je vais devenir humoriste. J'ai vu que ça allait prendre du temps. Je me suis dit, il faut que je travaille. Et alors, j'ai rentré un CV comme prof de religion protestante, et j'ai fait un remplacement de 3 mois qui a duré 10 ans.
19: Donc 2000 ans de théologie d'un côté et le cercle royal de l'autre, quoi. C'est,
4: voilà, c'est ça. Donné, et après, ça. Parallèlement, je continuais les spectacles et ça m'a plu de me retrouver aussi de l'autre côté, du côté prof, parce que je me suis beaucoup ennuyée à l'école.
19: Ouais.
4: Et soudain, j'ai vu les profs de l'autre côté, j'ai trouvé le monde enseignant très attachant et finalement, l'état un peu con avec ses enseignants, comme ça n'a pas changé.
19: Ah, c'est un éternel recommencement, vous avez vu.
4: Voilà.
19: L'histoire se répète. Parlons des spectacles. Et ta sœur, Va-t'en savoir, Fabuleuse étoile, Zida Diva, Retourne Algérie, Arlette, Les Pingouins, Mamie Georgette, J'en passe et des meilleurs. Une bibliographie de One Man Show tellement longue qu'on se demande à quel moment...
27: Un spectacle qui s'appelle J'en passe et des meilleurs.
19: Non, J'en passe et des meilleurs, c'est moi qui rajoutais ça, Christophe. Il n'y a pas de spectacle qui s'appelle comme ça. Vous avez un agenda de fou. J'ai vu toutes les dates là qui arrivent, on les donnera tout à l'heure. Donc préparez-vous, parce que l'émission va durer jusqu'à 15h30 aujourd'hui, parce qu'il y a tellement de dates. Vous avez été chez Ruquier aussi, vous parliez de la télévision tout à l'heure. On se rappelle de vos participations. 32 participations à l'émission de Demande Calorie.
4: En fait, 34, parce qu'il y en a eu, même 35, il y en a eu avec d'autres.
19: Oui.
4: Mais c'est vrai que j'étais la seule Belge, en fait.
19: Oui.
4: J'ai pas été éjectée.
19: La seule Belge qui arrivait à faire rire les Français.
3: Qui est restée là-bas.
4: Et c'était super, parce que moi, en fait, je suis quand même d'origine algérienne. Mon papa a quitté l'Algérie quand il avait quand il était tout jeune pour venir travailler à la mine. Il s'est retrouvé dans le Borinage pour fuir en fait une Algérie colonisée. Donc la France était toujours un peu bizarre. Et ouais. En fait, j'ai été un peu adoptée quand je suis arrivée dans l'émission Demande qu'en rire. C'était un formidable souvenir. En fait, je devais jouer dans un café-théâtre et je me suis engueulée avec le directeur. Je devais jouer 6 mois, il m'a viré par mail. Et c'est comme ça qu'en fait, l'émission de Ruquier qui m'avait déjà appelée m'a re-rappelée. Et puis j'avais le temps, puisque mon agenda était vide pour 6 mois. J'ai dit, OK, c'est comme ça que toute l'aventure a commencé.
19: Mais croyez-moi, pour Zidane, un agenda vide 6 mois, ça n'arrive qu'une fois dans une vie. Oui. Parce que là, vraiment, le planning, il est énorme. On parlera de Marie-Jeanne dans un instant, qui est son nouveau spectacle, qui part sur un pitch, a priori, qui n'est pas hyper wabdouab rock'n'roll. Mais on en parlera d'ici quelques instants. C'est, moi, je trouve très ambitieux et très courageux de faire un spectacle là-dessus. Restez avec nous, vous risquez d'être surpris. Est-ce que vous êtes prête à subir les enfants de cœur en ce dimanche matin?
4: Je suis venue pour ça, donc subissons.
19: De toute façon, vous ne pouvez plus sortir.
4: De toute façon, c'était ça au Labesse, donc.
19: Exactement. Allez, le public du Centre culturel de Durbuy accueille Zidane aujourd'hui dans les enfants de cœur. On se retrouve dans un instant. À tout de suite. Yes.

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13: Je vous signale que notre invité Zidani jouera un nouveau spectacle qui s'appelle Marie-Jeanne au Théâtre Le Public à Bruxelles. Ça sera du 18 août au 5 septembre. On va faire le pitch dans quelques instants. Mais d'abord, Sandra, préparez-vous psychologiquement.
14: D'accord.
13: Il y a des moments plus durs que d'autres dans la vie. Un choc arrive. Christophe D'accord. Bourdon va vous tirer le portrait dans cette émission.
14: Courage.
13: Vous n'êtes pas prête, n'est-ce pas, Christophe ?
15: Jingle.
13: Non, il n'y en a pas. On n'a plus les moyens.
15: Voilà. Et quel plaisir, que dis-je, quel honneur de recevoir ce matin une véritable légende dans les enfants de cœur. Rendez-vous compte, champion du monde en 98, champion d'Europe en 2000, hein, vainqueur de la Ligue des Champions en 2002.
13: Quoi? Oui. Non, non, Christophe, non, oui, là, c'est Zidane, pas Zidani. Non, reçoit Zidani aujourd'hui. Là, vous parlez de Zidane, en fait.
15: Je me disais bien qu'elle avait beaucoup de cheveux, Zidane. Pardon, je reprends, excusez-moi.
13: Oui.
15: Et quel honneur de recevoir ce matin une véritable légende dans les enfants de cœur. Rendez-vous compte, plus de 3 millions d'albums vendus, 6 hein? victoires de la musique.
13: Non, non,
15: des tubes comme Larsen,
13: Christophe.
15: Rue de la Paix, je suis un...
13: Christophe.
15: Oui. Oui.
13: Ça, c'est Zazie, ça. Nous, on reçoit Zidani aujourd'hui, pas Zazie.
15: Je me disais bien qu'elle est petite, Zazie. Bref. Bon, ok, excusez-moi. Quel honneur de recevoir ce matin une véritable légende dans les enfants de cœur. Rendez-vous compte, plus de 380 albums de BD, la mythique hein? tante de Bobette,
13: non,
15: secrètement
13: non, non,
15: amoureuse de Lambic,
13: quoi
15: encore.
13: Non,
15: quoi.
13: Christophe, c'est pas possible, ça c'est Sidonie, ça. Sidonie, un personnage BD, Sidonie.
16: Il va nous
13: reçoit Zidani.
16: Il va nous faire toute la liste.
15: Oui, je me disais qu'il avait l'air d'être en 3D, ce qui était bizarre. Pour...
13: ça va être long.
15: Bon, on reçoit qui alors, dites-moi.
13: Mais vous le faites exprès ou quoi? L'une de nos meilleures humoristes belges.
15: Ah. Et quel bonheur de recevoir ce matin Madame Glatini.
13: Non.
15: Vous avez du humoriste.
13: Non, non, pas elle, c'est pas,
16: pas
13: possible.
16: Elle.
13: Christophe.
15: Oui, vous êtes humoriste.
13: Bon, Christophe, vous oui. faites le portrait de Zidani, oui ou merde?
15: Oui et merde, les deux, allez. Quel plaisir de recevoir ce matin une véritable légende des enfants de cœur. Rendez-vous compte, près d'une vingtaine de spectacles, une dizaine de longs-métrages, une trentaine de passages en émission. On ne demande qu'en rire. Oui, Zidani, vous êtes à l'humour, ce que Zidane est au foot, Zazie à la chanson et Sidonie à la bande dessinée. Et pan, t'as vu comme je retourne mes pattes dans ta tronche, passion. Sandra, vous êtes kabyle par votre papa et habile par votre maman, puisque vous êtes en effet née de l'union d'un papa algérien de confession musulmane et d'une maman belge de confession catholique, deux religions qui vous ont marqué, puisque pendant 10 ans, vous avez donné cours de religion protestante. Voilà. En gros, c'est comme si ton papa roulait en Audi, ta maman mini, et que toi, tu te déplaçais en trottinette électrique. Mais c'est vrai que protestante, c'est un terme qui vous correspond bien, vous qui ne vous taisez pas face aux injustices de ce monde et qui nous rappelait grâce au rire que nous sommes tous frères et sœurs et que nous sommes tous faits pour nous entendre. Ce qui explique pourquoi on n'a jamais vu dans vos salles les enfants d'Alain Delon. Et votre engagement vous pousse à être notamment la marraine d'Amnesty International, de la Fondation Roi Baudouin, ou encore des Amis de Sœur Emmanuel, les Amis de Sœur Emmanuel, à ne pas confondre avec un projet dont je suis le parrain, les Amis de la Sœur d'Emmanuel, un fonds qui apporte son soutien à la sœur de l'actrice du film Emmanuel. Enfin, c'est surtout elle qui apporte son soutien, moi je soutiens son fonds. C'est en 93 que vous montez sur scène avec votre premier seul en scène, la petite comique de la famille, et à partir de là, vous enchaînez les spectacles, on peut notamment citer « Et ta sœur, va-t'en savoir » ou encore « Journal intime d'un sexe sans bol », à ne pas confondre avec le spectacle de Samuel Titz, « Journal intime d'un brol sans sexe ». Et vos spectacles...
2: J'entends, hein.
15: Oui. Vos spectacles, vous mettez plus petit que moi, donc j'ai pas peur. Vos spectacles sont également l'occasion de partager votre passion pour la chanson française, vous qui aimez notamment Georgette Plana et Tino Rossi. Alors, pour les plus jeunes qui nous écoutent, Georgette Plana et Tino Rossi, c'est un peu comme Aya Nakamura et Jul, sauf que, en fait, pas du tout. La chanson française que vous mettez à nouveau à l'honneur dans votre tout nouveau seul en scène, dont on va parler, Marie-Jeanne. Marie-Jeanne qui raconte l'histoire d'une patronne de cabaret qui a accueilli des Allemands durant la guerre et qui est condamnée à fermer son établissement pendant 5 ans à la Libération. Bref, c'est une tenancière qui se retrouve sans un sou embauche.
7: Oh joli. Oh non, c'est bien. Non, c'est bien.
15: Et vous aimez tellement la chanson que vous avez également participé à plusieurs comédies musicales par le passé, comme Oliver Twist, qui, comme son nom l'indique, se déroule à Saint-Tropez et qui raconte l'histoire d'enfants orphelins naturistes poursuivis par des gendarmes. Et à la fin, on découvre qu'Oliver est un extraterrestre vu qu'il y a un twist. On vous a aussi vu dans Brel, un cabaret dans les étoiles, à ne pas confondre avec un spectacle plus récent, Bruel, un cas qui bourrait dans les étoiles. Et alors, je ne suis pas sûr, ça, je vous allez me confirmer, il me semble que vous avez également joué dans un spectacle qui s'appelle Babar, c'est exact? C'est vrai, oui. Oui, ça m'aurait été dommage que sur Babar, je me trompe.
7: Oh
15: oui, non, mais c'est pas. Vous avez vu le niveau, hein, ouais. Elle est affligée. Et comme si tout cela ne vous suffisait pas, on vous retrouve également au cinéma, dans des films comme Les Tribulations d'une caissière, Tamara, ou encore Marum, des comédies populaires françaises, ou ce que les frères Dardenne appellent des quoi. Bon, cela dit, je crois qu'on pourrait m'arrêter sur le fait que non seulement vous dépeignez notre monde avec vos mots, mais aussi avec vos pinceaux, puisque vous êtes peintre, ou pour le dire autrement, on vous retrouve pas uniquement sur scène, mais aussi sur la toile. Bref, vous êtes une véritable touche-à-tout, toujours animée par la passion et dont la carrière connaît autant de variété que la musique que vous aimez, et vous réussissez quand même le tour de force d'être toujours vous-même en nous proposant à chaque fois des choses différentes. Alors rien que pour ça, merci à vous et merci d'être avec nous ce matin, ma chère Zizanie Doni.
8: Christophe Bourdon. Quel hommage.
14: C'est super.
8: Oh merci.
16: Il a bossé, croyez-moi. 18e spectacle, on le disait, Christophe a fait un petit peu le pitch, hein, donc je résume. Spectacle que vous pourrez voir au théâtre Le Public et Le Pitre aussi, à Bruxelles du 18 août au 5 septembre. Donc c'est gonflé

0: n'était pas mort soi-même, on pouvait tuer le temps, c'est pas oui. Bon.
1: Okay, non, non, elle est très bien. Okay, elle est très belle. Elle est très belle. Pour nous, elle est très bien. Ouais. Ouais,
0: donc, du coup, je me suis dit, bah oui, et donc j'ai commencé à étudier ce répertoire beaucoup plus à fond, parce que je connaissais déjà un petit peu. Mm-hmm. Et je me suis dit, ce serait super de faire un spectacle sur ces chanteuses réalistes, aussi de parler du droit des femmes, ou plutôt du non-droit de ces femmes à l'époque, parce qu'elles avaient de droit à rien, mais toutes elles étaient quand même cabaretières.
1: Elles luttaient déjà à l'époque.
0: Elles luttaient déjà beaucoup. À l'époque, c'est des femmes formidables. Et j'ai décidé que l'action se passait à Bruxelles, parce que souvent, on situe l'action à Paris. Mmh. Et je me suis dit, oh, zut, Paris, voilà.
1: Il y a plus de gouaille à Bruxelles, non ?
0: Voilà, il y a de la gouaille, puis c'est ma ville. Et je me suis rendu compte, par exemple, en étudiant, que, en fait, depuis le voûtement de la Seine, c'est-à-dire depuis 1872, eh bien, à Bruxelles, il y a des travaux.
1: Ils sont localisés au palais de justice à l'époque. Bon.
0: Voilà, et donc du coup c'est un peu un challenge parce que c'est vrai que c'est bizarre de parler d'un spectacle d'une époque qu'a priori plus personne ne connaît.
1: Ben, c'est audacieux.
0: Enfin, je ne sais pas. Est-ce qu'il y a des gens, par exemple, dans la salle qui connaissent Fréhel, Damien, Tino Rossi?
2: Oui.
3: C'est aujourd'hui.
0: Oui, voilà. C'est un charme fou, voilà. Moi j'adore.
1: Bon, ben écoutez, ben vous réhabilitez en quelque sorte ces chanteuses. Voilà. On continue à en parler d'ici.
0: C'est un charme fou et c'est vrai que c'est beau et que en plus, comme c'est bien écrit, parce qu'il y a des beaux arrangements, en fait tout de suite on chante.

0: c'est quand même les années 30.
1: Bah, tout le monde connaît.
0: Et tout le monde connaît, donc
1: monde connaît
0: les gens
1: chansons.
0: Ont une très bonne mémoire.
2: Public vieux, hein.
3: Bravo. Le craquement du gramophone.
1: Il manque plus que ça. Ben, vous pouvez vous applaudir, bravo, parce que c'était pas mal cette petite chanson. C'est à voir du 18 août au 5 septembre. Dans quelques instants, on va parler un petit peu d'actualité, mais pas n'importe laquelle. A tout de suite dans Les Enfants de Cœur, à tout de suite les publics. Restez

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6: Sandra Zidani est notre invitée aujourd'hui. Merci d'être avec nous, Zidani. Est-ce que vous suivez un petit peu l'actualité de temps en temps?
7: Oui, oui, bien sûr.
6: Vous regardez, hein, le JT, vous faites des choses comme ça?
7: Alors, je ne regarde plus tellement le JT, parce que parfois je trouve que c'est moins fouillé. En fait, je regarde souvent Arte Journal.
6: Arte Journal.
7: Oui, je le trouve super. Et c'est suivi de 28 minutes avec des spécialistes qui expliquent l'actualité. Comme ça, je comprends. Et donc, c'est bien. Okay. Parfois, je regarde aussi le JT, mais j'ai plus tendance maintenant à regarder Arte.
6: Bon.
7: Arte Journal, c'est vraiment bien. Je le conseille. D'ailleurs, c'est captable en Belgique. C'est, voilà, c'est pas belge tout à fait, mais...
6: C'est après... un peu franco-allemand, on va dire.
7: Ouais, voilà.
6: Voilà. Mmh. C'est pas grave. Hein. On savoure quand même. Vous n'avez pas bossé un petit peu pour Arte, vous? C'est pas vous.
7: Oui, sur Arte Belgique, c'est 50 degrés nord.
6: Mais oui, il me semble bien.
7: Il y a eu pendant 2 ans, à peu près, et c'était formidable, ça, c'était super. C'est dommage qu'il n'y ait plus d'antenne
6: belge
7: sur Arte, c'était quand même sympa, quoi.
6: Plus de sous,
7: ouais.
6: Plus d'argent.
7: Ah, je crois pas que c'était même ça, mais globalement, il n'y a plus d'argent et ça ne s'arrange pas.
6: Ça ne va pas s'arranger, j'ai l'impression, dans les mois qui
7: viennent. Est-ce que je suis payée, en fait, toujours?
6: Pardon? Écoutez, la productrice est là derrière, je vous laisse voir ça avec elle.
8: Mais si vous aviez fait l'émission dans un F-35, vous seriez toujours à l'antenne.
6: Oui, c'est ça, le secret. Vous voleriez pas beaucoup plus, mais
8: à
6: vous
8: la base de Florène, ça serait bon.
6: Allez, je vous demande si vous suivez l'actualité, parce que c'est l'heure de l'actu dans cette émission. Alors, pas celle qui vous fait avaler votre brunch de travers dans les JT. Place maintenant aux vraies nouvelles, Sandra, ce qui compte vraiment, plutôt celles qui ne changeront pas le monde, qui ne servent à rien, mais qui sont quand même bien plus souriantes que tout le reste. Voici les infos dont tout le monde se fout.

0: C'est notre boulot. C'est notre boulot de faire ça. Ça y est, les animaux ont désormais leur application Tinder, ça s'appelle Pet Meter.
1: Mais oui, Mickaël, le principe simple, on crée un profil pour son chien, il faut renseigner ses traits de caractère.
2: Alors ouais, par exemple, bonjour, je m'appelle Rex, j'ai 4 ans, j'aboie sur le facteur, je mange le vomi du chat, je bois de l'eau des chiottes et je remange mes crottes. Je cherche femelle consentante pour renifler la raie en tout bien, tout honneur.
0: Ah bah super la bio, hein. Ça donne vachement envie de swiper à droite. Et donc si deux animaux matchent, les maîtres organisent une rencontre alors
3: C'est bien ça, vous avez tous très bien compris, les chiens ont maintenant une vie sentimentale mieux organisée que celle de Christophe Bourdon.
0: Oui. Bah, c'est-à-dire qu'il y en a un qui remue la queue quand il est content et l'autre pas.
4: Ouais, bah, excuse-moi, Mickaël, il n'y a pas que des chiens sur l'appli, il y a aussi des chats, des lapins, des hamsters et des serpents.
0: Des serpents,
4: ouais.
0: Des serpents avec des lapins. Bah, j'espère que c'est sans bug parce que si votre algorithme fait matcher Pompon le lapin avec Jean-Michel le piton royal, c'est plus une application de rencontre, hein. C'est Uber Eats. Découverte ornithologique, connaissez-vous l'oiseau jardinier? On vient de le découvrir. Pour se reproduire, cet oiseau ne chante pas pour séduire, il ne construit pas un nid avec des petites brindilles sur le sol. Non, non, lui, il pique tout ce qui a de la valeur aux alentours, il collectionne les objets et il se construit une jolie garçonnière.
4: Oui, c'est ça, puis quand une femelle s'approche, il saisit un objet, lui agite sous le bec en faisant le beau et en déploie une petite crête rose fluo qu'il plaquait à l'arrière de son crâne.
0: Oui, c'est ça.
1: Oui, mais des scientifiques ont observé un qui a accumulé jusqu'à 300 objets dans sa garçonnière.
0: Ouais, 300 objets quoi. C'est à quoi? Des déchets urbains. Alors aussi des flûtes de champagne, des fils électriques rouges, des flacons de médoc, des protèges dents fluo piqués sur un terrain de sport, des liasses de billets de banque et des menottes, les amis.
2: Des menottes ? Puis c'est plus une garçonnière, là, c'est un donjon au BDSM, ça.
3: C'est 50 nuances de piaf.
0: Oh, très bien.
4: Non, et le pire, c'est que ça marche à donf, il y a plus de femelles qui se présentent chez lui que d'influenceuses michto à Dubaï.
0: Ils se vengent, les oiseaux, en fait. Ouais. On détruit leur planète avec du béton et leur seule réaction, c'est d'utiliser nos ordures pour pimper leur vie sexuelle. Vous connaissez Google Street View ?
1: Oui, il y a la voiture Google. Elle passe un peu dans toutes les rues du monde, elle prend des photos et vous pouvez vous balader sur Google dans toutes les villes du monde avec des vraies images.
0: Oui, dans le public, vous connaissez Google Street View aussi, hein ? Oui, c'est ça, en fait. Et le robot Google prend soin...
4: Ils connaissent Friel.
0: Oui, ils connaissent Friel, mais ils ne connaissent pas Google Street View. Non, c'est ça. Et le robot Google, en fait, il prend soin de flouter les visages des gens qu'ils croisent pour protéger leur vie privée.
1: C'est juste.
0: Eh bien, figurez-vous qu'à Cambridge, Google Street View a flouté la tête d'une vache. L'algorithme a jugé que son visage était trop humain.
4: Ah non, mais franchement, ouais, non, c'est super pour la vache. Enfin, c'est une insulte pour l'humanité, hein, quand même, excusez-moi. Mais le logiciel, il voit un regard vide, une mâchoire qui bouge sans arrêter, et il se dit, tiens, c'est sûrement une influenceuse.
3: À Cambridge, même les bêtes ont un master en droit à l'image. Hein. Google nous dit que l'algorithme a été trop zélé.
0: Oui, c'est ça, trop zélé. Écoutez, on vit dans un monde, mesdames, messieurs, où on peut se faire filmer en 4K à notre insu par 412 caméras de surveillance à chaque carrefour, mais on protège l'identité d'une vache. Moralité, si vous voulez vraiment vivre caché, mâchez du foin et portez une cloche. Et voilà des infos qu'on devrait donner au JT. Qu'est-ce que vous en pensez
5: Peut-être que je le regarderai.
0: Oui, peut-être, effectivement. Dans quelques instants, la suite du programme, les amis, on aura droit à quoi? Ah bah tiens, Angélique, évidemment. Oh. Angélique va s'exprimer. À tout de suite dans Les Enfants de Cœur, restez avec nous.

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5: Nous sommes au centre culturel de Durbuy. Le public est chaud bouillant.
6: Yes!
5: Zidane est notre invité.
6: Yes, yes, yes.
5: On fête avec Zidane son 18e spectacle Marie-Jeanne. Je rappelle avoir du 18 août au 5 septembre. Mais vous allez continuer à faire les autres spectacles juste après, parce que j'ai vu que vous reprenez I Will Survive aussi. Mamie Georgette et ta sœur. Vous faites le Salon du Rire à la Louvière le 2 octobre. Oui. Et il y aura Dancing à la Toison d'Or jusqu'au 16 janvier. Donc à partir de la mi-décembre.
7: Dancing, c'est pas un spectacle à moi. Donc en fait, je voulais me reposer. Donc je me suis dit, je vais pas faire du spectacle, du coup j'en ai accepté un autre. Mais voilà, je devrais juste enfiler une jolie robe. C'est un spectacle avec 5 comédiennes et notamment Nathalie Huffner. Le pitch m'a bien plu et donc voilà, j'ai accepté l'aventure et ça, ce sera pour le mois de décembre.
5: Très bien, on aura l'occasion d'en reparler d'ici là, évidemment. Angélique,
8: oui.
5: Pour votre chronique du jour, Zidani a été une source d'inspiration.
8: Hein. Ah ben, tout à fait, Michael, parce qu'à mes yeux, Zidani, c'est une des humoristes les plus drôles. Et dans l'émission de Laurent Ruquier, puisqu'on en parlait tout à l'heure, elle avait eu comme thème imposé « Enfermer une nuit dans une grande surface ».
7: Dans un supermarché, en effet.
8: Dans un supermarché. Alors, j'ai revu ce sketch, et la nuit, dans mon rêve, j'ai imaginé que j'étais seule dans un immense centre commercial avec les personnalités du moment. Alors, mes yeux se ferment, et les portes se referment derrière moi. Des magasins à perte de vue. Les lumières baissent, mais je vois Patrick Sébastien près des tentes de camping qui ouvre déjà sa braguette. Ça commence bien.
5: Oh, c'est génial.
8: Je préfère m'éloigner. Hein. C'est pas encore l'heure pour une fricadelle, surtout qu'on ne sait pas d'où elle sort. Alors je me dirige vers le carrefour et j'aperçois Pierre Palmade. Et apercevoir Pierre Palmade dans un carrefour, tu cours. Évidemment, il est au rayon poudre à lessiver en première ligne. Oui, c'est surréaliste, mais on est dans mon rêve. Et dans mon rêve, je fais ce que je veux. Alors, me voilà chez Grand Frais. Et qui voilà? Vladimir Poutine. Il est resté impassible devant un homard vivant pendant 20 minutes au rayon surgelé. Il a déjà mis dans son caddie une vodka, du caviar, et je l'entends murmurer « Tout ce qui appartient à la Russie, retourne à la Russie. » Je trouve qu'il est sympa, moi, ce Vlad. Et voici donc le rayon des disques vinyles. C'est rigolo, il y a Livia Dushkov. Alors je regarde dans son caddie. « Salut Livia, vous avez acheté un 33 tours de Dalida? Il venait d'avoir 18 dents. » Et 10 tubes de dentifrice, mais pourquoi? Bah, c'est un minimum, hein. Il faut 10 tubes par semaine, parce qu'au niveau dentaire, j'ai une grande surface. Mais c'est super, Livia. Ah, pas très loin au rayon beauté, Brigitte Macron. Elle prend 3 déodorants, Axe for Men, et dans son caddie, un casier jubilaire. Bah oui, les hommes savent pourquoi.
5: Bien sûr.
8: Alors, je me dirige vers la poissonnerie, au rayon moule. Ah, là, il y a du monde, hein. Il y a Patrick Sébastien. C'est génial, j'adore les moules. Et j'étais sûre qu'ici, il y aurait une grande queue. C'est génial. C'est génial. Mais qui voilà, David Jean Motte.
5: Ah, c'est génial.
8: Ah, mais c'est les moules ici. Ça ne m'intéresse pas, sauf si elles sont un peu périmées pour les relooker. Évidemment, il y a aussi Gérard Depardieu. Quoi? Qu'est-ce qu'il y a? Je suis au rayon moulé alors, j'ai faim. J'ai rien à me reprocher. Moi, j'en ai marre des mythos, des mitous. Je préfère manger une pizza 4 saisons parce qu'elle est abordable et que je peux enfin crier « Vivaldi ».
5: Oh, oui.
8: Je laisse un peu de temps.
5: Oui.
8: Alors je m'éloigne et je vois Bart de Wever qui parle tout seul. Du coq, ça je veux pas. Hein. Moi je veux le lion de Vlaams Leeuw et le lion c'est de l'aise. Et il y a une voix au micro. Le papa d'Emmanuel Macron l'attend à l'accueil. Oh, pardon, sa femme. Et il a intérêt, je cite, à lui ramener sa mousse à raser, son déo Axe for Men, sinon il va avoir sa main dans la gueule. Je répète, il va avoir sa main dans la gueule. J'avance et je me dis que je commence à avoir faim, je me ferais bien un Américain. Et il est là devant moi, l'Américain, entre les carottes et les citrons, Donald Trump.
6: Fake news.
8: Mais je préfère passer mon chemin, surtout qu'il a un caddie rempli de grenades. Alors tout à coup, une envie pressante, et je me dirige vers les toilettes, je dis bonjour à Zidani qui est resté enfermé là toute la nuit, et qu'est-ce que je vois ? Qui je vois ? Patrick Bruel.
5: Ah non.
8: Lui, il évite le rayon des poulets. Je suis sûre qu'il cherche une poule pour un bouillon, mais il n'y en a plus, donc il boira le bouillon sans la poule. Salut Patrick. Salut, je cherche le rayon bricolage parce que je vais devoir reconstruire ma carrière. On m'a dit que c'était près du rayon des plaintes et... Les plaintes, j'en connais un rayon. Comment va le moral, Patrick ? Ben, je cherche des articles en porno, en promo. Je vais toujours à la même caisse, la caisse self-scanning. Self-scanning, si j'arrive encore à parler. C'est ma relation la plus stable depuis 1988. Mais je vais devoir la quitter. Elle m'a dit l'autre jour qu'il y avait une erreur inattendue dans la zone de pénétration. Et au moment où je me disais qu'il était temps que je me réveille de ce mauvais rêve, j'entends une musique.
9: Je me sens mal aimé.
8: Bah oui. Et je le vois au loin, en impair, marcher. Georges Louis Boucher. Il a l'air désespéré. Et je regarde dans son caddie des bottes, du Gexfour, du nazi Goreng.
5: Oh non, non.
8: Ah, le voilà, le politicien au rabais. Hein. Je comprends pourquoi les gens l'appellent l'idole des jeunes. En fait, il ne faudrait jamais que je me réveille. Parce qu'il n'y a qu'une chose à faire avec tous ces fous. Ben, les laisser enfermer.
5: Évidemment.
10: Ouais.
5: Angélique Leleu.
11: Bravo, Angélique.
8: Merci.
5: Ma chère Sandra, je l'ai dit tout à l'heure, vous allez reprendre certains spectacles.
7: Oui.
5: Et notamment I Will Survive.
7: Oui.
5: Est-ce que vous nous feriez un petit cadeau aujourd'hui
7: Oui, je vais aller chercher mon personnage, Clarence Mitchell. Pendant ce temps, méthode Ikea.
5: Oui, et ben on fait une petite pause. Rendez-vous dans un instant. Zidani vous propose un sketch I Will Survive dans quelques instants, ici au Centre Culturel de Durby. À tout de suite.

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0: aujourd'hui. Notre invité aujourd'hui est Zidani. Je vous demande de l'applaudir car elle va nous faire un sketch en live. Extrait du spectacle I Will Survive. Voici Zidani dans Les Enfants de Cœur.
1: Ouais. Yes.
2: Eh bien, bonsoir à tous, bonsoir à toutes. Je me présente, Clarence Mitchell, et je suis très heureuse d'être avec vous ce soir pour mon tout premier passage aux Enfants de Cœur de Derby.
3: Ouais.
2: Alors voilà, je voudrais vous présenter une chanson qui a été écrite pour un garçon avec qui j'étais il y a 30 ans. Enfin, c'est pas tellement qu'elle a été écrite, mais qu'elle a été sur laquelle j'ai rencontré un garçon avec qui j'étais il y a 30 ans et que je suis plus avec depuis 30. Si certains d'entre vous se disent, tiens, c'était il y a 30 ans, elle est plus avec, est-ce qu'elle est toujours seule? Oui. Je suis toujours seule et j'attends toujours un petit peu au bar après les spectacles. Comme ça, vous avez l'info. Alors, c'est bizarre de venir chanter une chanson alors que plutôt on avait invité une humoriste, mais il se trouve que je suis secrétaire médicale d'une psychothérapeute Freud de renom à Bruxelles, et dans la salle d'attente je rencontre des gens parce que c'est un lieu de recueillement, de rencontre et de méditation quand madame la psychothérapeute Freud prend un peu plus de temps, et je me suis déjà rendu compte qu'en fait les gens venaient souvent fréquenter un psy parce qu'ils n'avaient pas réalisé un rêve à la base, et une fois que madame avait pris plus de temps, j'ai eu l'occasion de discuter avec monsieur Michael Pachen, qui est en fait un patient de madame. Il m'a dit d'ailleurs que je pouvais le dire. Il m'a dit que ça allait rassurer sa direction et aussi les gens qui viennent me voir. Et il m'a dit, mais en fait, Clarence, c'est quoi votre rêve? Et je lui ai dit, chanter. Et alors, bon, il a eu un désistement. Il m'a dit, est-ce que ça vous plairait de venir chanter? J'ai dit, oui. Et c'est comme ça que je suis ici, devant vous, ce soir.
1: Bravo!
0: Magnifique! Hey,
1: magnifique!
0: Magnifique!
2: Enfin, ce midi, quoi. Et, ce matin, quoi. Et donc, voilà. Donc, c'est vrai que quand je suis rentrée, j'ai entendu quelqu'un qui a dit « ouïouï ses cheveux ». C'est vrai que ça peut paraître bizarre, mais dernièrement, chez ma coiffeuse, elle m'a dit « on fait comme d'habitude ». J'ai dit « non, orange fluo ». Et elle a fait « orange fluo ». J'ai laissé comme ça parce que depuis, ça a un impact complètement incroyable sur ma vie sociale. Et dans la rue, maintenant, je cartonne. Ça siffle dans tous les sens. Et même en arrivant, d'ailleurs, dans la gare de Palois, enfin, de Derby, il y a des gens qui m'ont vu et il y en a un qui a fait « on va boire un nœud !» Là, j'ai gueulé « j'ai ça m'a fait plaisir, mais je trouve que pour une question de sororité, il faut quand même se poser des questions. D'ailleurs, on doit se demander pourquoi certains hommes dans la rue pensent que la rue, c'est poufiasselante. Et en fait, j'ai pu déterminer trois raisons possibles. La première, c'est qu'un excès de testostérone pour la femme peut être vraiment dangereux. En Afghanistan, ils l'ont très bien compris. C'est pourquoi ils mettent la femme sous une burqa. Et dans le Zap en Algérie, c'est une burqa avec un seul œil. Et on conseille aux femmes d'ouvrir l'œil et le bon. Deuxième chose, c'est que les hommes sont très attachés à leur mère. Et c'est vrai, t'entends toujours dire « toutes des putes sauf ma mère ». La troisième raison, c'est que, en fait, les hommes détestent rester seuls. Comme en témoigne cette très belle chanson de Sheik. Vous vous souvenez de Sheik?
0: Oui.
1: Hein,
2: ah bon. Tu viens faire moi quand tout va mal, je suis toujours là. Tu sais, je t'aime.
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2: Eh bien, il a chanté une face B de la face A. Et dans cette chanson, il dit, quand tu es parti, j'ai eu beaucoup de peine. Maintenant, tu vois, ça va. Je vis à présent avec Marie-Hélène. Elle a été bonne pour moi. Quand on peut pas avoir la fille qu'on aime, faut aimer la fille qu'on a.
0: Wow.
2: Ce qui quelque part n'est pas con. Alors très rapidement, quelques petits conseils, messieurs, avant de chanter ma chanson. Tout d'abord, dites-vous bien, messieurs, que nous les dames, nous sommes romantiques, n'est-ce pas, mesdames?
5: Oui.
2: C'est la raison pour laquelle vous baladez avec vos mains dans les poches et vous les grattez ou vous secouez pour vérifier si elles sont toujours là. Ça vous rassure peut-être, mais pas nous. En fait, nous, on se dit, il n'a pas toutes ses frites dans le même paquet. Et comme dit Jean-Claude Van Damme, si pendant un tremblement de terre, tu travailles avec un marteau piqueur, désynchronise-toi, sinon tu travailles pour rien.
0: Merci.
2: Deuxième conseil, enrichir son vocabulaire. Passer de 200 à 500 mots peut ne pas être un luxe. Donc, par exemple, un garçon qui vient m'aborder dans le métro et qui me dit « Excusez-moi, tout à l'heure à la gare, excusez-moi, mademoiselle, mais j'adore votre couleur de cheveux et je vous vois de temps à autre. » Et je me suis dit, évidemment, je ne veux pas vous importuner, loin de loin, cette idée. Mais je me suis dit, pourquoi ne peut-être pas inviter cette personne à boire un thé, un café ou autre chose? Pourquoi ne pas discuter d'un livre? Je vois que vous aimez la lecture. Voici ma carte avec mon QR code et je vous laisse m'appeler quand vous en avez envie, plutôt que par tussus. Évidemment, la deuxième solution est plus rapide que la première. C'est quand même sauter beaucoup d'étapes. Hein. En fait, messieurs, nous, les dames, ce que nous attendons, c'est que vous nous offriez des pralines, mon chéri. Envoyez-nous des poèmes par pigeon voyageur et écrivez-nous des vrais textos avec des vrais mots. Oubliez ces abréviations ridicules, lol, brol, schmol, MDR et autres trucs relous. Messieurs, soyez comme des soleils rouges dans la nuit noire de notre solitude.
0: Oh, c'est beau.
1: Ah, bravo.
0: Oh, c'est beau.
2: Et enfin, avant de passer à la chanson, parce qu'on est quand même dans un contexte MeToo, je me suis posé la question, je me suis dit, Clarence, à ton âge, si on te propose quelque chose, qu'est-ce que tu fais? Puisque vous l'avez entendu, il y a beaucoup de jeunes et des acteurs et des actrices qui ont dû coucher pour pouvoir jouer dans un film, des trucs comme ça. Donc j'étais prête, je suis allée voir Michael Pachen, j'ai dit, qu'est-ce que je dois faire? Il m'a dit, vous montez, j'ai dit, où ça? Il m'a dit, sur scène. Voilà, je crois que c'était important de le dire. Je n'ai pas été maltraitée. Voilà, donc nous allons chanter une chanson donc, sur laquelle j'ai rencontré ce garçon en institut. C'est une chanson qui s'appelle Capsule et on va danser ensemble. Capsule.

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1: Oh!

0: Zidani.
1: Bravo.
2: Bravo.
0: Bravo. Bravo Zidani. Notre invité aujourd'hui dans Les Enfants de cœur. C'est fatigant comme exercice, ça. Hein.
2: Je reviens là ou je retourne chercher.
0: Comme vous voulez. Si vous pouvez venir là. Est-ce que elle est magnifique cette perruque.
2: Oui. Alors vous allez rester avec Clarence Mitchell.
0: Mais il n'y a pas de problème. Mais ça va vous tenir chaud quand même. Hein,
2: oui, ça va être chaud, mais ça va aller.
0: Installez-vous.
2: Oui.
0: C'est donc une nouvelle invitée.
3: Magnifique.
0: C'est magnifique.
3: Que les gens aient voir ce Rouvio après.
0: Oui, venez voir.
2: Vous la prêter si vous voulez.
0: Un peu, avec plaisir. Ça me ferait plaisir.
4: Vous voyez, on dirait la coupe de cheveux de l'extraterrestre dans Mars Attack.
0: Oui, c'est un peu ça.
3: Oui, c'est vrai.
2: Alors. On parle beaucoup de Mars Attack et je me suis dit que dans Mars Attack, ça ressemble à Fabiola.
0: Oui,
4: c'est vrai.
0: Il y a quelque chose, c'est vrai en plus. Zidani est notre invité aujourd'hui. On se retrouve dans un instant pour la suite des Enfants de cœur avec Angélique Leleu, Christophe Bourdon, Samuel Tietz, mais également Yuri Garfinkel et le public du Centre culturel de Turbuy. A tout de suite.
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9: Bonjour à toutes et tous. Comme chaque année avant les vacances, la Croix-Rouge lance un appel au don de sang pour deux raisons. Les stocks ne sont pas assez renouvelés pendant les vacances. Et après les vacances, il peut être interdit de donner pendant plusieurs jours si on revient de certains pays à risque. La Croix-Rouge encourage tout particulièrement les donneurs des groupes A, B, O et AB négatifs à donner leur sang avant de partir. À la veille du G7, Genève s'attend à voir converger des milliers de manifestants aujourd'hui. La coalition No G7 a choisi cette date du 14 juin, journée annuelle de mobilisation contre les inégalités salariales et les violences sexistes en Suisse, pour protester contre les politiques promues par le G7 et dénoncer, dit-elle, le fascisme et l'impérialisme. Le sommet du G7 s'ouvre demain et se terminera mercredi. Il réunit les dirigeants des 7 pays les plus industrialisés de la planète. Le dispositif policier est considérable. La police a même ouvert une ligne téléphonique spéciale à Genève en prévision du sommet. Les Suisses votent aujourd'hui un texte qui suscite énormément de débats. Il vise à plafonner la population du pays à 10 millions d'habitants. Un texte en réalité destiné à limiter l'immigration dans ce pays où plus d'un habitant sur quatre est d'origine étrangère. Le vote s'annonce serré avec un léger avantage au non. Rejeté par le gouvernement, le parlement, les syndicats et le patronat, le texte devra obtenir la double majorité du peuple et des 26 cantons pour être adopté. Un pétrolier de la flotte fantôme russe a été intercepté dans la Manche par les forces britanniques. Le navire doit être transféré vers un mouillage au large de la côte sud de l'Angleterre et placé sous surveillance. La mission a été menée avec des partenaires internationaux. Le but, perturber la flotte fantôme pour s'attaquer directement aux ressources qui alimentent l'agression russe en Ukraine. À la Coupe du monde de football, l'Australie s'est imposée face à la Turquie 2-0. Plus tôt dans la nuit, le Maroc et le Brésil ont partagé un partout. Même score entre le Qatar et la Suisse, 1-1. L'Écosse a battu Haïti, 1-0. Ce soir, l'Allemagne entre en lice. Ce sera face à Curaçao à 19h. Les Pays-Bas aussi face au Japon dès 22h. Voilà pour les infos. Merci d'être avec nous.
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0: Et avant de reprendre les enfants de cœur, on va faire un petit point sur vos conditions de circulation ce dimanche.
11: Oui, et c'est calme à cette heure-ci, en ce dimanche. Cela étant, on le rappelle, une course cycliste paralyse pas mal de quartiers de Bruxelles. C'est le BXL Tour. Ce trajet se fait sur 8 communes et c'est jusque 13h.
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0: Merci beaucoup. Prochain rendez-vous de l'info, évidemment, dans moins d'une heure.
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0: Il y a aujourd'hui au Centre culturel de Durbuy un public extraordinaire. Ouais. Il y a Angélique Leleu.
1: Bonjour tout le monde.
0: Il y a Samuel Titz.
3: Coucou.
0: Applaudissements pour Yuri Garfinkel, c'est sa première aujourd'hui.
3: Allez, salut.
0: Christophe Bourdon.
12: Ben oui, dites, allez. Et

0: Les amis, dans 15 jours, un peu moins de 15 jours, 15 jours, un peu moins de 15 jours, ça sera la dernière de la saison déjà, les amis.
1: Ça passe
0: on va enregistrer
1: vite,
0: la dernière au Centre culturel de Serein.
2: Et la dernière tout court, Georges Dubouchet a appelé.
0: Ouais.
3: Ah,
0: c'est
3: ça.
0: Voilà, c'est ça. Quand même surveiller un peu les freins de ma voiture et voir s'il y a pas des problèmes, parce qu'on ne sait jamais.
1: Ta voiture tout court.
0: Oui, c'est ça. Ah, on verra.
4: Il ne va pas être content hein, de tout ce que vous dites.
1: Ah, mais non, il n'écoute pas.
4: Si, quand même.
1: Il écoute.
0: Il écoute.
4: Il a des équipes qui écoutent, je crois.
0: Oui, il a des équipes qu'il a nommées. Il a nommé des gens pour écouter.
2: Dès qu'on dit son nom, il se connecte.
0: C'est ça. Donc, on sera le 23 juin au Centre
1: Georges-Louis,
0: culturel.
1: Georges-Louis. Voilà.
0: C'était pas mal.
3: Incroyable.
0: Merci beaucoup. Hein. Tu crois que ça va faire fuir Georges-Louis comme l'épouvantail fait fuir les oiseaux? Ça marche pas comme
1: malheureusement,
0: ça.
1: Malheureusement, non.
4: Hello, Georges-Louis, ici Durbuy.
0: Dire que tout ça va être coupé au montage. Alors, le prochain enregistrement aura lieu le 23 juin au Centre culturel de Serein. Nous recevrons ce jour-là Livia Duschkoff et Simon François.
2: On n'a jamais reçu Simon.
0: Et alors, c'est spécial parce que nous serons là, évidemment, la saison prochaine. Nous reviendrons pour une déjà 16e saison, je crois, Christophe. Hein.
2: Non, on revient pas, je vous dis, on revient pas.
0: Si, on revient.
2: Il a appelé.
0: Il a pas tant de
2: C'est déjà la 16e.
0: C'est déjà la 16e saison,
1: énorme.
0: Les enfants de cœur, vous vous rendez compte. Incroyable, ah, hein, incroyable. 16e saison.
1: J'avais 8 ans.
4: Bravo.
2: Et alors, qui dans la salle est là depuis le début? Qui était là au tout début? Ah, il y en a qui
0: l'ont il y en a quelques-uns quand même. Hein.
1: Ah ouais, quand même.
2: Bravo.
0: Voilà, tous les autres sont décédés, je crois.
2: Et ils reviennent quand même, vous êtes des masos. Hein.
0: C'est fou, hein, quand même. Donc voilà, mais alors on enregistrera la dernière de la saison et la première de la saison prochaine. Figurez-vous, donc ça va être rigolo. On va vivre ça ensemble à Serein. Donc soyez là si vous voulez découvrir des nouveautés aussi qu'il y aura dans l'émission. 23 juin au Centre culturel de Serein, vous pouvez réserver vos places évidemment auprès du Centre culturel. Et on en parle aussi sur RTBF Actu. Je veux vous signaler aussi à ceux qui nous écoutent et qui ont peut-être une salle, une école, un organisme qui aura envie de nous recevoir.
2: Une cave.
0: C'est
2: un grenier.
0: Un vieux grenier poussiéreux.
2: Un
3: véranda.
2: Voilà. Un cabane de jardin.
3: Un petit jardin, oui, c'est ça.
0: Un petit 4 planches au bord de l'autoroute.
2: Un gonflable avec des petites bulles. Comme ça.
3: Ah bah, voilà.
0: N'hésitez pas à venir sur RTBF Actu. Si vous avez envie qu'on vienne, on vient pour 1 € symbolique et un repas chaud, bien entendu, et une bouteille d'alcool fort pour la productrice. Donc n'hésitez pas, vous venez sur le site RTBF Actu et on vous donnera toutes les infos pour qu'on vienne chez vous, parce que le but du jeu, c'est d'aller voir les gens et c'est d'aller voir le public.
2: Si je ne connais pas, il y a des gens qui vont vraiment appeler pour qu'on aille chez eux.
0: Oui.
2: Dans leur jardin.
0: Dans le salon.
2: Dans leur jardin. On prend un peu de place quand même.
0: Oh, s'il faut à manger, c'est bon, on viendra.
2: C'est vrai,
0: pas de problème. Sandra, j'ai interrogé votre entourage pour essayer d'en savoir un petit peu plus sur des choses méconnues sur vous. Bon, on l'a dit, hein, vous avez commencé à jouer quand vous étiez petite à l'école, mais ensuite, vous êtes allée dans une académie à Bruxelles.
3: Oui.
0: Il y a un de vos profs qui vous a refusé au cours et qui vous a dit: vous ne serez jamais comédienne.
4: C'est ça, c'est Monsieur Henri Ruder.
0: Ouais. Ah, on donne son nom, carrément.
1: Pour ne pas le citer.
4: Il est décédé depuis, mais...
2: Eh bien, bien fait pour sa gueule.
4: Ça, on ne va pas dire, mais...
1: Carmas.
4: Au bout d'un moment, les gens meurent. De toute façon, c'est bien, la vie, ça finit comme ça.
0: C'est ça.
4: Donc, voilà. Alors, en fait, oui, il m'a dit que je n'étais pas du tout faite pour le théâtre, que donc je n'allais pas pouvoir passer l'examen. On était quand même en académie, donc c'était un peu curieux. Et il m'a virée comme ça, un peu au mois de décembre. Enfin, il ne m'a pas virée. Il m'a dit que que ça n'allait pas, que je n'étais pas douée, que c'était nul. Et que je pouvais rester s'il fallait, puisque j'étais inscrite. Et donc, je me suis dit, je vais aller ailleurs. Donc, j'ai été... au PIF, j'étais à l'académie de Berkem où justement il y avait une place qui devait se libérer. J'ai débarqué, c'était surréaliste à cette académie comme ça en plein mois de décembre. J'ai ouvert le bouton, j'ai dit je vais
0: celle-là.
4: Aller là. Et alors je suis arrivée et le gars m'a regardé, il m'a dit: il y a une place qui vient de se libérer. C'était une étudiante à lui qui était morte.
0: Ah. Mais non,
4: je vous jure.
0: C'est
4: et cette
0: incroyable.
4: Étudiante s'appelait Alexandra, donc je me suis dit merci, je ne sais pas qui elle est, mais c'est comme ça que j'ai pris j'ai pu suivre ce cours.
2: Et la police n'est jamais remontée jusqu'à vous,
0: jamais.
4: Et alors, c'est comme ça que j'ai fait l'Académie d'art dramatique à Berkel-Saint-Agathe et l'Académie de déclamation à la ville de Bruxelles, où j'ai chaque fois eu ma première médaille, chaque fois eu le premier prix, j'étais très contente.
0: Ah, d'accord, donc c'était un visionnaire, le monsieur, au départ.
4: Non, pas du tout. Et je suis allée un jour le revoir et tout ça avec ma prof. Il était dans une classe, toujours à Bruxelles.
0: Est-ce qu'il s'est excusé?
4: Non, pas du tout. Et alors, j'étais là, et puis alors, il m'a dit: je vois souvent avec Ben, c'est un ami à moi, Ben Amidou, Ah, vous passez beaucoup en télé, tout maintenant, ouais, et tout ouais. ça. Je fais oui, c'est bien. Et toi, tu joues quelque part, je lui dis. Donc, il jouait nulle part, évidemment. je dois avouer que j'ai pris un peu mon petit plaisir.
0: Oui, bah, c'est bien. La vengeance est un plat qui se mange froid. Vous aimez la nourriture, vous aimez tout ce qui est bon. Et il paraît que vous êtes de mauvaise humeur si c'est pas bon.
4: Ça, c'est vrai.
0: Vous pouvez vraiment vous énerver là-dessus.
4: Je vois qui vous avait téléphoné. non, en fait, moi, j'ai eu une chance formidable, c'est d'avoir grandi dans une casserole, puisque mon papa avait un restaurant
0: qui
4: s'est arrêté quand il était décédé. J'avais 24 ans. J'ai toujours très, très bien mangé. Ma maman faisait aussi bien à manger, d'ailleurs, quand le resto était fermé.
0: Ouais.
4: C'est maman qui faisait la cuisine. Et donc, à la maison, on cuisine souvent. Et j'adore cuisiner. Je mange moins avec les années, parce que c'est mieux que je mange moins. Mais, mais voilà, et que j'ai tendance à prendre du poids, malheureusement. Ce qui n'est pas une question de nourriture, hein, ça, on le sait bien.
0: Mais
4: voilà, j'adore bien manger. Je préfère, à la limite, manger une bonne pomme et rien manger qu'un mauvais repas. Mais j'avoue
0: mais c'est quoi
4: que
0: le parfois... Repas votre truc préféré, c'est des pâtes aux truffes, il paraît.
4: Ah non. Enfin, les truffes fraîches, oui.
0: Ah oui, oui, oui.
4: J'aime pas la tartufata, là, je déteste
0: non,
4: ça.
0: Non.
4: Mais les pâtes fraîches, ça, j'adore. Mais j'ai beaucoup de plats préférés. Hein.
0: Genre quoi, par exemple?
4: Maintenant que vous le dites, ouais. Bah, j'adore tout ce qui est thaïlandais. Je sais très bien tout ce qui est curry rouge, curry vert, curry jaune.
0: Ok.
4: J'adore manger aussi des plats traditionnels. Le couscous de mon papa, je n'en ai jamais trouvé un aussi bon que lui.
0: Mm-hmm.
4: Ma maman, c'était les chicons au gratin. Et alors, après, bah, j'aime tout ce qui est bon. J'aime bien les choses gastronomiques. J'aime bien les choses simples. Enfin, j'aime bien quand c'est bien et que c'est des bons aliments. Et j'avoue, ce que je voulais dire, c'est que parfois, si je suis de très mauvaise humeur, au moins une fois par an, je mange un Big Mac au McDonald's.
0: Ah, quand vous êtes vraiment de mauvaise humeur.
4: Oui, ça me fait du bien. C'est ma Madeleine de Proust. Comme ça.
0: Alors, justement... En parlant de sandwich, c'est pas trop sandwich,
4: honnêtement,
0: c'est pas trop votre truc, sauf les sandwichs aux Suisses, mais qui n'existent plus aujourd'hui.
4: Qui n'existent plus. C'était le Suisse, ça, c'était magnifique.
3: Ah, c'était beau.
0: Oui,
3: ça, c'était
0: beau.
4: Et alors, c'était des dames qui faisaient les sandwichs.
0: À Bruxelles. Hein.
4: Et elles faisaient ça, elles étaient une rangée, parce qu'il y avait une file jusque dehors, et elles faisaient ça en discutant entre elles, vous avez vu. Des oignons.
0: Mais
3: c'était un peu précieuse, hein. Ces dames, oui, mais c'était très.
0: Mais c'était un endroit effectivement réputé qui a déménagé puis qui a disparu, je crois. Après,
4: d'ailleurs, avec le Covid, ils n'ont pas tenu le coup. Ouais, alors, ils sont allés s'installer en face du palais de justice. Ils ont été déprimés.
0: Et... Ouais. Effectivement. Pourtant, il y avait des ouvriers à nourrir là depuis ces années. Vous n'aimez pas l'alcool.
4: Non.
0: Vous adorez jouer plus que tout. Vous êtes capable de jouer même en béquille, même malade, même blessé. Si vous devez monter sur scène, vous montez sur scène.
4: Tout à fait. C'est ce qui me tient. En forme et qui me tient debout. Et c'est vrai qu'il y a quelques années, j'ai eu une péritonite côté colon, etc. Ouais. Vraiment, j'ai failli y passer. Mais une des premières choses, après 3 semaines, j'étais de nouveau sur scène.
0: Oui.
4: C'est, pour moi, c'est vraiment...
0: Quoi qu'il arrive, vous irez sur scène. Même quand vous prenez le train et que vous vous endormez dedans, et qu'au lieu d'aller à Tubize, vous vous retrouvez à Gand. C'est ça.
4: Ah oui, ce jour-là, c'était fou parce que je devais aller jouer, je me suis endormie et puis après je me suis réveillée à Gand et j'avais plus de batterie à mon téléphone, il me restait un tout petit peu. J'ai appelé le régisseur, juste eu le temps de lui dire je me suis trompée, et donc il fallait qu'il vienne me chercher à une gare, mais en fait je ne sais plus exactement, il devait me chercher. Je suis plus sûre qu'il y ait une gare à Tubize, c'était l'un ou l'autre, et donc en fait je ne savais pas où j'allais arriver. Il est venu me chercher par hasard à la bonne gare.
0: Et vous avez fait le spectacle?
4: J'ai fait le spectacle, je suis arrivée pile à 8h, à 20h, et on a fait un petit réglage son, je me suis habillée, puis j'ai commencé. Et alors quand j'ai commencé, il y avait un spectacle avec Dieu, et j'ai dit un truc, et tous les plombs ont sauté.
0: Ça vient peut-être de là. C'est possible, bravo. On revient à ce qui se mange, vous n'aimez pas l'aneth?
4: Non.
0: C'est une herbe que vous ne supportez pas. Vous aimez la danette, par contre.
4: Ce
0: qui n'a rien à voir, je crois que vous êtes assez fan. Vous adorez aider votre prochain. Vous adorez dessiner et peindre, évidemment.
4: Oui.
0: Ça, c'est un truc, c'est votre truc. Vous dessinez quoi? Et vous peignez quoi?
4: Souvent, avant de faire un spectacle, souvent, je pré-dessine. Je fais des petits dessins, des petites choses comme ça. Et alors, j'adore dessiner des portraits. Les visages, ça, j'adore faire. Quelques années, enfin il y a déjà longtemps, parce que j'ai commencé à dessiner, à peindre quand j'avais 15 ans, après avoir vu un tableau de Rembrandt, et en fait je faisais beaucoup de portraits à peinture à l'huile.
0: Mm-hmm.
4: Et alors ces dernières années, c'est beaucoup de dessins. Quand j'étais un peu faible en dessin, je me performe fort en dessin. Il faut aller sur mon site, il y a un petit onglet et je ne sais plus où, mais il y a moyen de trouver quelques dessins et peintures.
0: Ben voilà, mais n'hésitez pas à aller sur le site de Zidani pour découvrir ça. C'était le J'aime pas de notre invité.
4: Merci beaucoup
0: Zidani, avec plaisir. Dans quelques instants, la suite des Enfants de cœur. Samuel va s'exprimer, mesdames et messieurs, d'ici quelques minutes. Vous avez besoin de quelques minutes pour vous préparer, Samuel ? Oh. Ben, vous allez les prendre quand même. A tout de suite dans les Enfants de cœur, avec le public là.

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0: les enfants de cœur au Centre culturel de Durbuy aujourd'hui avec Zidani, qui est notre invité, bien sûr. Yes. Et Samuel. Samuel, notre invité du jour, vous a encore inspiré une chronique dont vous avez le secret, vous.
1: Oui, chronique.

0: Samuel, la chronique de Sam.
1: Ah, en raison d'une grève de notre régisseur qui n'était pas prévue, je vais terminer le générique à la bouche.

0: Incroyable. Ouais. Incroyable performance. Incroyable.
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0: Oh.
1: Bonjour à toutes et à tous et bienvenue dans notre émission journalière qui ne passe qu'une seule fois par mois. Des croquettes, oui, mais pas trop cuites. Alors je commence ce numéro spécial par une phrase qui m'a beaucoup touché. Rassurez-vous, j'ai été consentant et qui reflète bien le thème de ce numéro spécial des croquettes, oui, mais pas trop cuites. Achille Chavé a dit cette phrase magnifique qui représente on ne peut plus notre invité du jour qui est Zidani. On devrait exiger de chacun un certificat de folie passagère. Oui. Alors, découpons cette phrase pour en comprendre son sens.
0: Il est réellement en train de découper sa feuille. Mais quel couillon. Quel couillon.
1: Et je n'y comprends rien. Essayons en anglais. We should require everyone to have a certificate on temporary insanity. C'est fort, c'est tellement fort que j'ai envie de pleurer en mandarin, Zidane. Ton time. Et ce matin, mesdames et messieurs, à nos côtés pour débattre avec vigueur sur ce thème de la folie, nous avons l'expert en psychologie comportementale, même si tout le monde pense que c'est vraiment la personne la plus mal passée pour en parler, surtout avec Christophe Bourdon, bonjour.
2: Bonjour.
1: Avec nous aussi le triple champion du monde du saut à l'élastique et à l'aube de son premier saut, la question que tout le monde se pose, comment allez-vous Angélique ?
3: Mais très bien.
1: Et enfin, nous sommes fiers de recevoir, il nous vient tout droit de sa voiture, le célèbre écrivain qui a remporté un succès avec son middle seller. Et si le petit Grégory avait été chez les bébés nageurs, Yuri, bonjour.
4: Salut.
1: Et enfin, nous recevons notre invité du jour, une personnalité belge majeure, voire index ou parfois auriculaire le samedi. Et ce n'est pas une bière, non, non. Ce n'est pas une rue en travaux, non, non. Encore plus emblématique qu'un Nidpool. Une personnalité qui, selon les spécialistes, souffre d'un dégoitriplement de la personnalité. Zidani, bonjour.
5: Bonjour.
1: Alors merci à tous d'avoir suivi notre émission. On se retrouve la semaine prochaine avec une émission consacrée à l'alpaga albinos de Bolivie-Herzégovine. Ah merde, je viens de me rendre compte que c'est à cause de mon strabisme divergent ascendant scorpion que je suis allé beaucoup trop loin dans ma chronique. Ce n'est pas grave. Zidani, bonjour.
5: Bonsoir.
1: Merci à vous tous d'avoir suivi notre émission. On se retrouve la semaine prochaine avec une émission consacrée à l'alpaga albinos de Bolivie-Herzégovine. Ah merde, je viens de me rendre compte que c'est à cause de mon strabisme divergent ascendant scorpion que c'était bien et bien maintenant la fin de ma chronique.
0: Eh ben bravo.
1: Mais avant de partir, Zidani, je vais me mettre en danger. Non, je ne vais pas sauter de mon tabouret. Comme vous aimez chanter, je vous propose une petite chanson que j'ai intitulée Zidani. Musique. En raison d'une grève, notre régisseur qui n'est pas prévu, je vais faire la musique à la bouche. Bon dimanche à tous! Merci!
0: N'importe quoi! Samuel Titz! Bravo! Il a fait ce que j'ai toujours rêvé de faire, c'est-à-dire recevoir plein d'invités, les présenter tous et terminer l'émission. Je trouve ça excellent. Bravo Samuel!
1: Merci.
0: Dans un instant, news, fake news! La toute première chronique de Yuri Garfinkel dans cette émission, mesdames et messieurs, ça sera dans quelques minutes. Et puis, un malheur n'arrivant jamais seul, nous allons chanter. À tout de suite! Restez avec nous, à tout de suite!

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0: C'est l'heure de news, fake news. Allons-y. Je vous rappelle le principe de news, fake news. Idénie, on est déjà joué à ce petit jeu. Chaque chroniqueur va vous donner une info. Il y a trois vraies infos et une fausse info. Il faut trouver la fausse info. D'accord ?
1: D'accord.
0: Voilà, il faut essayer de trouver. On va commencer avec Angélique.
2: Pourquoi pas ? Alors.
0: Oh, bien. Merci Angélique. Christophe.
3: Non, pas moi.
0: Allez-y Angélique.
2: Eh bien, une bague de grande valeur a été restituée à son propriétaire 80 ans plus tard. Il l'avait perdue dans la mer en Australie et c'est un plongeur qui l'a retrouvée et grâce au nom gravé à l'intérieur, il a pu retrouver l'université dans laquelle était cet étudiant et de fil en aiguille. Cette bague a retrouvé son propriétaire qui avait 96 ans.
0: D'accord.
4: Wow.
0: Yuri.
5: Oui, alors.
3: Je peux enfin demander ma femme en mariage.
5: Alors, vrai ou faux, un couple américain remarque des choses étranges. Nourriture qui disparaît, chaussures déplacées, portes verrouillées. Après inspection, ils découvrent qu'un homme de 41 ans vivait dans leur placard sous l'escalier depuis plusieurs semaines. C'est faux parce que moi, si ça m'arrive, je pense juste que c'est mon TDAH finalement. Hein, alors, je ne sais pas c'est quoi le pire, c'est penser qu'il y a un fantôme ou te rendre compte que finalement, il y a vraiment un mec qui est caché en dessous de ton placard. C'était dans un sous-sol qui est un peu l'équivalent d'un deux pièces à Paris, finalement.
0: Oui.
5: Alors, vrai ou faux ?
0: Vrai ou faux, on verra. Samuel ?
6: Alors, c'est un Français, il a décidé de braquer une boutique SFR pour voler tous les téléphones. Et malheureusement, le procès de ce cambrioleur est repoussé car son avocat est aussi en prison.
0: C'est couillon.
5: Ah.
0: C'est couillon. Très bien. Christophe ?
3: Oui, aux États-Unis, United States of America, yeah. En 2022, un prof de religion a décidé de noter le comportement de ses élèves à chaque cours avec une échelle qui allait de l'enfer au paradis. Sauf que les parents se sont plaints à la direction parce qu'il envoyait toujours ses élèves en enfer vu qu'ils étaient insupportables. Il a été renvoyé et depuis, sa vie est un paradis.
0: Eh bien, très bien. Alors, à votre avis, est-ce que c'est la bague retrouvée, l'homme dans le placard, le coup du téléphone ou bien le prof de religion ? Quelle est la fake news, à votre avis, Idami ? Prenez votre micro, comme ça on vous entendra mieux.
1: Je dirais Angélique, la bague.
0: Angélique, la bague, ce serait la fake news ?
2: C'est vrai.
0: C'est vrai, c'était une vraie info.
2: Et c'est très mignon comme histoire, mais c'est vrai.
6: C'est super beau. Hein.
0: C'est vrai.
2: C'est beau.
0: Ok, deuxième chance.
1: Ben alors, Yuri.
0: Yuri. Donc la fausse info serait l'homme dans le placard.
5: Non, c'est vrai.
0: C'est vrai.
5: C'est une vraie info.
0: C'était une vraie info. Il vous reste Samuel, le téléphone, ou bien Christophe, le prof de religion.
1: Ben, Samuel.
0: Samuel.
6: Didani. Ouais. C'est vrai.
0: C'était vrai. Donc, vous avez perdu, Zidane.
1: Alors, c'est Christophe.
0: Et Christophe a gagné.
1: Bravo,
0: Christophe. Dès que je vous ai piégé, voilà, c'est parfait. J'ai inventé cette histoire de prof de religion.
3: Complètement.
0: Eh ben, bravo, félicitations. Ça veut dire aussi que toutes les autres infos étaient vraies et vraisemblables, donc pour le coup. Ben, écoutez, on ne peut pas gagner à tous les coups.
1: J'ai gagné quoi, en fait ?
0: Rien.
3: Rien.
0: Toute notre considération. Toute notre considération. Et peut-être un enregistrement exclusif de la chanson que nous allons chanter tout à l'heure. Mais je ne vous le souhaite pas. Ça sera dans quelques minutes, juste après Yuri Garfinkel, mesdames et messieurs, dans un instant, dans Les Enfants de Cœur, avec le public de Durbuy qui est avec nous aujourd'hui. Merci d'être là.

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7: C'est sa grande première dans Les Enfants de Cœur aujourd'hui. Puis-je vous demander un torrent d'applaudissements pour Yuri Garfinkel? On va l'encourager.
8: Merci.
7: Yuri, vous Merci. Avez choisi de nous parler d'un certain objet jaune, là-haut, que les Belges n'aperçoivent qu'entre deux averses et dont certains dans ce pays doutent encore de l'existence.
8: Exactement. Donc évidemment, je parle du... Soleil, exactement. Et très content parce qu'on peut dire que ça y est, enfin, on a quand même eu une petite période de soleil. Hein. Bon, il a quand même plu parce qu'on est en Belgique, hein, finalement. Mais ça tombe bien parce que moi, j'ai pas de piscine à proximité de chez moi. J'adore nager. Il faut dire qu'avec les inondations, j'ai été servie. Chez nous, le soleil, c'est quand même quelque chose, hein, finalement. C'est un peu comme une promesse politique, quoi. Ça tient jamais très, très longtemps,
7: j'ai envie de dire.
8: C'est là qu'on se rend compte, finalement, qu'en Belgique, on pourrait jamais tourner le film Souviens-toi, l'été dernier.
7: Non.
8: C'est vrai, hein. Parce que d'abord, de un, personne s'en souviendrait, et que de deux, au mieux, ça donnerait Souviens-toi l'été dernier, virgule, il pleuvait. Voilà, fin du scénario. Et l'été, c'est aussi un peu comme le roi, j'ai envie de dire. Tu sais qu'il est là, mais tu sais pas très bien à quoi il sert, quoi, j'allais dire. Allez, je suis désolée, moi, c'est mon pays, j'aime bien, mais la Belgique, tu nous enlèves tout, Roland, bah, c'est un peu comme un home, il se passe pas grand-chose, hein, finalement. À part des films des frères Dardenne et le spectacle de fin d'année de l'école des enfants, et dans les deux cas, t'as jamais vraiment envie de les voir. Hein. Faut quand même pas oublier que la Belgique, en été, c'est le seul pays au monde où il est suggéré de prendre de la vitamine D, je crois. Hein. Je crois que le soleil chez nous, il est dépressif. Pendant 3 jours, il te lâche pas un petit rayon, et puis en un coup, paf, canicule. On dirait un bipolaire qui arrête son traitement, en fait. Je pense que statistiquement, si on continue comme ça, dans quelques années, on parlera plus de coups de soleil, on parlera de caresses, de câlins, que dis-je, de pichenettes de soleil, mais c'est tout, quoi. Et évidemment, qui dit été dit vacances. Mais avant les vacances, qu'est-ce qu'on a? J'en parlais là tout de suite. Le traditionnel spectacle de fin d'année de l'école des enfants. Il y en a qui ont des enfants ici ce soir, Samuel.
9: Ouais.
8: Alors moi, comment vous dire, c'était vraiment un moment magique, hein, avec le stand gâteau fait maison, où t'as un espèce de vieux cupcake à 12 balles. Et quand tu vois la tête du gâteau, tu te dis que même toi, t'en as pas envie, finalement. Tu sais jamais si c'est parce qu'il est tombé par terre avec la tête qu'il a ou si c'est parce qu'il a été fait par un parent vegan. En fait, hein, c'est même les pigeons de la cour de récré préfèrent manger les mugs aux cigarettes, t'imagines? Enfin, c'est quand même. Alors, le spectacle des enfants, c'était très contemporain, les amis. Je vous jure, tout ce que je dis est vrai. Il y avait un roseau au milieu de la scène et les gosses autour avec des masques. Je crois que tu passes plus de temps à capter où est ton fils que de temps à regarder le spectacle. Et je crois que le pire, c'est quand j'ai capté que mon fils était le roseau en plein milieu de la scène. Après, il faut quand même dire, il y a toujours un enfant qui ressort du lot, hein, peut-être comme toi, Zidania, il chante bien, il danse bien. C'est jamais le tien, c'est jamais le tien. Le tien, c'est celui-là qui a tendance à manger le décor et à se faire pipi dessus. Heureusement, c'est vite passé. Moi, je vous avoue que j'en pouvais plus avec le prof de gym qui t'anime ça comme si c'était la cérémonie d'ouverture des Jeux Olympiques, alors que c'est des enfants en troisième primaire qui dansent en sac poubelle sur le thème du recyclage et pas par souci écologique, hein, juste par manque de budget, je peux vous le dire. Hein, en tout cas, cette semaine, le soleil m'aura vraiment fait penser à mon oncle Bernard. Tu le vois 2-3 jours par an, tu sais pas pourquoi il est là, mais ça te fait quand même plaisir de le voir. Merci. Et sur ce, je vous laisse. J'ai rendez-vous avec un bon solaire parce qu'en Belgique, il faut dire qu'on est tellement protocolaire que même pour la vitamine D, il faut prendre rendez-vous.
7: Absolument. Yuri Garfinkel, mesdames et messieurs. Vous aimez la musique, Zidane, on l'a dit tout à l'heure. Vous aimez la chanson?
10: Oui, tout à fait.
7: Sachez que dans cette émission, nous tuons la chanson régulièrement. En chantant des chansons nous-mêmes.
10: Ah oui, ça
7: vous
10: ne m'étonne pas.
7: Et on persiste, subir
9: et on persiste, c'est ça le pire.
7: Vous voulez un petit medley dans quelques minutes?
10: Je voudrais.
7: Allez, à tous.
9: Est-ce que vous êtes mazo?
10: Oui.
7: A tout de suite dans Les Enfants de Cœur, restez avec nous.

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4: Les enfants de cœur aujourd'hui à Durbuy, à la salle Mathieu de Gérard. Donc, évidemment, où nous recevons Zidani, bien entendu, aujourd'hui. On a un dernier cadeau pour vous. Oui, vous pouvez l'applaudir, bien sûr, Zidani.
5: Oui.
4: Mérite. Zidani, si vous avez, si vous vous mettez la bonne humeur un petit peu partout où vous passez, ça n'est pas le cas d'autres personnalités qui, elles, sont plutôt connues pour tirer la tronche en permanence et plomber l'ambiance dès qu'elles apparaissent. On pense tous à quelqu'un, on a tous quelqu'un dans notre entourage pour qui c'est le cas. Et nous avions envie de le rendre un petit hommage aujourd'hui en musique ce matin avec un petit medley, pas comme les autres. La firme Xanax et la Ligue des dimanches soirs sous la pluie présente le sinistre parade. Le premier medley entièrement consacré aux personnes qui foutent le bourdon.
6: Ah bon ?
4: Non, pas toi.
6: Ah pardon.
4: Le sinistre parade avec les réalisateurs belges qui te donnent envie de t'ouvrir les veines.

0: Eh oui, c'est vrai. Le sinistre parade, le medley parfait pour te foutre le bourdon.
1: Ah bon?
0: Mais non, pas toi.
1: Ah pardon.
2: Ah bah merci hein.
3: Bravo.

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1: N'oubliez pas, 18e spectacle Marie-Jeanne à voir à partir du 18 août jusqu'au 5 septembre. Ça se passe à Bruxelles, au Théâtre Le Public. Et puis je rappelle qu'ensuite vous reprenez aussi I Will Survive, Mamie Georgette en tournée, et ta sœur aussi. Toutes les dates sont sur le site. Hein.
2: Oui, alors le mieux c'est d'aller www.zidani.be,
1: voilà,
2: et de vous inscrire à la newsletter. Comme ça, une fois par mois, vous recevez les informations de l'actualité de Zidane.
1: Absolument. Et vous serez pour Dancing à la période des fêtes, en fait, de décembre à mi-janvier, au théâtre de la Toison d'Or. La question que tout le monde se pose, Zidane, avec un programme comme ça, vous dormez quand ?
2: La nuit.
1: C'est pas possible.
2: La nuit, et je dors très vite et très bien.
1: C'est vrai ?
2: Je mets ma tête sur l'oreiller, je dors.
1: Bon, très bien. Mais soyez sincères, après 18 spectacles, un coq de cristal, 35 ans de scène, qu'est-ce qui vous fait encore monter sur les planches aujourd'hui ? C'est la peur, le plaisir ou l'idée que, comme vos chanteuses réalistes dont on parlait tout à l'heure, il faut bien qu'on raconte, que quelqu'un raconte les invisibles ?
2: Oui, c'est vrai que moi j'aime bien faire parler ceux qui n'ont pas la parole dans la vie de tous les jours, donc c'est toujours entre guillemets les petites gens, vous comprenez, mais voilà, moi j'aime bien monsieur et madame tout le monde, et j'aime bien leur raconter peut-être ce qu'ils auraient envie de raconter. C'est souvent un peu tendre, c'est pas toujours un humour à vanne chez moi, c'est plus des histoires de vie, et ce qui me motive aujourd'hui, c'est le 19e que je vais écrire.
1: Voilà, auquel vous pensez déjà ?
2: Oui.
1: C'est vrai, vous avez une idée ?
2: C'est Arlette Bollywood. Ce sera
1: le
2: 28-2029. Donc voilà,
1: bon.
2: Ce sera le prochain. Et donc, maintenant, on va d'abord faire le 18e. Et ce qui me motive aussi, c'est d'avoir des gens dans ma salle. Et je suis toujours très touchée que des gens viennent me voir et se disent, même comme ce soir, voilà, on se déplace pour aller voir des gens vivants. C'est un des rares métiers où on n'a pas envie d'écouter son téléphone, où on vit quelque chose... ensemble.
1: On peut poser son téléphone enfin et vivre.
2: Voilà,
1: quelque chose
2: et vivre vraiment.
3: C'est vrai qu'on passe une meilleure soirée que se déplacer pour voir des gens morts.
2: Voilà. Donc c'est vrai qu'aujourd'hui avec Internet, c'est bizarre à dire, mais c'est vrai que c'est des arts.
3: Pas par Philippe Boxeau, je veux dire qu'il.
1: Ah ouais, qui lui adore, lui.
3: Oui, lui ah, il y a des gens vivants. J'ai dit. Ah,
2: pardon. Ce que j'ai envie de dire au public, c'est continuer à aller voir des spectacles dans les salles.
1: Oui.
2: D'abord, ça donnera tort aux politiques qui trouvent que nous ne sommes pas utiles, alors que. Il ne se pose pas la question de savoir s'ils sont utiles.
3: Bravo.
2: Ça, c'est une autre chose.
1: Il est tellement
4: raison. C'est un résumé parfait, Zidane.
2: Voilà. Et continuez à aller voir les spectacles. Nous, on a besoin de vous. Et une salle vide, c'est moins rigolo que quand il y a des gens.
1: Hein? Absolument.
2: C'est vrai. Hein?
1: Mesdames et messieurs, j'ajouterai, le rire, c'est aussi de la culture. N'en déplaise à certains. Voilà.
4: Même Christophe Bourdon pas.
3: Oui, même les enfants de cœur.
1: Oui, mais même Christophe Bourdon, c'est vous dire.
3: C'est vrai que dans culture, il y a...
1: Oui, absolument.
4: Puis nous,
1: on a surtout gardé les trois premières lettres. Oui. Merci Zidane d'être venu nous voir, c'est chouette.
2: Merci infiniment, merci à vous.
1: Merci. Un petit mot pour vous dire que ce 23 juin, nous serons au Centre culturel de Serein pour le dernier enregistrement de la saison. Avant de reprendre, évidemment, la saison prochaine, nos invités seront Simon François et Livia Duchkov. Si vous avez envie de venir nous voir, réservez vos places auprès du Centre culturel de Serein. On vous donne toutes les infos sur le Facebook des Enfants de Cœur. Et puis la saison prochaine, si vous avez envie qu'on vienne vous voir chez vous, vous avez une salle, vous avez un petit quatre planches au bord de l'autoroute, comme je dis. Je sais pas, vous avez une grande, une petite salle, vous avez une école dans laquelle vous avez envie de recevoir les enfants de cœur, que c'est Jean-Claude. N'hésitez pas à venir, on vous donne toutes les infos sur RTBF Actu, ainsi que sur le Facebook des enfants de cœur, si vous avez envie qu'on vienne. Voilà, c'est pas très cher, on est drôle, enfin je crois, hein, on se marre bien, et puis on passe du bon temps, et en général, entre deux émissions...
3: On est drôle à la hauteur du cachet, quoi.
1: C'est... Oui, voilà, c'est...
3: Comme vous avez dit que c'était un euro symbolique,
1: oui, ça
3: vous faites
1: compliqué.
3: Une blague à deux balles, quoi, si vous voulez qu'on vous dise.
1: Ça risque d'être compliqué, mais si vous avez des bouteilles, on peut s'arranger.
3: Oui, c'est vrai.
1: Allez, c'était les enfants de cœur, à Durbuy.
5: Yes.
1: Bravo. Il y avait aujourd'hui Angélique Leleu.
5: Bisous tout le monde.
1: Merci à Yuri Garfinkel.
6: Merci.
1: Merci à Samuel Titz.
4: Bon dimanche.
1: Merci à Christophe Bourdon.
4: Bon dimanche.
1: Merci à Zidane, notre invité.
2: Merci, bon dimanche.
1: L'équipe technique qui est là derrière, avec l'équipe de production, que je vous demande d'applaudir très très fort.
4: Merci
1: s'il vous plaît,
4: à tous. Merci.
1: Et le public du Centre culturel de Durbuy, merci d'être venu. Dimanche prochain, on recevra Jean-Louis Lahaye. Salut,
4: ouais.
1: À dimanche. Ciao.
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0: Bonjour à toutes et tous. L'école de Buzet dans la commune de Floreffe rouvrira ses portes demain en province de Namur. Les canalisations d'eau ont été purgées et l'école complètement nettoyée et désinfectée. Une centaine d'élèves a été intoxiquée à la fin de la semaine dernière. Ils ont été pris de diarrhée et de vomissements. L'eau du robinet a été suspectée, mais les dernières analyses de la Société Wallonne des Eaux confirment qu'il n'y a rien d'anormal. Une nouvelle analyse d'eau d'un organisme externe est prévue demain. Les victimes de l'amiante, regroupées au sein de l'association Abeva, se disent satisfaites de l'accord conclu vendredi par le gouvernement. Le texte prévoit notamment de mettre un terme à l'immunité dont bénéficiaient les entreprises du secteur de l'amiante. Même des victimes qui n'étaient pas salariées au sein de ces entreprises peuvent désormais saisir la justice pour obtenir une indemnisation. C'est un pas important que l'Abeva réclamait depuis longtemps. Une délégation qatari est arrivée à Téhéran ce matin. Le Qatar, qui avec le Pakistan assure la médiation entre l'Iran et les États-Unis, dans les pourparlers pour un accord de paix. Donald Trump continue de dire qu'il sera signé aujourd'hui, alors que la diplomatie iranienne évoque un accord dans les prochains jours, mais pas ce dimanche, et que l'armée israélienne bombarde à nouveau le sud du Liban ce matin. Le G7, qui réunit les dirigeants des 7 pays les plus industrialisés du monde, s'ouvre demain à Évian en France, mais c'est à Genève aujourd'hui que sont attendus des milliers de manifestants de la coalition No G7, qui rassemble des associations, syndicats et partis de gauche. Ils souhaitent montrer leur opposition aux politiques promues par les pays invités au sommet et dénoncer, je cite, le fascisme et l'impérialisme. Un nouveau Premier ministre roumain a été nommé ce matin après le retrait de l'eurodéputé Renew, Eugène Tomac, qui devait normalement prendre le poste. Il s'agit de l'ex-ministre réformiste Adrian Vestea. La Roumanie, pays membre de l'Union européenne, traverse une crise politique après la censure de ses anciens alliés sociaux-démocrates et de l'extrême droite. Le nouveau Premier ministre assure qu'il maintiendra la Roumanie dans une trajectoire pro-occidentale. À la Coupe du monde de football, entrée en lice ce soir de l'Allemagne face à Curaçao à 19h et les Pays-Bas face au Japon à 22h. Et pour nos Belges, rendez-vous demain pour leur première rencontre face à l'Égypte. Ce sera à 21h. En Formule 1, George Russell partira en pole position du Grand Prix de Catalogne en Espagne. Ce sera à suivre sur RTBF Typique dès 15h. Voilà pour les infos. Merci d'être avec nous.
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2: Un point sur les routes et un accident est survenu sur le ring de Bruxelles, à hauteur de Grimbergen, c'est vers Macullen. Des conséquences sur votre temps de parcours, 45 minutes de perdu si vous passez par là.
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4: Merci beaucoup, prochain point avec l'info, c'est dans une heure sur Viva.
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4: Bonjour, bonjour à tous. On est ravis de vous retrouver ce dimanche sur Vivacité avec une émission un petit peu spéciale. Oh, j'ai de la chance. Oh mon Dieu, j'ai de la chance. Je ne suis pas toute seule dans ce studio. Ils ont l'air étonnés que je sois ravie de les accueillir. Mais oui, c'est Vincent Taloche.
6: Je pensais à autre chose.
4: Michael Dufour. Pourquoi avoir autant de chance un dimanche?
6: C'est ça.
4: Allez, j'ai tellement de chance de vous avoir. Bonjour messieurs.
6: Bonjour Fanny, on est heureux de vous revoir.
4: Ouh, ça
7: va en bonne humeur. Hein.
4: Toujours, ça va sentir bon la lavande. Je dis pas parce que vous êtes parfumé
6: à la
4: lavande.
6: C'est ça que j'étais en train de me dire, mais j'ai pas ça, moi.
4: Je pense aux parents qui pensent à l'odeur de lavande, qui se disent, mon Dieu, ils ont des poux, parce que pour avoir pas de
6: huile,
4: on met parfois de l'huile. Non,
6: rassurez-vous,
4: ça
6: tout
4: n'a
6: va
4: rien
6: bien.
4: À voir avec...
6: avons une chevelure saine.
4: Ça n'a rien à voir avec les poux, non. Une émission spéciale Festival d'Avignon, aujourd'hui ce dimanche, et pour en parler, des invités exceptionnels, Vincent Taloche, Michael Dufour, les dignes représentants de tous ces Belges qui envahissent la cité d'Avignon, et si vous êtes là depuis des années, vous allez nous en parler.
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4: Cher Vincent.
6: Cher Fanny.
4: Sur le Festival d'Avignon, vous allez commencer avec une phrase pour décrire le Festival d'Avignon pour nos auditeurs. Pour tous ces gens qui se disent « Oh, moi, Avignon, je connais que le pont », qu'est-ce que c'est Avignon pour vous et pour les humoristes belges ?
6: Alors, pour tous les autres, je ne sais pas. Pour moi, je pourrais résumer Avignon comme une sorte de grande folie.
4: Oui.
6: Mais dans le sens folie positive. Ça veut dire que c'est une grande fête avec énormément de monde, avec énormément de comédiens Et c'est du jamais vu. C'est une expérience hors norme.
4: Hors norme.
6: Cette phrase est longue, peut-être.
4: Non, mais c'est ça parfait. Mais c'est comme ça. On a bien décrit ce qu'était le Festival
7: elle
4: d'Avignon.
7: Pas longue, elle était trop longue.
6: Elle était trop longue.
4: Non, c'était parfait. Alors vous, Mickaël, Avignon, vous connaissez aussi comme votre poche. La première fois, c'était quand ?
6: Juste après la guerre.
7: C'était en 1998. Il y avait 490 spectacles et maintenant, il y en a 1700.
4: C'est hallucinant. Ouais. Et chaque année, vous y êtes allé ?
7: Non,
4: presque.
7: J'étais pas une fois, parce qu'il y avait une grève, tout simplement, des intermittents du spectacle. J'avoue et puis, il y a eu le Covid aussi, donc voilà.
4: Oui, on peut se dire qu'Avignon, ça reste une aventure fantastique pour les humoristes belges, mais aussi pour les spectateurs qui s'y baladent et qui rencontrent des gens venus de tout univers.
7: Mais ce qui est incroyable... Avignon, c'est que c'est une foire, c'est la foire aux artistes, aussi bien dans les salles, aussi bien dans les rues. C'est la foire des rencontres, parce que même si on fait juste jouer son spectacle, c'est sympa, mais aussi on rencontre des metteurs en scène, des acteurs, des professionnels, et c'est la force en fait de cette foire. En fait, c'est comme si on faisait la foire aux bestiaux à Paris. Oui. En fait, vous allez vendre un produit, vous allez vendre un spectacle, mais au-delà de ça, autour de ça, il y a des ateliers, il y a des rencontres presse, des rencontres d'acteurs, et c'est vraiment, je crois que c'est une plateforme incontournable quand on fait partie du métier du théâtre, du métier de l'humour.
4: Et on va pouvoir continuer à en parler, mais avant ça, on démarre en musique. Alors, vous le savez qu'il y a une chanson.
2: Je vous connais bien, hein, Fanny.
4: Écouter quoi, à votre avis ? On démarre toujours l'émission avec une musique.
2: Oui, mais qui n'est pas liée à Avignon, je parie.
4: Qui n'est pas liée à Avignon.
2: Bourville ?
4: Non. Qui est liée à vous ?
2: Oh non, vous allez pas ressortir. Relax.
4: Détends-toi.
2: Mais pourquoi ? Pourquoi tant de haine ? On me le ressort chaque fois.
4: Mais j'adore. C'est ma chanson. Mais j'adore. Je la connaissais par cœur.
2: 1997.
4: Ah oui. Et ça date. Hein.
2: Top dans le top 20, je ne me rappelle plus à l'époque.
4: Avec Armel dans le clip.
2: Avec Armel et son petit short. Oh, très court.
4: Oui, très court, très court. On en a déjà parlé. Les frères Taloche avec Relax sur Vivacité.

0: C'était les frères Taloche avec Relax. Oh, Vincent est content. Relax.
1: Vous aviez quel âge?
0: 97.
1: Oui.
0: Je suis dans 85.
1: Ouais,
0: j'avais 12 ans. Ouais, ouais. Parce que je compte rapidement.
1: Ah ouais, donc oui, c'était l'âge où on trouvait ça sympa.
0: Oui. Après plus.
1: Non, mais c'est parce que c'était un petit coup de. Voilà, c'est Pierre Tenis qui a fait la musique. Moi, j'ai fait les paroles et on se moquait à l'époque des 2B3.
0: Bah oui.
1: On se moquait avec bienveillance, comme toujours, mais on savait pas que ça allait marcher.
0: Eh bah, ça a marché. Ah bah, la preuve, on l'écoutait encore aujourd'hui sur Vivacité.
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0: On va proposer à nos invités du jour la playlist humoristique de cette émission. Okay, mm-hmm. Vous allez me dire si vous restez ou pas.
1: Okay, ah, si on valide ou pas.
0: Si vous validez. Attention, ouais. Réponse dans un instant.
1: Il y a peut-être des gens qu'on déteste.
0: Ah, peut-être.
1: Cette...
0: Eh ben,
1: peut-être
0: vous
1: des
0: nous
1: gens
0: direz.
1: Qu'on adore.
0: Vous allez nous le dire
1: okay.
0: Dans un instant.
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0: On est en compagnie ce dimanche de Vincent Taloche et Mickaël Dufour pour une émission spéciale Les Belges au Festival d'Avignon. Et c'est vrai, des Belges qui y sont allés, il y en a beaucoup. Des Belges qui y seront cette année, il y en a encore beaucoup. On va écouter aujourd'hui, je vous dis un prénom où j'essaye de vous faire deviner qui on va écouter. Ça vous va si je vous dis Vladimir
12: Poutine.
0: Mais non.
1: Un humoriste.
0: Mais oui. Mais oui, Vladimir.
12: Vladimir, c'est le magicien. Il fait de la
0: oui.
12: magie en plus.
0: Venons-y.
12: Oui. Oui.
1: Je te vois pas, je te vois pas.
12: Bien. Mais... C'est pour ça qu'il va au Festival d'Avignon, c'est pour qu'on peut-être ira le voir.
1: Ah, ce sont des gens qui vont partir au Festival
0: mais
1: d'Avignon.
0: Mais oui, mais c'est chouette, vous suivez.
1: Mais non,
0: c'est
1: oui, bien. Pardon. Mais du coup, Vladimir, bien
0: oui.
1: sûr. Mais je n'arrive jamais à prononcer son nom de famille.
0: Eh bien, écoutez, c'est... moi non plus, c'est pour ça que je voulais vous le proposer. Bruno, pas votre frère. Coppens,
1: oui.
0: Bourville, il ne sera pas malheureusement au
1: malheureusement,
0: Festival d'Avignon.
1: Dieu sait si on l'attend.
0: Mais c'est un petit cadeau qu'on vous fait. Merci. On retrouve aussi un Carolo qui cartonne. Il est chauffeur de San, il est rempli d'humour. C'est Soum
1: oui.
0: qui sera aussi. Jérémy Morio,
1: oui.
0: ce Montois
1: oui,
0: qu'on adore.
12: Aussi, lui, ouais. hein.
0: On
12: ouais.
0: écoutera aussi Verino. Il ne sera pas au Festival d'Avignon, mais il sera aussi dans un autre festival à Liège. Bien. On en parlera et on va l'écouter. Ça vous va comme programmation?
1: C'était très bien, mais Vladimir, en fait, je cherchais un humoriste connu au français, mais en fait, c'est très bien de pouvoir offrir la vitrine. Et comment c'est son nom de famille?
0: Eh ben, il s'appelle. Venons-y.
1: Eh ben pourquoi vous ne le dites pas?
0: Eh ben je l'ai dit. Je l'ai dit, mon cher Vincent. On parle aussi d'un certain Cody qui sera au
1: qui
0: Cody. Il sera à Avignon, Cody,
12: ouais, il vient.
0: Cette
12: Cody,
0: année.
12: Oui, mais il fait pas toutes les dates, hein, je crois.
0: Non, non, le 13 non. juillet.
1: Ouais. Ah, il vient faire une date exceptionnelle.
0: Ouais. Une date exceptionnelle. Dans quel théâtre, vous savez déjà ça, où sera Cody?
1: Alors attention, ce n'est pas nous qui organisons okay. le lieu des théâtres. Ça veut dire que...
0: oui, Mickaël... mais il y a des rendez-vous des Belges aussi.
1: Ah oui, oui, oui, pardon. Il y a effectivement, là je fais une petite précision, pourquoi est-ce que je suis là aussi? C'est par rapport à la fédération.
0: Vous là. Monsieur le Président.
1: PPH, dont je suis le président. Et c'est vrai qu'à l'aide de Mickaël, qui bien sûr est membre de la Fédé, on donne un coup de main à tous les humoristes belges. Mm-hmm. Et pour donner un coup de main, on n'intervient pas dans toutes leurs productions. Mais, depuis l'année passée, effectivement, on travaille avec une Belge qui s'appelle Janine Orion et qui a un très très beau théâtre, qui est le théâtre Épicène. Mm-hmm. Et on a la chance qu'elle nous confie trois lundis, trois ouais. plateaux. Ce sera les lundis 6, 13 et 21.
0: Voilà, le premier lundi, ce sera Soum,
1: oui.
0: qu'on retrouvera sur scène.
1: Il y aura sept artistes sur chaque plateau.
0: Génial, Freddy Tougo, notamment, on aura encore d'autres humoristes à voir sur scène. Alors le lundi 13 juillet, un cocktail explosif d'énergie, de complicité, de de fantasy, on aura Cody, les Oki Dog, Jérémy Morio, Edgar Cosma, Freddy Tougo. Donc c'est des rendez-vous vraiment.
12: En fait, pour rappeler, parce que je vois que pour le public, enfin, les auditeurs comprennent bien le festival, tous les jours du 4 au 25, il y a des salles de spectacle, il y a 100, il y a 250 salles pour 140 théâtres, et tous les jours, il y a 1250 spectacles. Et des gens, des humoristes, des artistes qui vont jouer donc 24 ou 23 fois d'affilée. Et puis, il y a des coups, des occasions, comme le plateau d'artistes que fait Vincent avec la Fédération, tous les lundis, où là, il y a certains artistes qui viennent juste faire un ou deux sketchs, ce qui permet aux programmateurs de voir, en plus de leur spectacle, bien une petite touche complémentaire pour que les programmateurs les prennent dans les centres culturels.
1: C'est une vitrine, quoi.
12: Si vous venez au festival, vous allez voir soit un spectacle de la programmation du Festival Off, et en plus vous avez des petites vitrines comme celle de la Fédération, et c'est ça qui est exceptionnel maintenant pour les Belges, parce que puisqu'on parle des Belges à Avignon, c'est que le festival c'est très difficile pour avoir du monde, pour avoir des programmateurs, mais grâce à l'agenda de Vincent et grâce à son ses contacts, eh bien ils ont les lundis la possibilité, ces programmateurs, de venir voir en fait des petites cartouches du monde belge, et c'est très rare parce que ce festival est le plus grand festival du monde avec 1750 spectacles cette année-ci.
0: Il y a une place aux Belges.
12: Oui, mais il y a de plus en plus. Ouais. Il y a sur ce spectacle-là, donc il va y avoir 50 compagnies belges, dont 15 compagnies qui font de l'humour. Et donc, on est les deuxièmes après la France. Et donc, c'est ça, génial. C'est fou. C'est fou qu'on ait une fédération au Festival d'Avignon, dans ce plus grand théâtre du monde. Ouais. Ça, c'est complètement dingue. Et c'est pour ça que si vous venez au Festival d'Avignon, vous allez soit prendre un programme, soit vous venez, et c'est plus facile, les lundis, voir les Belges à l'épicène.
1: Exactement.
0: Ouais, et il y a cette dimension différente aussi de se dire, on est dans un univers complètement différent, un festival hors norme. On va écouter Cody dans un instant, on va se replonger dans le sketch fantastique de Cody, Jean-Paul Belmondo, qu'il incarne sur le plateau du Grand Cactus.
3: C'est un immense acteur que nous avons le privilège de recevoir. Il a la stature des plus grands, Delon, Gabin, Cody. Mesdames et messieurs, un triomphe pour Jean-Paul Belmondo. Ouais.
13: Excusez-moi pour ce petit retard, j'ai dû sauter d'un hélicoptère en plein vol. Vous savez ce que c'est, les escales?
3: Ah bah oui, je le sais.
13: Salut mon petit père. Salut.
3: Monsieur Belmondo, mais Bébel, c'est un honneur, véritablement. Alors, vous me permettez de vous appeler par votre prénom?
13: Oh, mais tu dérailles complètement, mon petit vieux, hein? Tu m'as pris pour qui? Alain Delon? Non, c'est Monsieur Belmondo.
3: Ah.
13: Hein? Salut à tout le monde, bonsoir à tous, bonsoir à la compagnie. Hein, Monsieur Audiard? Bellissima, piacere. Puis, à l'homme du carnaval de Rio.
3: Etc.
13: Bien. Oui. Non, pas maintenant. Tais-toi. Excusez-le. Je crois qu'il a... Il a eu peur de votre coiffure. Il a dû le prendre pour un caniche faisandé. Tais-toi, Nicolas. Attention.
3: À vous l'appelez Nicolas?
13: Oui, affirmatif. Ça, c'est Nicolas. Puis l'autre, c'est Carla.
3: Ah bon?
13: Un mâle, une femelle. Hein? Et puis, pour les distinguer, c'est très facile. Nicolas, c'est le petit qui aboie tout le temps et qui énerve tout le monde.
3: Oui.
13: Puis Carla, c'est celle qui a le plus de poils. C'est facile de la reconnaître, elle dit jamais rien, elle passe son temps à renifler le cul des mâles. Bon.
3: Alors,
14: c'est très bien.
13: Permettez.
3: Mais je vous en prie.
13: Je leur ai même appris à faire des cascades, vous voulez voir?
3: Ah ben je vous en prie, oui.
13: Nicolas, cascade.
3: Bien.
13: Impressionnant, hein?
3: C'est très impressionnant.
13: Ça l'impressionne.
14: Restez avec nous, Thierry. Restez bien avec nous.
12: Ce serait dommage.
13: Bon, Michmich, tu veux que je te dise une chose? C'est comme le vrai Sarkozy, hein? Il se lance toujours en espérant gagner, et finalement, il s'écrase comme un bel étron.
3: Jean-Paul,
14: il est génial.
3: Jean-Paul, pardon, vous rentrez de la Mostra de Venise.
13: Ah, Venise, la sérénissime, le palais des doges, le pont des soupirants. Venise, ça me fait penser à Jacqueline Galland.
3: Ah bon?
13: Tu la regardes et tu te gondoles.
3: Vous avez reçu.
13: Oh, okay.
3: Vous avez reçu un Lion d'or pour l'ensemble de votre carrière.
13: Ah oui, ils m'ont offert un Lion d'or, c'est beau.

0: Ça a du charisme, hein, et puis c'est cossu, le
1: Ah bah
0: lion.
1: oui.
0: Ben oui, hein, ça fait safari,
1: Tout à fait.
0: ça sent l'artiche. Moi, ce que je préfère, c'est le Yorkshire. C'est moins salissant. C'est vrai, parce que quand t'as un lion dans ton salon, t'as l'intérêt à le sortir si tu veux pas qu'il te refasse la moquette.
1: Bien sûr.
0: Puis j'aime bien le chihuahua aussi. Il est bien, le chihuahua. Il chie et il fait wawa.
1: Bien. En fait, moi je vous parlais. Moi je vous parlais, excusez-moi. Je vous parlais du festival de Venise.
0: Ah, mais tu sais, à mon âge, au lit, on dort.
1: Bien sûr.
0: Elle est facile celle-là.
1: Oui.
0: Enfin, quoique quand je vois la beauté qu'il y a, tu serais capable de réveiller un mort. Qu'est-ce qu'elle est belle. Regarde-moi ce sourire, hein. Quel teint, quelle peau. Allez, déshabille-toi, il fait tellement chaud dans ce studio. Hein? Je t'emmènerai en voyage voir la Grande Muraille de Chine, puis on descendra à la laisse en kayak.
1: Donc c'est vrai.
0: Faut tout de même que je lui dise, l'important, c'est pas le lieu, c'est la compagnie.
1: Mais tout à fait. Je ne doute pas que vous plaisez encore beaucoup aux femmes.
0: Hein, ta gueule, le nabo. Mais... Quand les mecs de 1m80 parlent, les mecs de 1m50 écoutent.
1: Ok.
0: Alors regarde et apprends.
1: Oui.
0: Belle marquise, vos beaux yeux me font mourir d'amour. Vous me plaisez, je vous plais, mais on a un problème. C'est que j'ai un énorme fond de sensibilité que j'ai du mal à étouffer. Alors, je sais ce que tu vas me dire. Waouh, quel bel homme, quel corps d'athlète. Et puis, il a un cœur. C'est rare. Alors, ce que je vais faire, c'est que je vais claquer des doigts. Puis, mon hélicoptère va se poser juste ici. Et on partira, toi et moi. Ou, je sais pas, à Rio, Janeiro. Allez, hop, cascade.
1: Alors, on le sait peu, mais vous avez raté deux fois l'examen du conservatoire.
0: Ah oui, comme quoi tout arrive, mon petit père. À l'époque, les professeurs m'avaient dit, avec la gueule que t'as, tu seras jamais capable de prendre une femme dans tes bras. Non, tu seras pas crédible. Quand je vois le nombre de gonzesses que je me suis emballé. Comme quoi, faut jamais abandonner, hein, mon GG.
1: Bon, alors en sus. En sus de ce prix honorifique, vous allez sortir vos mémoires.
0: Mais quoi?
1: Vos mémoires.
0: Je me souviens plus.
1: Bon.
0: Tout ce que je peux te dire, c'est que j'ai un scoop pour ton émission Misérable.
1: Ah bon?
0: Oui, et comme je suis généreux, c'est cadeau, je te le donne.
1: Ah ben, écoutez.
0: Je vais tourner un film ici en Belgique et je vais incarner une de vos personnalités belges.
1: Ah bon, qui ça?
0: Je vais te faire la scène du film, tu vas tout de suite comprendre. Alors, t'as deviné?
1: Non.
0: Et maintenant, t'as deviné?
1: Toujours pas, non.
0: Enfin, mon petit père, faut arrêter la purée, hein, ça rend trop docile.
1: Oui.
0: Regarde, qu'est-ce que je fais, là?
1: Vous vous déplacez toujours plus à droite.
0: Eh ben voilà! Je fais Charles Michel.
1: Bon.
0: Charles Michel. Ah, le Charlot. Le Charlot, c'est un comique né, c'est un cascadeur hors pair. Attention, Jean Mode, quand je dis hors pair, ça veut pas dire qu'il a oublié de fermer sa braguette.
1: Et c'est réalisé par qui, alors?
0: Alors là, c'est le must, mon coco. Les frères Dardenne, les deux. Les artisans du suspense, les acrobates du rire.
2: Ah oui.
0: Quant aux cascades, des fous furieux.
1: Ah oui,
0: hein, tout simplement, les cascades à la Dardenne, tu vois ce que
1: ah
0: je veux
1: oui,
0: dire.
1: Non,
0: hein,
1: oui.
0: J'ouvre une porte, je signe un formulaire, je mange une gaufre.
1: Il faut se donner.
0: Des fous furieux, que je te dis. La dernière fois, je leur ai dit, mais attention, les gars, vous avez pas peur qu'il y ait beaucoup trop de rythme?
1: Bon. À ce point.
0: Ouais, ben évidemment. La dernière scène, je suis sur une grue et je saute sur le toit d'un train de la SNCB qui roule à vive allure.
1: C'est spectaculaire, ça.
0: Ouais, je me suis cassé la figure, espèce de petit con. Le train avait 20 minutes de retard. Bon, allez, je dois y aller parce que j'ai encore la promo à faire, j'ai une radio.
1: Ah, vous allez sur Vivacité?
0: Non, j'ai une endoscopie. Bon, avant qu'on se quitte, je te laisse quand même un petit à-compte, ma chérie, parce que ce soir, je rentre à l'hôtel. Faut savoir une chose, c'est que quand un homme vous offre des roses, faut toujours s'attendre à voir l'épine. Je pars demain.
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0: À la découverte du jour, il sera également au Festival d'Avignon. C'est Vladimir Venanzi qu'on va écouter.
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0: Et avec Vincent Taloche et Mickaël Dufour. Vincent Taloche qui a mis sa casquette de Monsieur le Président, Monsieur le Président de la Fédération.
9: Je vous en prie, je vous écoute, je suis tout ouïe.
0: Merci d'être là, Monsieur le Président. C'est un honneur de vous recevoir, Monsieur le Président. Vous allez justement nous parler d'artistes qu'on retrouvera. Comme on vous l'a expliqué, les lundis, Avignon nous propose des artistes belges. Et Vladimir Venanzi, il sera sur la scène le 20 juillet à l'Épicène. Est-ce qu'on pourrait le présenter? Comment on pourrait le présenter?
9: C'est un jeune artiste que j'ai rencontré grâce à la Fédé. Il a voulu s'inscrire à la Fédé pour un peu bénéficier de tout ce que la Fédération EVPH apporte. Et puis, il s'est inscrit dans l'école que Jérémy Ferrari avait lancée avec la Scala, l'école de l'humour. Et ils ont créé un spectacle qui s'appelle Three Man Show. Donc, je crois que c'est un Français, un Suisse et lui en tant que Belge. Moi, j'ai été voir leur toute première l'année passée à Avignon. La première générale où il n'y a pas de public, il n'y avait que leur famille, etc. Ouais. Et c'est vrai qu'il y avait quelque chose, parce qu'on sait tous que c'est très fragile une première représentation. Et puis ils viennent représenter le trio ici pendant le festival. Et je pense qu'après, il veut aussi faire une carrière en solo. Mais il a quelque chose, c'est un jeune homme plutôt charmant, qui a sa façon aussi de parler, sa façon de jouer. Et nous, on est fiers de pouvoir, d'une façon ou d'une autre, avec la VPH, donner un petit coup de pouce. Et il en fait partie.
0: Oui, vous connaissez aussi, Mickaël, cet humoriste ?
10: Oui, tout à fait, parce que moi j'ai la chance de programmer un théâtre à Braine-l'Alleud, et donc évidemment j'ai ma casquette maintenant de chercheur de programme, chercheur d'artistes, et donc évidemment je vais les voir, et c'est ça qui est fort aussi, je pense qu'à Avignon, c'est que c'est les rencontres, et là eux ils ont vraiment bien compris ce qu'il fallait faire au festival, et donc c'est terrible parce que les programmateurs suisses, belges ou français vont les voir.
0: Et ça c'est fantastique, on va l'écouter, c'était sur la scène du Liège Comedy Club.
11: Si un mec qui déteste les fils de riches devient riche et qu'il a des enfants, il va les aimer, alors que c'est des fils de riches. Bonsoir Liège, bonsoir. Comment ça va? Il y en a qui sont là pour moi? Bande de menteurs. Coucou papa, coucou maman. La télé, c'est Vladimir à la télé. Je sais, j'ai pas une tête à m'appeler Vladimir. Quand on entend Vladimir, on s'attend à un gros russe, moi battre ours, Manu. Alors qu'en fait, c'est moi. Moi et ma coupe de lesbienne. Ouais, je me définis comme un mec plein de surprises, genre... Ouais, on s'y attend pas, hein. Une coupe de lesbienne, un corps de Chewbacca. Tu veux toucher? Non. Mon ex, elle adorait ça. Moi, je suis venu vous parler de mon enfance en terre liégeoise. J'ai été gardien au foot. Oui, voilà, vous rigolez, c'est nul. Parce que t'es le seul mec qui joue au foot, mais qui joue pas au foot. C'est même pas moi qui ai choisi. Hein. Petit, je suis à l'entraînement. Je commence à jongler. C'est bien, coach? Alors, pour toi, on va faire une exception. Utilise tes mains. Tiens, des gants. Oh, comme Mickey. Et moi, je grandis, mais tard. Donc, vers mes 14 ans, je fais 1m50 pour 40 kilos. Je répète, je suis gardien. Je fais 1m50 pour 40 kilos. Dans des cages de 7 mètres de longueur sur 2,50 mètres de hauteur. Enfin, clairement, je ne suis pas à la bonne place. comme la Merco de Georges Louis. Ah, et là, on la comprend. Et être gardien, c'est porter sur ses épaules une équipe de gros cons de mecs qui te remercient pas. Donc, mesdames, je connais la charge mentale. Et ouais, j'ai jamais pécho grâce à ça, en étant gardien. J'aurais dû faire attaquant. Hein. Vous savez, quand on est attaquant, on est beau gosse, on est la star de l'équipe, on invite Camille à son match, je reçois la balle, tac, tac, tac, tac, tac, passement de jambe, pfft, frappe enroulée, triplé, magnifique, et Camille, on baise, oui, évidemment. Moi, en tant que gardien, si je dis à Camille, tu viens voir mon match samedi ? Ouais ? Trop cool ! Camille, tu restes, hein. Et voilà, clairement, c'est pas attirant, hein. On est d'accord, Camille. Oh ! Yes ! Yes ! Oh, hey. Camille, on s'embrasse ? Bah non. Bah non, mais je comprends. Bah oui, je comprends. Oh ! Une balle. Oh merde. Et là arrive le pire moment quand on est gardien, c'est d'aller chercher la balle au fond des filets. Parce que quand c'est 8-0 et que ça fait 8 fois que j'y retourne, je peux vous dire, je le sens passer. Hein. Et là, il y a plusieurs types de réactions. D'abord, il y a le gardien qui fait semblant de rien. Allez les gars, il n'y a que 8 buts à remonter, les gars. C'est dans la tête. Il y a celui qui pète un plomb sur ses défenseurs. Mais enfin, mais concentrez-vous, là, merde. François Cluzet. Puis il y a moi, qui remet toute ma vie en question. Pardon, je suis désolé. Je suis pas fait pour ça. Oh, ta mère, la pute, toi. Oui. Mais dis pas de gros mots, on est à la télé. Non, vraiment, gardien... gardien, c'est dur, en fait, parce que... Imaginez, je me prends un goal, je fais une erreur, on perd le match 1-0, tout le monde me déteste. Ouais, j'aurais été gardien de handball. Je fais une erreur, c'est pas grave. Le match se finit 34-28. De toute façon, personne regarde ce sport de merde. J'ai entendu des « Oh, il y a des joueurs de handball dans la salle ?» Non ? Ben voilà. Oui, allez-y, allez-y. Allez-y, je prends.
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0: Dans quelques instants, c'est Bruno Coppens qu'on écoutera et on pourra parler de son humour et de son parcours.
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0: Avec Vincent Taloche et Mickaël Dufour ce dimanche, c'est pas facile pour vous quand même avec toutes les casquettes que vous avez sur votre tête. Mais non, mais c'est déjà pas facile.
9: Et en plus, on perd pas les cheveux. Non, regardez, on connaît plein de collègues qui ont plus un poil sur le caillou alors qu'ils n'ont même pas une seule casquette.
0: Non, mais ce que je veux dire, vous avez, vous, vos spectacles avec lesquels vous tournez. Il y a les rôles aussi, que ce soit dans votre théâtre pour la programmation, que ce soit vous, Vincent, avec les productions que vous faites aussi sur le côté. C'est que vous devez gérer plein de choses. Quand on va à Avignon, vous avez aussi votre double casquette.
9: Alors oui, puis il y a un truc qui est particulier à Avignon, et pourquoi ? Parce que parfois mes copains ne comprennent pas que je reviens très fatigué quand je ne joue pas. Parce que comme Mickaël, non, Mickaël a joué énormément de fois avec mon frère, on a dû faire 4 fois Avignon. Oui. Mais là, quand j'y vais, c'est plus pour aller discuter. Mais ce qui est incroyable à Avignon, surtout pour les gens, on va dire, du métier, c'est qu'il y a une foule immense dans les rues, et tous les 10 mètres, vous rencontrez quelqu'un. Ça peut être un technicien, ça peut être un producteur, ça peut être un comédien, ça peut être un metteur en scène. Donc, comme moi, j'arrive à faire 6 spectacles parfois par jour, je vais voir les premiers à 10h du matin, je vous jure que je suis épuisé, parce qu'on regarde les spectacles, et entre les salles, je dois parfois dire aux gens « arrêtez de me parler », parce que j'ai plus que 5 minutes pour rentrer dans le théâtre. Et ça, j'ai jamais vécu ça ailleurs.
10: Hein, tu
9: j'aime pas parler aux gens.
10: Comme ça, tu fais dans la rue, je suis là.
9: Non, c'est passionnant, mais c'est éreintant. Mais donc, c'est amusant parce que Mickaël aussi le dira, c'est qu'on rencontre énormément de gens. C'est très riche. Ça peut être violent de faire Avignon. Il faut pas l'oublier. Il faut pas croire qu'Avignon, c'est tout rose. On connaît des compagnies, on connaît des comédiens qui en reviennent un peu meurtris parce qu'il n'y a pas eu assez de salles, qu'ils ont perdu des sous et de l'énergie. Si tous les 1700 spectacles marchaient, on le saurait. Ouais. Ce n'est pas le cas. Mais ça reste très positif parce qu'il y a une énergie comme ça dans les rues qui se dégage. Et moi, j'adore ça. J'en viens épuisé, mais heureux.
11: Il faut savoir qu'il y a 2 600 places à vendre et il n'y a que 1 300 billets achetés. Donc, il y a 50% de remplissage
9: dans les
11: salles. Donc, évidemment qu'il y a malheureusement des artistes. Mais... au-delà de ça, une fois qu'on a fait Avignon, même si on se plante...
9: C'est une expérience
11: incroyable.
0: Oui, et puis ce n'est pas parce qu'une année, ça n'a pas marché, que l'année suivante, ça ne fonctionnera pas.
11: D'ailleurs, il y a des artistes qui viennent roder leur spectacle. Oui. Donc, au festival, on a Jérôme de Warzé.
9: Oui, il y a Jérôme.
0: Le
9: Jérôme
0: National, il va faire... Il n'avait jamais fait ?
11: Si, il l'avait fait avec une pièce de théâtre.
9: Et moi, je me rappelle à l'époque où Jérôme n'était pas le Jérôme qu'on connaît maintenant. Il était toujours moniteur d'auto-école. Et il était à Avignon. Et nous, on avait la chance, avec mon frère, au milieu des années 2000, de faire des salles bien remplies à Avignon, et il me dit, est-ce que je peux venir tracter chez vous? Et je me rappellerai toujours, c'est qu'il venait fatigué, avec des coups de soleil inimaginables dans le cou, et moi, pour moi, Jérôme de Warzé à Avignon, c'est un gars en sueur qu'on ne peut plus te donner ses tracts, et maintenant il est en vedette, et il sera tout le mois de juillet à Avignon aussi.
0: Ah, c'est génial.
9: Et il passera faire coucou à la FBPH, bien sûr.
0: Ah bah, il a plutôt intérêt. Il y a un autre humoriste belge qu'on aime beaucoup, qui joue avec les mots, c'est Bruno Coppens, il sera aussi le 20 juillet.
9: Quand un débutant.
0: Bruno Coppens qu'on adore, qui est encore cette année une fois à Avignon, c'est pas sa première fois.
11: C'est un vieux dinosaure du festival également. Hein. C'est vrai que les Français l'adorent parce que à Avignon, il faut savoir aussi qu'il y a un public jeune, mais il y a aussi un public
2: aussi un peu plus âgé, oui. Qui a à partir de 50 ans. Et donc,
12: plus âgé, c'est 50 ans, merci.
2: Ouais, ben, je t'ai vu, donc directement, j'ai ce réflexe-là.
9: Heureusement que mon frère n'est pas là.
2: Et donc, ce public-là a âme qu'on joue avec les mots. Oui. Et donc, il a vraiment son public en France, à Avignon. Et ça, c'est assez fort.
0: Et son public aussi en Belgique. On va le réécouter, Bruno Coppens, avec l'andropause.
13: Je suis super inquiet, quoi. Oui, parce que je ne sais pas si je l'ai ou pas. Et il y a un âge, il faut se poser la question. L'andropause. Ah oui, est-ce que je l'ai ou pas? Pas facile, parce qu'il n'y a pas de signe évident, si vous voulez. Il n'y a pas les bouffées de chaleur qui transforment ton corps en cuiseur-vapeur. Tu ne te réveilles pas dans ton lit trempé, comme si tu rêvais que ton fils votait pour Théo Franken. Pas de migraine, pas de saute d'humeur. Non, c'est pas facile pour nous les hommes de savoir si on a ou pas l'andropause. Et du coup, je me dis que vous les femmes, quelque part, vous avez de la chance. Avec la ménopause. Parce que, comme il y a des signes évidents, je veux dire, vous pouvez en parler entre vous, vous donner des conseils, vous rassurer. Alors que nous, les hommes, nous sommes totalement livrés à nous-mêmes. Aussi démunis que l'Homo sapiens sortant de sa grotte lors du premier changement heure d'été, heure d'hiver. Est-ce que vous savez qu'il n'y a pas de journée mondiale de l'andropause? Alors quelle journée mondiale du pangolin? Du macaron, du scout, nous, rien. Ça m'embête, parce que si vous voulez, moi j'ai des symptômes, je le sens bien. J'ai des symptômes, mais je ne sais pas si c'est l'andropause ou pas. Par exemple, le matin, quand je roule en voiture, qu'est-ce que j'écoute? Nostalgie. Et parfois même, musique 3. Bon, maintenant, l'autre signe évident qui montre que j'ai l'andropause, c'est que, en fait, j'ai encore ma ligne fixe. Si tu dis à un jeune que tu as une ligne fixe, il croit que c'est un rack de coke. Alors, le pire, c'est que non seulement j'ai encore ma ligne fixe, mais quand ça sonne, je décroche. Donc, je sais très bien que je vais tomber sur un téléconseiller qui va vouloir me vendre un Stana. Tu vois le Stana, le fauteuil élévateur sur la rampe d'escalier. Mais ça va m'énerver, ça. Ah non, non, pas le Stana, ça m'énerve pas le Stana, parce que mesdames, messieurs, je suis désolé, mais on va tous y arriver un jour ou l'autre au Stana, au plus haut des... Non, non, ce qui m'embête, c'est qu'il m'appelle d'un call center paumé du fin fond du Pakistan. Je vais de nouveau devoir épeler mon prénom comme à chaque fois, non pas Bruno, Bruno, voilà, Bruno avec un B, oui, B comme Bursite, voilà, R comme Ernie... U comme urologue, N comme névrose et ostéoporose. Non, mais si je hurle, c'est pas mon téléphone qui va mal, c'est parce qu'il m'appelle de loin. Pourquoi je jetterai ma ligne fixe? Je vais la garder. D'ailleurs, je garde tout. Hein. Même les vinyles, je les garde. Oui. Bon, je les écoute pas souvent. Ils sont là, andropausés dans ma cave, mais... Non, mais vinyles, je les garde. Hein. Oui, oui. Oh, il faut que je dise un truc aux jeunes dans la salle par rapport aux vinyles. Ils vont être super étonnés. Les jeunes dans la salle... Oh, c'est sûr, hein, j'ai pas le public de Kev Adams. Hein. Ça, c'est... Là, on est plus proche de la famille Adams. Non, mais attendez, on le sait tous, dans les centres culturels, les théâtres, la doyenne d'âge, c'est comme on dit en cuisine. Hein. Ah ben là, on est sur un quinca bien cuit. Oui, bien fait même. Enfin bref, si jamais vous voyez un jeune, vous lui direz que quand je suis né, moi, en 60, le vinyle était déjà à la mode. Les jeunes n'ont rien inventé. Ah, madame, dans le fond, a fait son petit calcul.
14: Ah ben, s'il est né en 60, ah ben, ça veut dire qu'il a 61 ans.
13: Oui, madame, 61 balais, ouais. Et attention, hein, je ne veux pas de lubrifiant, hein. Enfin, je veux dire, je ne veux pas qu'on me dise
14: « On va dire 3 fois 20, monsieur Coppens !» Non,
13: surtout pas 3 fois 20. Parce que déjà qu'une fois, c'était l'enfer. Vous m'auriez vu. À 20 ans, je quittais mon petit village du Hainaut. J'avais un pull en laine sans manches. Tricoté par ma mère. J'étais mince comme une allumette, une coupe de feu avec Jackson 5. Vous voyez les Choupa Choups? C'était moi. Et les filles qui s'approchaient de moi, c'était pour sortir avec mes copains. Alors, j'ai pas vécu 3 fois ça quand même. Non, non, 3 fois 20, c'est pas possible. En plus, franchement, est-ce qu'on fréquente les mêmes lieux à 20 ans qu'à 60? Non! Moi, à 20 ans, dans les boîtes de nuit, je rêvais de me choper un herpès! À 60, ce sera une mycose dans un spa. À 20 ans, je suais comme une bête sur la piste de danse. À 60, ce sera dans un hammam. À 20 ans, je pensais qu'à une seule chose, coucher. À 60, je pense qu'à une seule chose, me relever seul. De la table de massage. parce que je fréquente les spas. Ouais. D'ailleurs, qui dans la salle fréquente les spas régulièrement ici? Levez un peu la main pour voir. Qui fréquente les spas? Ben vous savez ça. Fréquenter un spa, ça c'est un signe avant-coureur d'andropause. Hein. Attendez, s'il y a bien un lieu qui prépare à la fin de vie et aux soins palliatifs, c'est le spa. Quand tu arrives, on te met un peignoir blanc, comme en clinique. Puis, tu as des mules aux pieds, comme dans un home. Après, il y a une musique d'ascenseur, comme dans les crématoriums. Et on te met des bougies partout, comme pour tes funérailles. Moi, l'autre jour, dans un spa, entre un sauna sec et un massage ayurvédique, j'ai bien pris le temps de faire ma playlist. Hein, pour ma messe d'enterrement. Oui, j'ai trouvé un site génial qui s'appelle « Les plus belles chansons françaises pour le départ d'un être aimé ». Des suggestions, allumer le feu en cas de crémation. On s'était dit rendez-vous dans 10 ans, pour ceux qui croient à la réincarnation. Alors bien sûr, pour ceux qui ont préféré demander l'euthanasie, il y a le tube génial « Partir un jour sans retour ».

0: parler du Festival d'Avignon avec monsieur le président de la FBPH. Ça aurait pu être plus simple. Ben oui, mais il faut que je réfléchisse.
1: Pourquoi t'as trouvé ce nom?
2: Je peux plus changer, mais c'est vrai que c'est long. Hein. Mais à l'époque, vous savez, c'était le Covid. On cherchait un nom quand même sérieux pour ne pas se faire passer pour des rigolos uniquement. Et c'est vrai que Fédération Belge des Professionnels de l'Humour, c'est classe, c'est long, mais personne ne le retient. FBPH. Et puis on va faire FBPH, mais personne ne le retient.
0: Non, mais non, c'est trop de consonnes.
2: Vous aimeriez l'appeler comment?
0: Monsieur le Président.
2: Non, mais je parle de la fédération.
3: Les comiques belges.
0: C'est monsieur le président des comiques belges.
2: C'est les rigolos.
0: On va continuer à parler du Festival d'Avignon. On va se replonger aussi dans un moment des enfants de cœur avec vous, Mickaël. Vous étiez venu dans les enfants de cœur et vous nous parliez des connards.
2: Ah oui.
0: Ah ben on est
2: J'ai oublié ça.
4: Alors comme je fais du théâtre, comme au théâtre, j'installe le décor. Nous sommes dans un call center. Ce sont mes collègues. Et vous aussi. La maison des connards, bonjour. Oui monsieur, nous aidons les cons 24 heures sur 24. Vous en êtes un? Allô? Oui, je vous entends très très mal. Oui? Non, ok. Retournez votre téléphone dans l'autre sens. Oui. Ok, non, ça arrive tout le temps. Comme dit Brassens, quand on est con...
5: On est con.
4: Oui, Brassens, oui, le peintre. Qu'est-ce que je peux faire pour vous? Vous avez gagné au loto et vous avez perdu votre bulletin, d'accord? Et vous aviez gagné combien? 130 millions d'euros. Et votre femme dit que vous êtes un connard. Ok, alors deux choses. Tout d'abord, elle a raison. Et deuxièmement, on va vous aider. Hein, on va vous sortir de là. Non, restez chez vous, c'est une expression. Voilà. C'est la première fois que vous appelez chez nous? Oui? Ok. Ah non, vous avez déjà appelé parce que vous avez confondu une aspirine avec un suppositoire. Oui. Ok, alors ça je note quand même. En plus d'être un con, vous êtes aussi un trou du cul. Ok, alors je vais devoir faire votre inscription. Si, je suis obligé. Hein, depuis le Covid-19, je suis obligé d'inscrire tous les cons. Je sais. Oui, il y a du boulot. Hein. La semaine dernière encore, j'en ai eu un qui avait confondu sa grand-mère avec son chien. Et un autre qui avait confondu la panade de son bébé et qui l'a donné pendant 6 mois de la panade, du pâté pour chat. Oui.
5: Ah oui.
4: Oui. Non, rassurez-vous. On est intervenu en urgence parce que le bébé commençait à attraper des souris. Non, pour la grand-mère, on n'a rien fait. Elle rapporte toujours les balles. Alors, pour ma petite fiche d'information, vous pratiquez la connerie dans quel domaine? La politique, le foot, la religion, l'amour, l'humour, dans tous les secteurs. Ok, donc je marque que vous êtes dans le groupe fort et j'active votre compte. Je vais prendre votre prénom. Votre prénom. Normalement, c'est une question facile. Oui. Écoutez, je vais vous aider. Prenez votre carte d'identité. Ouais, voilà. Alors, il y a marqué prénom. Prénom, il y a un petit truc à côté. Prénom, Charleroi. Non, perdu. Ça c'est une ville. Michel. Ah, Michel. Je pense que Michel, ça doit être ça. Oui. Je sais pas. C'est vous qui. Quand je dis Michel, qu'est-ce que vous dites? C'est moi. Ben oui, c'est moi. C'est Michel. Alors, votre nom, la mère, ok, vous appelez la mère Michel, ok, je crois que moi aussi j'ai coché le bon numéro, hein. Alors, question importante maintenant pour confirmer votre inscription, êtes-vous réellement un connard? Oui, je sais, c'est pas une question qu'on se pose tous les jours, une question que personne ne se pose et pourtant que tout le monde devrait se poser. Oui, je sais, c'est compliqué, écoutez, c'est pas grave, on va vous aider, j'ai justement à côté de moi et en face de moi des experts de la connerie. Oui, alors on va faire un bias test, et les experts vont trancher et écriront connard ou pas connard juste après votre réponse. Attention, c'est parti, première question, est-ce que lorsque vous roulez sur autoroute, vous roulez toujours sur la bande centrale? Oui?
3: Connard!
4: Oui, est-ce que vous jetez souvent vos papiers par terre? Oui?
5: Connard!
4: Oui, c'est bien pour l'instant, c'est 2 points, bravo. Troisième question, dans les supermarchés, est-ce qu'il vous arrive de ne pas peser vos fruits et légumes et d'embêter tout le monde? Non, non, jamais, jamais. Ah, c'est dommage. Demain, on a perdu un point. Okay, c'est pas grave, c'est donc pas...
1: Connard.
4: Voilà, tout le monde a compris. Rassurez-vous, il me reste d'autres questions. Est-ce que vous vous garez sur les places pour handicapés? Oui?
5: Connard.
4: Ok, dernière question, question joker, j'ai envie de dire. Est-ce qu'il vous arrive d'écouter l'émission radio Les Enfants de Cœur? Ouais, c'est une question, ouais, une réponse qu'on a envie de garder pour soi. Ouais, ouais, ouais. Oui?
5: Connard.
4: Ah, là, j'ai entendu connard, pas connard. Derrière moi, j'ai entendu ta gueule.
1: Je sais pas de qui c'est.
4: Écoutez, quoi qu'il en soit, monsieur Patissi, vous avez votre carte de membres, c'est réussi. Vous pourrez donc aller à la Loterie Nationale. Ils vous croiront sur parole grâce à votre carte. Et on va donc vous verser vos 130 millions d'euros. Oui, oui. Mais non, monsieur, c'est une blague, hein. Évidemment, monsieur. Non, non, non. Oui, je sais, c'est pas gentil. Je n'ai jamais dit que c'était gentil, hein. Oui, oui, oui, oui, c'est comme ça. Mais pourquoi je fais ça? Pourquoi je fais ça? Parce que moi aussi, monsieur, je suis un...
5: connard.
4: Bravo. Bravo.
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0: Dans quelques instants, les infos. Et puis juste après, on reste en compagnie de Vincent Taloche, mais également de Mickaël Dufour pour parler avec vous du Festival d'Avignon, le Festival Off, le Festival d'Avignon, tout ce qui s'y passe, tous les Belges qu'on aura la chance de voir.
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12: Des choix qu'il qualifie de compliqués, mais qu'il assume. Le discours du président du MR, Georges-Louis Boucher, ce matin à l'occasion des 180 ans du Parti libéral. Tommy Robinson, privé de liberté durant quelques heures au Royaume-Uni, c'est l'une des figures emblématiques de l'extrême droite britannique. Des dons de livres qui font crouler les bibliothèques, à tel point qu'il faut organiser une deux foires aux livres du Kiwanis cette année à Liège. Bonjour, 1846-2026, le Parti libéral fête ses 180 ans cette année. Ce matin, 400 militants du MR, côté francophone, d'Anders, côté néerlandophone, étaient réunis à Bruxelles, au Palais des Académies. L'occasion de quelques discours, dont celui du président du MR. Georges-Louis Boucher admet des temps difficiles pour son parti, mis à mal dans les derniers sondages, mais il assume les réformes prises par les gouvernements auxquels son mouvement réformateur participe, et notamment dans le domaine de l'enseignement en Fédération Wallonie-Bruxelles, avec une réforme vivement critiquée ces dernières semaines. On écoute un extrait de Georges-Louis Boucher.
13: On doit aussi et surtout faire en sorte que cette école soit de qualité aujourd'hui, mais aussi demain. La responsabilité, c'est de continuer à garantir un financement de cet enseignement. C'est de continuer à garantir une organisation qui est tenable. C'est de faire en sorte de préparer l'enseignement aux défis du futur. Alors oui, faire ces choix sont parfois compliqués. Faire ces choix ne rend pas toujours populaire à l'instant. Mais faire ces choix font la grandeur, la dignité et le sens des responsabilités que tout responsable politique devrait avoir. C'est la raison pour laquelle je vous demande vraiment d'applaudir très chaleureusement Valérie Glatini.
12: Les mots et les demandes d'encouragement du président du MR pour la ministre de l'Enseignement en Fédération Wallonie-Bruxelles, Valérie Glatini, des propos recueillis par Fabien Vanekout et Nicolas Denefeld. Un piéton a été grièvement blessé hier soir en région bruxelloise. Il a été percuté par un tram du côté de Schaerbeek. C'était peu avant 22h30. Les circonstances exactes de l'accident doivent encore être éclaircies. L'agriculture bio était mise en avant toute cette semaine en Wallonie. L'occasion pour nous de pousser la porte de jeunes producteurs locaux qui ont trouvé la clé du succès commercial. Et les clients sont conquis. Reportage en province de Liège de Marc Mélon avec Paul Lonsin.
11: Dans son champ, Olivier Lemaire produit des oignons bio. Ici, pas de pesticides et ce n'est pas toujours facile.
14: Le bio, c'est la chasse aux mauvaises herbes, anticiper et toujours essayer d'avoir un coup d'avance. On n'a pas de produit pour rattraper le dérapage.
11: Mais cela vaut la peine. L'agriculteur de Verlaine commercialise ses produits dans un magasin 100% bio et les clients apprécient.
15: C'est peut-être mieux d'investir un petit peu plus dans le bio parce que bon, il faut admettre que c'est plus cher. Plutôt peut-être après d'investir dans des frais médicaux ou des médicaments.
16: Le goût n'a rien à voir. Hein. Rien à voir avec les pommes de terre des grands magasins.
17: On sait d'où ça vient et on est plus rassurés.
11: À FEM, la société Belgo Bio propose 13 variétés de légumes. Bio, évidemment. Caroline Devillet, membre de la coopérative.
18: On a innové avec des nouveaux types de cultures, comme la patate douce. Et aujourd'hui, on a également la culture de l'ail, qui fonctionne assez bien parce qu'elle n'existait pas en Belgique jusqu'à présent.
11: Selon elle, pour convaincre encore plus, le secteur bio doit mieux communiquer vers le consommateur.
18: Parce qu'il est de plus en plus soucieux de sa santé. Et donc, dès le moment où il connaît mieux ce qui se cache derrière le bio, directement, il embraye et il suit la consommation.
11: En Wallonie, 12% des surfaces agricoles sont sous le label bio, à peine plus que la moyenne européenne.
12: Cet appel de la Croix-Rouge avant de partir en vacances, pensez à donner votre sang. La Croix-Rouge anticipe car au retour de certaines destinations, même en Europe, il est parfois interdit de donner son sang pendant plusieurs semaines. Minoritaires dans la population, les groupes négatifs sont particulièrement recherchés. Ils sont davantage compatibles dans les situations d'urgence vitale. On se dirige vers un non en Suisse, non au plafonnement du nombre d'habitants. Selon une projection d'un institut de sondage dans les bureaux de vote fermés, une majorité des Suisses a rejeté une initiative populaire anti-immigration proposant de limiter la population à 10 millions d'habitants en Suisse. Les résultats définitifs sont attendus dans les prochaines heures. Au Royaume-Uni, la police a interpellé une des figures emblématiques de l'extrême droite britannique. Il s'appelle Tommy Robinson. Il est très présent sur les réseaux sociaux, notamment cette semaine lors des émeutes contre les migrants à Belfast, dans la province britannique d'Irlande du Nord. Sandro Calderon.
19: Cette vague de violence a éclaté après une attaque au couteau impliquant un réfugié soudanais. Une heure à peine après les faits, Tommy Robinson avait posté la vidéo choquante de l'attaque sur les réseaux sociaux, tout en lançant des appels à manifester. Les autorités britanniques ont dénoncé des émeutes racistes orchestrées en ligne. Le chef de la police d'Irlande du Nord a appelé la population à ne pas se laisser influencer par des agitateurs.
20: Arrêtez de regarder ces absurdités, arrêtez d'écouter ces idiots, nous allons les poursuivre pour les incitations qu'ils ont proférées.
19: À ce stade, la police n'a pas indiqué si l'interpellation de Tommy Robinson était liée aux événements de Belfast. L'activiste anti-migrant lui affirme avoir été privé de liberté pendant près de 3 heures. Ses téléphones auraient été saisis. Tommy Robinson avait déjà fait parler de lui il y a une dizaine de jours. Il avait organisé un rassemblement anti-migrant qui a dégénéré après le meurtre d'un étudiant dans une ville du sud de l'Angleterre. Il y a un mois, il avait rassemblé quelques 60 000 manifestants d'extrême droite dans les rues de Londres sous le slogan « Unir le royaume ».
12: Les précisions de Sandro Calderon. L'Allemagne entrera en lice en début de soirée à la Coupe du monde de football avec Allemagne-Curaçao à 19h. Un peu plus tard, les Pays-Bas seront face au Japon dès 22h. Côte d'Ivoire-Équateur, ce sera dès 1h du matin. Et Suède-Tunisie à 4h du matin. Des matchs à regarder sur RTBF typique. Et pour nos Belges, nos Diables, rendez-vous demain soir pour leur première rencontre face à l'Égypte. Ce sera demain à 21h. En Formule 1, George Russell partira en pole position du Grand Prix de Catalogne en Espagne. Ce sera à suivre sur RTBF typique cet après-midi dès 15h. Et les grands sportifs de demain passeront sans doute par un club football, tennis, basket, mais aussi boxe, karaté ou escrime. Des centres sportifs organisent des journées d'initiation en prévision de la rentrée, des découvertes de sport dans les clubs directement, mais parfois aussi ailleurs, comme ce samedi au centre commercial de Woluwe en région bruxelloise. C'est le reportage de Michel Gasset.
21: Loïc est venu ici avec son papa pour en savoir un peu plus sur l'escrime, parce que ce sport, il rêve de le pratiquer.
22: J'aime bien le maniement de sabre et ça m'intéresse du coup un peu.
23: Tant qu'il y a un sabre et tu combats quelqu'un, c'est le principal.
21: Plusieurs jeunes filles ont revêtu leur équipement, pantalon blanc, veste blanche renforcée, le masque et bien sûr, leur arme, un fleuret. Elles ont commencé l'escrime il y a quelque temps déjà.
24: Là, c'est ma deuxième année. C'est ma cinquième année.
1: Et toi ?
2: Moi j'en ai fait quand j'étais en 4e primaire, mais j'ai recommencé maintenant, donc c'est ma première année.
1: C'est la deuxième fois que le club d'escrime de la Woluwe participe à cette semaine sportive dans ce centre commercial. Pour son président, Georges Van Hollebeek, c'est l'occasion de faire connaître ce sport encore confidentiel en Belgique et aussi d'attirer de nouveaux talents.
3: Absolument, et de manière générale, pour faire connaître le sport, même si ce n'est pas directement notre club, c'est de toute façon intéressant.
1: Chaque jeune qui s'inscrit dans un club de sport, c'est une bonne nouvelle, alors que selon l'Institut belge de santé Sienne-Sano, le nombre d'enfants et d'adolescents ayant une activité physique suffisante a chuté ces dernières années.
12: C'était le reportage signé Michel Gasset. 60 000 livres d'occasion à vendre à Liège à tout petit prix, c'est la foire aux livres du Kiwanis. Des bouquins donnés que le club revend pour aider des projets en faveur de jeunes défavorisés. François Bréban nous fait visiter.
5: Imaginez un hall industriel de 800 mètres carrés à Montenier. Des rayonnages de livres et des dizaines d'amateurs qui fouinent. C'est la vente de livres du Kiwanis. Alors d'où viennent tous ces bouquins ? De dons. Et il y en a de plus en plus. Éric Rutter, porte-parole.
24: Quantité de livres, c'est plus ou moins un mètre cube par jour qui arrive. En moyenne, 4 appels par jour pour venir chercher les bouquins. Quoi.
5: Est-ce que ça continue à augmenter la quantité qui arrive ?
24: Oui, la meilleure preuve, c'est qu'on sait faire une deuxième foire aux livres. Comme vous le constatez, il n'y a rien de vide. Quoi.
5: Ce sont des successions, des déménagements, des lecteurs qui admettent qu'ils ne reliront pas. Tous ces livres sont donnés à l'association qui va les revendre au très bon marché. Il y en a tellement qui arrivent qu'il faut organiser une deuxième vente par année. Précédemment, il n'y en avait qu'une. Tout ceci pose une question. Nos bibliothèques valent-elles encore quelque chose ? Cette visiteuse vient de sélectionner 2 bécassines.
25: Oui, à un prix tout à fait raisonnable. Et alors régulièrement, j'appelle et on vient chercher tous ceux que j'ai déjà lus et que je ne redirai plus.
5: Que vous redonnez au Kiwanis alors ?
25: Oui, tout à fait.
5: Nous ne sommes plus à l'époque où le livre était rare et se revendait cher, sauf édition exceptionnelle, ancienne, peu courante, signée, en très bel état, les livres de nos bibliothèques ne valent plus grand-chose en argent, même si leur contenu nous est cher.
12: Et cette vente de livres d'occasion est accessible jusque 18h à Montenier, en région liégeoise. C'est la fin de ces informations. Merci de passer votre après-midi avec nous.
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0: Prochain point avec l'info, c'est dans une heure. Merci beaucoup.
27: Un point sur les routes. Un accident était survenu sur le ring de Bruxelles. À cette heure-ci, ça va nettement mieux. Retour à la normale. Quelques légers ralentissements encore constatés. Un accident qui était survenu, pour rappel, à hauteur de Grimbergen. Ceci vers Mechelen.
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0: Quel temps fait-il ce dimanche ?
27: Eh bien, davantage de nuages pour cet après-midi. Des cumulus qui vont se développer à travers ces masses nuageuses des périodes ensoleillées, tout de même, en temps globalement sec sur l'ensemble du pays. Des valeurs de saison de 15 à 19 degrés pour cet après-midi. Ce soir, des nuages vont venir de la côte et vont s'installer sur une bonne partie du pays. Des éclaircies vont persister malgré tout de la côte au Hainaut. Demain, on va débuter la semaine avec 2 belles journées ensoleillées. Mercredi, en large soleil, augmentation d'ailleurs des températures. Et jeudi, à ce soleil, on rajoute un mercure qui va grimper. On atteindra les 30 degrés.
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0: Et dans ce studio ce dimanche, ça sent bon la lavande, les grillons, le soleil, le barbecue, l'accent du sud. Ça, oh, il fait chaud.
4: Ça sentait bon la lavande. C'est... Parce que, à force de parler, t'as transpiré un petit peu, Vincent. Hein.
0: Une spéciale Festival d'Avignon avec Mickaël Dufour et Vincent Taloche qui sont là pour représenter un petit peu tous ces Belges qui envahissent le Festival d'Avignon. Encore une heure pour parler des différents humoristes comme Soum, comme Jérémy Morio qui seront au Festival d'Avignon. On parlera également de Verino. Il ne sera pas au Festival d'Avignon, mais il l'a déjà fait, il le connaît, mais il sera plutôt à Liège au Festival l'International du Rire de Liège. Est-ce qu'on peut rappeler les dates du Festival International du Rire de Liège?
6: Bien sûr, Fanny, avec beaucoup de plaisir.
0: Je vous remercie.
6: Du 1er au 14 octobre.
0: Mais oui, mais donc c'est bientôt. Il y a le Festival d'Avignon. Bah si.
6: Oui, ça se suit.
0: Moi, je serai vous, j'aurais déjà fait ma valise pour Avignon et j'aurais déjà fait ma valise pour Liège.
6: Oui, mais je fais des valises en 10 minutes. Moi,
0: ah bah oui, ça c'est bien. Bon, on est toujours dans le démarrage de l'émission et quand on démarre une émission, on la fait toujours en musique. Ça n'a pas changé.
6: Vous allez remettre Relax une deuxième fois.
0: Vous voulez?
6: Ah non, je ne veux pas.
0: Mais si vous voulez, on le fait.
6: C'est votre côté pervers.
0: Non, je voulais vous... Oh, purée, en plus, je voulais vous faire plaisir.
6: Ah, c'était quoi?
0: Mais écoutez du Bourvil.
6: Oh, j'aime bien. Quelle chanson?
0: Salade de fruits.
6: Oh, c'est mignon.
0: Ça vous va ou on remet Relax?
6: Non, mettez Bourvil.
0: Écoute Bourvil.
6: Mettez-moi des Bourvil.

0: rejoint nos invités Vincent Taloche et Mickaël Dufour juste après.
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0: Et au Festival d'Avignon, on aura aussi Mickaël Dufour, un habitué du festival. Oh, Mickaël, oui. Vous allez jouer aussi votre spectacle ?
7: Oui, oui. En fait, j'ai joué pendant 15 ans Faites l'amour avec un Belge, qui était la pièce la plus jouée. Donc, c'est marrant qu'un Belge soit là avec une pièce qui existait.
0: Attends, parce qu'il n'y a Papy qui dit son téléphone.
8: Pas du tout, j'allais vous filmer.
7: Ah, oui, c'est important.
8: Je ne dis pas du tout mon téléphone.
0: Vincent, vous utilisez votre téléphone comme un vieux Papy, alors que vous êtes jeune et branché.
9: Mais personne ne l'avait
0: vu. Je vous le jure. Moi, j'adorais parce que mon papa, il faisait partie de ces gens qui tapaient sur son écran. Mais vous aussi, vous
7: lui. Non, mais lui, il tourne aussi parfois. Il essaie de tourner le numéro.
9: Moi, je trouve qu'il y a une très mauvaise ambiance sur ce plateau. J'allais faire un petit film sympathique de vous deux. Eh bien, allez vous faire foutre.
0: Je fais semblant de ne pas savoir que je suis filmé. Donc, Mickaël,
7: non,
0: vous
7: oui, donc j'ai fait pendant 15 ans. On va couper tout ça, j'imagine.
0: Non,
7: donc, j'ai fait pendant 15 ans Faites l'amour avec un Belge. Donc, j'ai vraiment implanté, sans modestie, l'ambiance belge du festival. Puis là, maintenant, je me suis dit, je vais faire une autre pièce, Le coup de pelle. J'ai vraiment eu très peur, évidemment. Je me suis dit, après 15 ans, est-ce que le public va me suivre? Et là, on a beaucoup de chance, parce que ça fait la deuxième année et on a déjà full.
0: Et on signe pour 15 ans avec cette pièce ou pas?
7: Mais en fait, ça va être le piège, évidemment, parce que la pièce, elle marche très très bien. Donc, je ne sais pas, mais en tout cas, c'est vrai que là, on a de la chance de tourner beaucoup en France grâce au Festival d'Avignon. C'est pour ça que j'insiste toujours quand je vois les artistes belges qui viennent, on fait des réunions avec eux, on leur dit faites le festival parce qu'on tourne énormément en France. Les Français ont des sous pour acheter nos spectacles. Hein. Donc si vous êtes belge, ben, ils vous achètent les spectacles. Donc je ne sais pas, je suis parti pour 15 ans, mais en tout cas, je vais le faire un maximum de fois pour pouvoir tourner un maximum en France.
0: Pour avoir des dates en France et pour pouvoir.
7: Ah ben oui, on a des belles tournées grâce au Festival d'Avignon. Après, même s'il y a des risques, mais en tout cas, moi j'ai de la chance. Et toi aussi, quand Vincent, vous avez fait avec les Taloches le festival, ben, évidemment. Et puis moi j'ai tourné partout dans le monde aussi. Les pays francophones vous achètent. J'étais nombre de fois à l'île de la Réunion, puis on part en Suisse faire une tournée. Pour les Belges, c'est génial, et on en est reçus comme des rois. Enfin, tu connais les tournées.
0: Et pour le public belge, pour les auditeurs qui nous écoutent, ça reste une aventure fabuleuse aussi.
9: Oui.
0: C'est hors du temps.
9: Oui, parce que c'est vrai que là, on parle beaucoup du milieu, des humoristes, mais moi, j'explique toujours au public. Le public belge, je leur dis, puisque beaucoup de Belges passent à Avignon, énormément, il y en a qui sont en vacances pas loin, je leur dis tout le temps, honnêtement, allez soutenir les Belges, on est tous très fiers d'être Belges, et ils ont tellement de spectacles à voir que parfois ils vont un peu au hasard, et donc en allant au hasard, on peut parfois être déçu. Et donc nous, notre but avec la FBPH, c'est de dire, voilà, nous, il y a une sélection de Belges qui est là, on vous garantit que ça va être bien, en plus, on a le théâtre Épicène qui va faire 3 lundis pour montrer un petit extrait de chacun, et donc si les auditeurs se disent, tiens, on va aller à Avignon, on n'est pas loin, venez parce que vous savez, beaucoup d'humoristes belges qui vont pour la première fois à Avignon ont très peur, et c'est normal parce qu'ils se retrouvent dans le plus grand festival qui existe, et c'est flippant, même si c'est des petites salles, ça reste flippant. Et donc allez les soutenir, c'est pour ça que je dis toujours au public, allez-y, si vous écoutez l'émission et que vous dites, ah, je serai pas loin, allez soutenir les Belges.
7: Oui, n'allez pas y voir les autres.
9: Non, on s'en fout des autres.
7: Zut.
0: Et en parlant de Belges qui seront sur place, c'est Soum.
9: Oui.
0: Qu'est-ce qu'on peut dire sur Soum, Vincent?
9: Soum, c'est quand même quelqu'un qui a un sens du public redoutable.

0: et un vrai bagage. Donc je pense que maintenant, comme on dit, c'est sa première à Avignon, je
1: ouais,
0: pense.
1: C'est la première fois
0: donc
1: là,
0: voilà,
1: ouais.
0: Typiquement pour les auditeurs, c'est typiquement Soum. Vous commencez à bien le connaître maintenant. C'est son premier Avignon. Il faut aller le voir.
1: Et puis c'est intéressant ce que tu dis.
0: Merci.
1: C'est sa première Avignon. Oui. C'est-à-dire que on peut arriver à des spectacles qu'on a joué 30 ou 40 fois en Belgique ou dans le nord de la France. Et puis là, on va. Le public, il est très pointu à Avignon. Oui. Et donc ça va permettre aussi de resserrer les spectacles, parce que c'est pas parce qu'on marche en Belgique ou on marchotte qu'au Festival d'Avignon on va fonctionner. Il faut vraiment avoir un spectacle de qualité.
2: Donc c'est de l'apprentissage.
1: C'est vraiment très important. Ce public va avoir un milliard de spectacles. Donc les gens, ils viennent 3 ou 4 jours.
0: Ah ouais,
1: ils vont voir 6 ou 7 spectacles par jour. Donc on va pas leur faire la première vanne que tout le monde fait.
2: Non.
1: Il faut vraiment être très carré. Et donc ça permet d'avoir de la rigueur.
2: On va écouter Soum dans un instant sur Vivacité.
3: Mais je vais quand même vous parler de moi un peu, d'accord? Maintenant, vous avez vu, il y en a qui me reconnaissent et on me reconnaît toujours dans des endroits improbables, comme quand je vais au Aldi, tu vois. Moi, j'aimerais trop être reconnu quand je vais au Deleuze, mais j'y vais pas, moi, j'ai pas l'argent pour y aller. Je te jure, l'autre jour, je vais au Aldi près de chez moi et il y a un gars qui me dit « Toi, tu passes à la télé, toi !» Je dis « Ça va, t'es pas obligé de m'agresser ?» Il me dit « T'as vu, je t'ai reconnu. » C'est pas un jeu, hein. Où est le noir? Il est là. Non. Et l'autre jour, pire, je suis reconnu dans un endroit improbable. Je vais au parc à conteneurs près de chez moi. Et il y a un gars qui me dit « Est-ce que tu sais que tu ressembles à l'autre qui passe le matin à la télé ?» Je lui dis par hasard « Soum !» Il me dit « On te l'a déjà dit Je sais pas ce que c'est moi. Et là, il m'a posé la question la plus bête. Il m'a dit « Quoi T'habites ici ?» Maintenant, je viens d'Anvers pour mettre mes cartons aussi, connard. Juste avant que j'habite ici. Et une autre fois, là, c'était beaucoup plus beau. Je vais dans un centre commercial près de chez moi. Et là, il y a une fille qui me voit, les amis. Mais vraiment une jolie fille, quoi. Vous voyez un peu. Là, j'ai pas l'exemple, mais vraiment. Et c'est vrai. Non, mais voilà. Vraiment, elle était super jolie. Et elle s'approche de moi. Elle me dit excusez-moi, vous êtes Soum? Et elle me dit, je tiens à vous dire que ma grand-mère, elle est très fan de vous. Voilà. Ça s'est bien fait pour ma gueule. Donc les amis, moi, ça fait un peu plus de 10 ans que je me suis lancé dans l'humour. Hein. Et on me demande souvent, tiens, pourquoi tu t'es lancé dans l'humour? C'est parce que j'ai une vie pourrie, et on va en parler, d'accord? Tout d'abord, moi déjà, je suis né à Kinshasa, au Congo. Hein. Donc déjà, Kinshasa, tu sentais que c'était pas le festival de Cannes. Hein. Kinshasa, c'est pas le genre de ville dans laquelle tu te dis, est-ce que je suis vegan? Est-ce que je suis allergique au gluten? Non, Kinshasa, tu dis, ah, mon frère, j'ai faim. Vraiment, tu manges, d'accord? De Kinshasa, on est immigré en Wallonie, plus précisément à Charleroi, et plus spécifiquement à Marcinelle. Fuir la misère du Congo pour arriver à Marcinelle. Limite, c'est le Congo qui nous envoyait du riz. Hein. Et en tant que noir ayant grandi à Charleroi, j'avais 2 solutions pour m'en sortir dans la vie. Soit je faisais des études, soit je devenais sportif professionnel. Oh, vous êtes méchant. Vous êtes méchant, votre rire est dégueulasse. Et je vais vous étonner, mais j'ai fait des études. Hein, Oui, les amis, j'ai un master en sciences politiques. Voilà. Voilà. Non, merci. Mais c'est gentil, mais on sait que ça sert à rien. On est en Belgique, hein, les gars. Un master en sciences politiques en Belgique, c'est aussi intéressant que des études en horlogerie au Congo. Tu connais cette phrase? Bon, vous les blancs, vous avez les montres, mais nous, on a le temps. Hein? Et donc, oui, les amis, véridique, j'ai fait l'UNIF. J'ai fait l'UNIF, et vous savez ce qu'on dit en Belgique, hein, qui cote quête. Et moi, j'avais pas de cote. Moi, je vous jure, j'ai galéré avec les filles à l'UNIF, les amis, je suis sorti qu'avec une seule fille à l'UNIF. Et je suis sorti en plus pendant un mois avec cette fille, après les examens de janvier, et c'était la période de la Saint-Valentin. C'est la poisse, mais moi j'étais... Je rappelle, je suis en première à l'UNIF, je suis pauvre, je suis dans la galère. Hein. Je rappelle que je suis noir et carolo. Encore un peu, j'étais roux. Hein, Et donc, elle voulait qu'on aille au cinéma pour la Saint-Valentin. Moi, il fallait que je trouve des petites tactiques, tu vois, pour économiser de l'argent. Alors, je vous le donne ce soir, Liège, on est entre nous. Première tactique, je lui donne rendez-vous dans la salle de cinéma.

Il n'y a pas de « on fait un tiers, deux tiers, qui c'est qui paye », tu vois. Mais bon, elle m'a dit « ouais, mais alors je risque de pas te reconnaître dans le noir ». Deuxième tactique, je vais dire « oui, c'est la Saint-Valentin, mais c'est une fête trop commerciale, on se fait pas de cadeaux ». Donc moi, je suis arrivé, j'avais pas acheté de cadeaux, elle, elle avait acheté un pull. J'ai dit « mais pourquoi t'as fait ça ?» Je dis « mais j'ai pas pu m'en empêcher ». Je dis « mais moi, je m'en suis empêché, hein !»

0: Et on va se plonger dans l'univers d'un autre humoriste. Il est montois, il s'appelle Jérémy Morio.
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0: Et on vous parle du festival d'Avignon, une spéciale les Belges festival d'Avignon. Et oh, c'est l'heure de l'apéro, non?
4: C'est pour ça.
0: Ah oui, c'est pour
4: je
0: ça.
4: Ne vous juge pas, Fanny, je ne vous ai jamais jugé.
5: Ça fait 2 heures, c'est l'heure de l'apéro.
0: Et voilà encore un qui part faire rire Avignon, c'est Jérémy Morio. Oui. J'ai eu la chance de le voir sur scène il n'y a pas longtemps, c'est un sacré personnage.
5: Oui, c'est un gars musical, hein.
0: Oui. C'est incroyable.
4: Vous savez que moi, la première fois que j'ai vu Jérémy, c'était dans son fief à Hatte. Il était membre de la FBPH. Je ne le connaissais pas vraiment, donc ça a quelques années, ça peut-être accident, j'étais le voir à Hatte et il y a eu un truc bizarre qui m'est arrivé. J'étais dans la salle, c'était blindé de monde, il faisait 2-3 sars. Il commence, c'est du show lui. Hein,
0: oui, c'est du show.
4: C'est du show. Le show est terrible. Et il commence à parler et je pensais que soit j'entendais mal, soit j'étais très fatigué parce qu'une phrase sur deux, je me dis, mais je ne comprends pas.
5: Quoi ?
4: Parce qu'il faisait du patois à Hatte. Et donc moi, je me suis retrouvé dans une salle où les gens ils faisaient un carton mort de rire et moi il m'a fallu une ou deux minutes pour me dire mais pourquoi je pige pas tout et donc il m'a dit oui j'ai oublié de te dire je fais un peu un mélange des deux et puis je me suis dit c'est génial dans sa région mais est-ce que ça peut s'exporter et puis il a adapté il a commencé à faire des petites salles et maintenant moi je viens de le voir à Rochefort sur 10 minutes au festival il a fait un carton quoi et maintenant il a trouvé son truc
5: c'est un passionné aussi hein, c'est de danse de chant etc donc il est différent
4: différent, ça, ouais.
5: Puisqu'on parle du festival, le festival d'Avignon, il faut des
0: concepts.
5: Il faut des concepts presque. C'est-à-dire que si les gens, à la fin, ne peuvent pas faire un bouche à oreille et dire c'est important, on va voir ce gars-là parce qu'il fait ça, parce qu'il est comme ça, et donc ça va fonctionner. Si on est trop lisse, ça ne fonctionnera pas. Donc,
0: et Jérémy Morio, il est loin d'être lisse, il nous fait rire également sur les réseaux.
4: Loin d'être lisse, j'aime bien.
0: Bah oui, c'est vrai.
4: Mais non, mais j'aime bien, c'est comme tu l'as dit, je ne sais pas pourquoi j'ai une image.
0: On l'écoute avec les Wallons à Bruxelles.
6: Non, de John aurait dû venir en train. T'as vu ce qu'on est garé? Et tourner 40 minutes pour avoir une place. Je suis déjà mal d'être là. Et en plus, à la gare du Nord. T'as bien vérifié qu'on avait bien fermé l'auto, hein? Ouais, mais quand je reviens, je veux que l'auto soit là. Quoi? On dirait New York. C'est beau, va que t'es jamais allé. Non, ben moi non plus. Ah ben comme ça, tu l'as vu, il faudra pas y aller. T'as vu le prix? T'avais pas une autre idée comme journée que de visiter Bruxelles? Que je n'aime pas cette ville. Là, tout dit des travaux, tous côtés à Bruxelles, c'est quand même incroyable. Ils n'ont jamais fini cette ville. Ouais, mais on se plaît à Liège et Charleroi, c'est pas mieux ici, tu sais. Mais moi, je ne me sens jamais à l'aise ici. C'est fort vert quand même, hein. Bah non, on n'a pas que du béton. La police, elle tombe tout dit. Tout dit. C'est quand même qu'il y a des problèmes, hein. Oh là là.
7: Monte ce que je n'aimerais pas vu là-bas-haut. Monte ce nom.
6: Itan, tu ne traverses pas sans regarder. Heureusement qu'il y a des feux pour traverser parce que si personne te laisse passer. Hein. Non, je ne vais pas visiter l'Atomium. Et ça va, déjà que c'est loin. Faut prendre le métro, et ça, tu ne mourras jamais. Et puis des boules. T'en vois tous les jours, non? Ben c'est le même, sauf qu'il y a neuf. C'est bien fait quand même, hein? Ah ouais, c'est beau. On a quand même mis une rate.
7: Ouais, mais qu'est-ce que c'est?
6: Hein? Tu veux une glace maintenant? Non, mais c'est bien parce qu'il fait chaud. Ouais, mais t'as vu le prix de la boule? Ouais, bah on va aller chercher un cornetto au Carrefour, ça racole même.
7: Ah, ouais, mais c'est ici qu'ils font le marché de Noël.
6: Et comment est-ce qu'ils bougent les fontaines? Parce qu'on le voit pas, hein. Bien fait, hein. C'est pas le même sans les chalets, hein.
7: Ça, le piétonnier?
6: Ils n'auraient pas dû appeler ça un piétonnier. Bah, il n'y a que des vélos, des trottinettes. Tout le monde marche sur les trottoirs. Ils auraient dû laisser le même, hein. Ça n'aurait rien changé.
8: C'était pas déjà en travaux quand on est venu la dernière fois?
6: Fait sale quand même ici. Et il y a des pigeons partout. Et les pigeons ont l'air aussi sales que les rues. Ah, ah, ah. Ouais, c'est beau, ouais. Bah, je dis pas que c'est laid, mais elle n'est pas plus grande que celle de Mons. Ouais, mais tous ces touristes qui prennent des photos, ça m'énerve parce qu'on va courir sur toutes les photos. Mais j'ai pas envie d'être sur toutes les photos. Ah non, je ne vois pas un verre ici. Hein. T'as vu le prix? C'est le double d'ailleurs.
9: Oh, tout s'est pavé, ça donne mal aux pieds.
6: Oui, ça va voir Manneken Pis. On a que des boutiques à touristes. Focha. Et des sacs et des gouffres, et des sacs et des gouffres. Et des mauvaises pralines. S'ils savaient d'où ça venait, même dans sa queue piète, les touristes.
9: Ah ben ouais, Pis.
6: Ben ouais, c'est que ça. J'attendais à quoi, Rocco Siffredi? Ah non, trois pas de gouffre. C'est déjà moi qui finis ta glace, et ça va. Et de toute façon, t'aimes pas les gouffres. Quand mamie en fait, tu les manges pas. Ah, elles sont pas bonnes. Ah ben, tu lui diras le prochain coup. Ah non, moi, je vais pas à la rue Neuve.
9: Et nous voilà dans la rue Neuve. S'il vous plaît, s'il vous plaît, s'il vous plaît. Et à tout dit Trocher. Tout dit. N'importe quel jour, n'importe quelle heure. Tout dit Trocher. Que chez, c'est une boutique des iguales. Ça existe où, ça? Pour arrêter d'en mettre, hein. Et y a plein de gens qui ont des crises d'épilepsie.
6: Et quoi? Ben voilà. C'est les mêmes boutiques qu'ailleurs. La rive gauche, au Grand Pré. Non, je ne vais pas chez Primark. Non, il n'a pas de Disney Store. C'est qu'aux Champs-Élysées, lui.
9: Mais oui, madame, allez-y, marchez-moi dessus, je vous dirai rien. Oh, s'il vous plaît, c'est bon, on y va. C'est bon, j'ai ma douce. Je n'arriverai jamais à comprendre comment ce que les gens peuvent vivre ici. Insupportable. Je suis déjà là.
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0: Nous sommes toujours ce dimanche en compagnie de Vincent Taloche et Mickaël Dufour.
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0: On parle d'Avignon, mais pour les auditeurs qui auraient peut-être envie de prendre leur place, il n'y a pas des places à prendre pour Avignon. On peut déjà réserver ses places pour les fameux lundis où seront les humoristes ?
8: Oui, je pense.
9: En fait, il y a... Si, en tout cas, sur certaines billetteries, oui. Moi, au Cinévox, vous pouvez déjà acheter des places pour Jérôme de Warzé.
0: Oui.
9: Pour ma pièce, évidemment. À l'Epicence, je pense que c'est ouvert. Oui. Et puis, là, c'est ouvert maintenant, en fait. Ils ouvrent quasi aujourd'hui la billetterie du festival. Donc, c'est festivaloff.com ou sur les réseaux sociaux, vous allez trouver.
10: Pour les plateaux dont on a parlé, c'est le théâtre Épicène à Avignon. Il y a un site et à mon avis, il suffit de...
0: Voilà, vous pouvez programmer.
9: De toute façon, le site général festivaloff.com, on peut réserver partout. Et c'est bien de le faire un peu à l'avance parce que les spectacles ils vont être très vite complets.
0: Oui, et puis on peut faire aussi comme ça son petit parcours et on sait les différents styles de spectacles qu'on a envie d'aller voir. Alors si vous avez votre agenda devant les yeux, vous pouvez aussi noter le Festival du Rire de Liège parce qu'on va parler dans un instant de Verino. Verino, il ne sera pas à Avignon, mais il sera sur scène au Forum de Liège. Ça se passe quand, le 8 octobre ?
10: Exactement. Et Verino, il y a longtemps qu'il n'était plus venu au festival. Et donc, comme on fête les 15 ans, on fait un festival deux fois plus long, puisque c'est la première fois qu'on fait 15 jours de festival. Donc, 15 salles, 40 spectacles. Et Verino, on l'a mis en vente.
0: Prenez des vitamines.
10: Pardon ?
0: Prenez des vitamines.
10: Oui, déjà maintenant.
0: C'est mon petit conseil.
10: Oui, je vais en prendre un petit peu de jus d'orange aussi. Je prendrai tout.
0: Oui.
10: Et Verino l'a mis en vente. Et il a une fanbase, comme on dit, assez impressionnant, parce qu'on n'a pas fait beaucoup de promos. Et son forum, je crois qu'il reste peut-être 100 places maximum.
0: Voilà, donc si vous voulez les mettre en place,
10: c'est un super spectacle. Dans le mode stand-up, c'est quand même devenu un peu une référence.
0: Tout à fait.
10: Et on sait pourquoi. Il a vraiment quelque chose.
0: Eh bien, on va l'écouter, notre ami Verino, dans son sketch intitulé Zara. Et donc, si vous avez envie de réserver les toutes dernières places, il sera donc au Forum de Liège, au Festival du Rire de Liège 2026, le 8 octobre.
11: Bonsoir à tous, je m'appelle donc Verino. Je suis absolument ravi de jouer devant vous ce soir. Vraiment. Je sais que tous les humoristes sont toujours ravis de jouer devant vous ce soir. Mais moi, c'est vrai, en fait. Si je te jure, ce que je suis allé me balader cet après-midi, j'ai failli pas m'en sortir vivant. En fait, je marchais tranquillement dans la rue, comme ça, et accroché à mon bras, j'avais Ah merde, j'oublie tout le temps accroché au bras quand tu marches. Copine. Et donc, elle était là et on discutait tous les deux tranquillement. Et non, d'ailleurs, elle discutait toute seule. Et d'un coup, il y a mon détecteur de Zara qui s'est mis en route. Si vous connaissez bien les mecs, d'un coup ça fait Zara 250 mètres, Zara 250 mètres, évacuation de la zone, je répète, évacuation de la zone de toute urgence. Alors moi je commence à tirer discrètement comme ça pour traverser le plus vite possible. Bon, le problème c'est que le détecteur des filles, il marche à 500 mètres. Ça fait déjà 250 mètres que dans sa tête c'est cible verrouillée, je répète, cible verrouillée. On l'a dans le viseur mon général, je suis avec l'otage, il peut pas s'enfuir. Et là, l'otage, c'est toi, donc tu tires tout ce que tu peux, comme ça, jusqu'au moment où on arrive devant le magasin. Hein, ce moment merveilleux où elle fait « Oh, un Zara !» Oh, ça alors ! Et direct, elle rentre dans le magasin. Bon, bah, qu'est-ce que tu fais ? Bah, toi, bah, tu suis. Ouais. Bêtement. Et tu te mets en mode zombie. Tu croises d'autres zombies. Tu regardes tes textos sur ton portable comme ça pendant 10 minutes hein, avant de t'apercevoir que la fille que tu suis, c'est plus la bonne. T'imagines comme t'as l'air d'un psychopathe à ce moment-là, la fille elle se retourne, elle est avec ton portable, elle se dit mais il est en train de me photographier le cul celui-là. Hein, non, non, non, pas du tout en fait, je cherche ma copine, dans mon cul. Ouais, il y a de la place pour deux, hein. Non, ça je vous avoue que c'est le genre de blague que j'assume pas vraiment ça. C'est horrible, j'arrive pas à faire ce genre de blague, je suis toujours obligé de rajouter « je déconne » après. Et je sais pas ce que vous en pensez, mais je trouve qu'il y a rien de plus humiliant pour un comique que de dire « je déconne » après une blague. C'est vrai, c'est l'équivalent du cuistot qui te prépare une pizza qui fait... Ta-da! Ça se mange. Bon, retrouvez ta copine chez Zara. Le problème, c'est qu'on sait pas ce que vous faites quand vous disparaissez. Faut savoir qu'un mec seul chez Zara, dans le rayon des femmes, il a qu'une envie, c'est de s'asseoir par terre. Venez me chercher! Je sais pas ce que je fous là, j'étais à Koh-Lanta, ils m'ont oublié. Alors attends, deux secondes. Qu'est-ce que je ferais si j'étais une femme? Alors, évidemment que je ferais ça. En vrai, c'est la première chose que je ferais. Puis après, je ferais partager les copains. Oui, je serais une belle salope. Alors après, du coup, tu vas voir dans les cabines, mais là, tous les rideaux sont fermés. Tu dis, mais comment tu veux que je la retrouve là-dedans? Il n'y a pas un indice, il n'y a rien qui les passe. Du coup, ouais, tu essaies de regarder discrètement sous les rideaux. Oh, allez, hop, hein, très discrètement. Hein, bah, c'est-à-dire, déjà, un mec tout seul chez Zara, c'est limite. Mais alors, un mec tout seul chez Zara qui regarde sous les rideaux... Oh, yeah. Bon, alors, bien entendu, elles ont toutes les mêmes paires de pompes, donc finalement, tu vas au pif. T'es là. Et là, il y a toutes les cabines qui répondent « Oui !» Mais c'est laquelle? Il y a juste un bras qui sort d'un rideau et... « Tu peux me chercher ça en 40, s'il te plaît ?» 40, à mon avis, faites erreur, mademoiselle, parce que moi, ma copine à moi, elle fait pas du 40 et... Ça taille petit, ok? T'étais là! Oh merde! Et au passage, ça taille petit, phrase de fille, hein. Ah, c'est vrai, en réalité, jamais t'entendras un mec dire ça taille petit, hein. Non, nous ça va ou ça va pas. Très simple. Il y a des tas. En vrai, il y a des tas de phrases comme ça qui appartiennent qu'aux femmes. Il y en a une que j'adore, c'est ça va avec tout. Honnêtement, est-ce qu'il y a déjà un mec dans cette salle qui a déjà dit une fois dans sa vie ça va avec tout? Jamais, mais les filles tout le temps se regardent. Ouais, je l'ai acheté cet après-midi, ouais. Ah bah, je l'ai pris en noir, hein. Ça va avec tout. Alors qu'un mec, il s'achète un nouveau pantalon, c'est bah, il y avait plus que ça. Et même au niveau des couleurs, c'est impossible de se comprendre, parce que vous, vous avez des couleurs qui viennent d'une autre galaxie, vous. Si, vous avez taupe. Qu'est-ce que c'est, ça, taupe? On n'a pas, nous, comme couleur, hein? Non, non, comme animal, oui. Moi, c'est ma copine, la semaine dernière, qui m'a dit, on va refaire toute l'entrée de l'appartement en taupe. Je suis, oula. Bon, elle avait l'air d'y tenir, je lui ai fait une petite surprise. Le soir, elle est rentrée. Ah, mais qu'est-ce que c'est? Bah, c'est des taupes, regarde. C'est tout doux. Bon, c'est un peu dur à clouer, mais bon. Bon, en tout cas, j'espère que ça te plaît, parce que j'ai refait toute la chambre en saumon.
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0: Et tout de suite, c'est l'agenda. Oui, il y a Avignon. Oui, il y a des dates à retenir. Ben, on va vous les rappeler pour ne jamais les oublier.
1: Ben oui.
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0: Et Vincent Taloche a pris son petit copion pour nous rappeler toutes ces
3: dates.
0: Bien sûr,
3: parce que vous croyez quand même pas que je vais tout retenir par cœur.
0: Dites-nous, Vincent, les Belges d'Avignon ne sont pas qu'à Avignon.
3: Ils ne sont pas qu'à... Comment ils ne sont pas qu'à Avignon?
0: Si, ils sont à Avignon, mais pas qu'à Avignon.
3: Non.
0: Vous, vous allez donner leur date d'Avignon et moi, j'aurai d'autres dates.
3: C'est ça, très bien. Moi, je vais vous parler surtout, pas surtout, mais ce qui est important, c'est les trois lundis. Pourquoi? Parce que ça permet aux spectateurs de voir tous les Belges qui sont à Avignon, aux membres de la FBPH, sur un même plateau. Il y a le premier plateau qui sera le lundi 6 juillet avec Manu Houdard, Céline Robat, Didier Boclavel, Mickaël Dufour, je ne sais pas si vous le connaissez, Jérémy Renner, Soum. Et puis, il y a un autre lundi qui est le 13 juillet avec Cody, les Hockey Doc, Jérémy Moriot, Edgar Cosma, Freddy Tougo. Et le lundi 20 juillet avec Bruno Coppens, Claude François, pas le chanteur,
0: mais
3: l'humoriste, Vladimir Venanzi, vous arrivez à le dire maintenant, Quentin Staille. Et Freddy Tougo. Voilà, ces trois lundis, c'est le 6, le 13 et le 20 juillet, et ça, c'est au théâtre Épicène. Voilà.
1: Et alors, au Cinévox Théâtre, il y a Jérôme de Warzé qui sera là à. Je joue à 18h.
3: Et toi?
1: Et moi, je joue à 19h55, la comédie Le Coup de Pelle.
0: Voilà, ça, c'est pour les dates à Avignon. Oui. Alors, si les auditeurs nous écoutent et ils disent: ah non, on va pas à Avignon cette année, on pourra pas, bah, vous pouvez voir encore les artistes belges en Belgique, comme Freddy Tougo, qui propose son spectacle intitulé 1. Il sera au mois de septembre à la Comédie en Île à Liège. Claude François, l'humoriste, il y a de la joie, bordel.
3: Oui,
0: et pas son
3: spectacle.
0: Premier Avignon, hein. Elle était déjà là,
3: l'année passée.
0: Oui.
3: Cartonné,
0: Elle sera au Forum de Liège le 6 novembre, au Cirque Royal à Bruxelles le 18 novembre. Et puis, Soum, on en a parlé. Il continue, ça aurait pu être pire, son spectacle. Il sera également le 26 juin à Bruxelles et puis aussi à Liège début septembre. Voilà des dates à ne pas manquer. On sait à quel point avoir des humoristes sur scène, c'est vachement mieux que sur des réseaux.
1: Si je peux ouvrir une petite fenêtre, puisqu'on fait de la promo de dates, moi j'ai la chance de jouer 25 dates dans tous les centres culturels en Belgique avec Le Coup de Pelle.
0: Avec Le Coup de Pelle. Et pour suivre vos dates, Mickaël, on les trouve où?
1: Oui, lesjolieproductions.com.
0: Voilà, c'est
3: mignon quand plus jolieproductions.
0: Voilà. Hein. Un petit mot de la fin, Vincent, il est pour vous. C'est vous qui clôturez l'émission.
3: Oh, vous êtes adorable. Bah, puisqu'on fait une spéciale Avignon, vraiment, moi je me réjouis d'y aller. Je ne serai pas là tout le festival. La fédération sera évidemment là. Mais vraiment, pour parler du public, parce qu'on dit toujours que ce métier n'existerait pas s'il n'y avait pas le public, on sait que les gens ont besoin de rire. Ça a lieu comment de le dire, mais moi je peux vous jurer qu'au quotidien, on me le fait comprendre. On est quand même dans une période un peu compliquée. Donc si vous êtes vers Avignon et que vous avez envie de rigoler et soutenir les humoristes belges, allez-y, vous allez voir comme ça fait du bien.
0: Ah ben, merci Vincent. Merci Mickaël. Bon dimanche à tous les amis.

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0: Bonjour à toutes et tous. Une délégation qatari est arrivée en Iran, médiateur au même titre que le Pakistan dans ce conflit. Le Qatar doit participer au pourparlers pour mettre durablement fin à la guerre au Moyen-Orient. Cette visite est destinée à examiner les derniers détails d'un accord de paix. Donald Trump avait annoncé hier sur ses réseaux qu'un accord pourrait être signé ce dimanche. Mais le porte-parole du ministre iranien des Affaires étrangères met en garde contre ce calendrier annoncé, même s'il admet qu'un accord pourrait être signé dans les prochains jours. Au Liban, des explosions ont été entendues ce matin dans le sud de Beyrouth. Israël les revendique. L'armée israélienne a aussi émis ce dimanche deux ordres d'évacuation visant une trentaine de villages du sud du Liban avant des frappes prévues contre le Hezbollah. Le libéralisme fête cette année ses 180 ans. À cette occasion, 400 militants du MR côté francophone et d'Anders côté néerlandophone étaient réunis ce matin à Bruxelles, au Palais des Académies. L'occasion de quelques discours, dont celui du président du MR, Georges Louis Boucher. Il admet des temps difficiles pour son parti, mis à mal dans les derniers sondages. Mais il assume les réformes prises par les gouvernements auxquels son mouvement réformateur participe, notamment dans le domaine de l'enseignement en Fédération Wallonie-Bruxelles. Et il se voit gagner les élections en 2029. Bruxelles appartenait aux cyclistes ce dimanche. C'était la 10e édition du Bruxelles Tour. Une course de vitesse de 32 ou 40 km selon le niveau. Sur un parcours entièrement urbain au départ du Palais Royal, les participants ont notamment emprunté la rue de la Loi, les grands boulevards et les tunnels habituellement réservés aux voitures. L'arrivée a eu lieu en fin de matinée. C'était la 10e édition de l'événement lancé en 2017. À la Coupe du Monde de football, l'Allemagne entre en lice en début de soirée avec un match contre le Curaçao à 19h. Les Pays-Bas seront face au Japon dès 22h. Côte d'Ivoire, Équateur, ce sera à 1h du matin et Suède, Tunisie à 4h du matin. Des matchs à regarder sur RTBF typique. Voilà pour les infos, merci d'être à l'écoute.
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2: RTBF Mobile Info, circulation qui est ralentie sur le ring de Bruxelles entre Woluwe-Saint-Etienne et Macquelon. C'est en direction de Grand-Bigard. Comptez 5 à 10 minutes pour traverser ces légers ralentissements. Alors en Wallonie, en général, ça circule plutôt bien. Tout est ouvert. Pas d'accident ni de bouchon à signaler. Par contre, du côté de la Flandre, sur l'E17 en venant de Gand en direction d'Anvers, on a un accident qui s'est produit un peu après l'Ockeren. Ça se passe à hauteur de Wasmünster avec deux voies de circulation qui sont neutralisées. Voie de gauche et voie du milieu au kilomètre 78. 8 et un temps de parcours qui dépasse les 20 à 30 minutes. Patience, prudence et bonne route.
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5: Bonjour et bienvenue à Tournon-sur-Rhône où nous allons faire tourner nos gambettes sur cette nouvelle échappée belge à travers deux départements nature, la Drôme et l'Ardèche. Ah, les petits villages perchés comme notre invité.
6: Bonjour.
5: Bonjour Cécile Giroux. Quel plaisir de te revoir, de t'accueillir, parce que tu t'es venue pédaler en Belgique sur le beau vélo et on s'était tapé dans la main.
6: Exactement. J'ai envie de dire bienvenue en France.
5: Sur tes terres, parce que toi...
6: Sur mes terres, je ne suis pas très loin.
5: Ouais, tu es née dans la capitale de cette région, Auvergne-Rhône-Alpes.
6: Voilà, je suis née à Lyon 9e, et là on a glissé un tout petit peu le long du Rhône pour venir jusqu'ici.
5: Je fais ta bio rapido, mais tout le monde te connaît, surtout en Belgique. Tu es donc née à Lyon, tu as fait tes débuts au Café Théâtre Le Nombril du Monde.
6: Tout à fait.
5: Avant de devenir top modèle.
6: Exactement. Ouais, mais pas top, parce que j'ai pas été recrutée.
5: Aux côtés de Florence Foresti.
6: Et Céline Yannucci, ouais.
5: Tu as formé ensuite un duo avec Yann Stotz. Tu es un des piliers de la revue de presse sur Paris 1ère et du Grand Cactus sur la RTBF. Cactus. Où tu fais sensation en imitant tout le monde.
6: Ouais, je m'amuse.
5: Oui.
6: Je m'amuse, je pioche. Des fois, Jérôme m'appelle en me disant « Ça, tu peux le faire ?» Je ne sais pas. Allez, je le fais.
5: Oui. Léa Salamé, par exemple. Christine and the Queens, on en a beaucoup parlé.
6: Oui, oui, oui, ça, on en a pas mal parlé.
5: Céline Dion.
6: Céline Dion, qui c'est que j'ai fait ? Je fais Chantal Goya récemment, je fais Sylvie Vartan, Edith Piaf. Ouais, je me rappelle pas tout le monde. J'ai fait Dolly Parton.
5: Des personnages.
6: Marine Le Pen, j'ai fait Marine Le Pen.
5: Des personnages qu'on va peut-être retrouver sur la scène de l'ING Arena le 20 juin.
6: Ah oui, on se retrouve le 20 juin avec toute l'équipe du Cactus. On fait un spectacle sur scène à l'ING Arena de Bruxelles. Et ça va être la grande fête.
5: Et la fête auparavant. Oula, tu files déjà, j'entends le vélo.
6: Hein, oh, il oui. va vite, hein. il devrait être flashé celui-là.
5: Nous, ce sont des vélos de route, mais vraiment pépère, que l'on va enfourcher pour découvrir cette région que tu connais bien, parce que je t'ai vu dans un clip promo sur l'Ardèche.
6: Exactement, émerveillé par l'Ardèche.
5: Ouais. Et moi, je vais essayer de te montrer des endroits que tu ne connais pas encore.
6: Ah, chouette.
5: Dans un instant, nous irons dans un jardin qui s'appelle la magie des plantes.
6: Que je connais pas,
5: ouais.
6: Effectivement.
5: Ah bah je suis content, on va découvrir ça tout ça.
6: Ça veut dire qu'on fume des trucs, non ?
5: Non, c'est plutôt tisane.
6: Ah, tisane, pardon.
5: Tisane, randonneur.
6: Pardon.
5: On est dimanche après-midi.
6: Ah
5: hein.
6: oui, non, j'ai cru qu'on était en semaine.
5: Ça veut dire que c'est fini, hein. C'est fini. C'est à suivre sur Vivacité en roue libre, vous l'entendez.
6: En roue libre.
5: Jusqu'à ça.

0: L'échappée belge se poursuit en Ardèche avec Cécile Giroux. Cécile, il me semble que tu as la main verte parce qu'on est dans le jardin de la magie des plantes et tu reconnais tout.
1: Oui, alors je les reconnais, ça ne veut pas dire que je les fais vivre parce que j'ai pas la main très verte. Par contre, je connais. Ça, c'est de la menthe. Là-bas, c'est de la sauge. On a du romarin, on a du thym. À gauche, des figuiers. Bon, après, ça, c'est pas du kiwi, ça, on dirait. C'est quoi, ce truc? Ça, je sais pas ce que c'est. C'est quoi, celle-là, là?
2: C'est des polonia.
1: Voilà, bah, pas du tout du kiwi. Ne mangez pas ça, c'est toxique.
2: Oui, exactement.
1: Ah oui? Bon, bah voilà.
0: Nous sommes dans le jardin de Fanny Guève. Bonjour, Fanny.
3: Bonjour.
0: Vous proposez des balades botaniques suivies d'ateliers de confection de tisane avec les plantes de votre jardin. Là, vraiment, c'est la magie des plantes.
3: C'est ça, exactement, oui, oui.
0: Alors Cécile, elle a bien reconnu là, tout ce qu'on a vu, à part le kiwi.
3: Ben oui, elle est épatante parce que je reçois beaucoup et rien que cette menthe-là, c'est une menthe particulière, elle l'a vue tout de suite et c'est rare, honnêtement.
1: Mais qu'est-ce que vous voulez, c'est ça, c'est, il faut être en lien avec la nature.
0: Et puis c'est une jeune femme du pays, elle est née en Auvergne-Rhône. Vous aussi, vous êtes native de la région, Fanny?
3: Non, je suis de Franche-Comté.
0: Franche-Comté,
3: ça fait 15 ans que j'habite en Ardèche.
0: Mais... Ouais. Quoi, c'est un coup de cœur?
3: Ah oui, j'ai l'impression d'être en vacances. J'ai l'impression d'être en vacances tout le temps. C'est génial.
0: Mais quand on fait ce qu'on aime, on est en vacances toute l'année.
3: Ah ben oui, ça c'est vrai. Je sais plus qui disait, si tu fais un boulot que t'aimes, t'auras jamais l'impression d'aller travailler. Ben, c'est exactement ce que je fais, quoi, voilà.
0: Pour vous, c'est tous les jours dimanche?
3: Oui, c'est ça, c'est un loisir qui est travail, quoi, c'est impressionnant.
0: Alors vous êtes quoi? Vous êtes paysanne, agricultrice, comment est-ce que vous vous présentez?
3: Moi je dis tout le temps que je suis productrice et cueilleuse de plantes médicinales, je fais pas très compliqué. On peut dire que je suis paysanne herboriste, on peut dire que je suis agricultrice, je suis un peu tout ça, moi ça me convient.
0: Alors là on est dans votre jardin, on va vous suivre dans votre boutique, parce que vous avez un atelier, vous avez des petites préparations à nous montrer. Racontez-nous un peu les secrets de fabrication. Là on est au mois de juin, est-ce qu'il y a une période de cueillette ou bien c'est un peu plus tôt, un peu plus tard?
3: Alors là, c'est la grosse période, parce que moi, je fais majoritairement des fleurs, et les fleurs se ramassent toujours au moment où elles sont le plus épanouies. Donc c'est vrai que de mai, juin et début juillet, c'est la grosse période, parce qu'on récolte, on fabrique.
0: On rentre dans l'herboristerie ardéchoise, hop là, la magie, on entend
1: ça
0: le son,
1: bon.
0: Les différentes, ah ça sent super bon.
1: Ouais.
0: Alors à l'odeur, ici, oh, rien, écoutez ces feuilles qui chante sous nos doigts. Ceci, à l'odeur, Cécile, c'est...
1: Mais à la feuille, je dirais ça, c'est de l'ortie.
0: Confirmation par...
3: Oui, exactement.
0: Alors,
3: oui.
0: Ceci, ici.
1: Bon, ça, je ne l'ai pas deviné. Tu me diras, c'est de l'estragon.
3: De l'estragon,
0: ouais.
3: Ouais,
0: très bien.
1: Ouais.
0: Les fleurs un peu jaune-orange, ici.
1: Ça, c'est du souci, ça.
0: Alors, juste à côté de la boutique, est-ce qu'on peut aller à l'arrière?
3: Oui,
0: parce que là, on va rentrer carrément dans l'atelier. Et dans cet atelier, on voit, il y a des panneaux en bois. C'est quoi? C'est un séchoir?
3: Oui, exactement, c'est un séchoir solaire passif. Donc, ça sèche uniquement avec le mouvement de l'air chaud et de l'air froid. Enfin, comme vous savez, l'air chaud est plus léger, donc il monte. Et en fait, il y a un capteur solaire à l'extérieur du bâtiment. Dont l'air se chauffe dans ce capteur solaire et arrive ici. Et avec l'air froid, ça fait des convections naturelles et ça sèche tout seul.
0: Vous faites aussi des huiles essentielles?
3: Je ne fais pas d'huile essentielle, mais je fais des hydrolats qui sont issus de la même de distillation. En fait, ben vous verrez mon alambic après. Mais par contre, je fais des macérats solaires. Donc, pareil, c'est selon les techniques ancestrales. Donc, c'est des techniques qui ont des siècles. Où on fait infuser la fleur dans de l'huile. Et comme ça, ça extrait les molécules actives de la plante. Et on a une belle peau. Ouais.
0: Merci beaucoup, en
3: avec
0: tout cas,
3: plaisir.
0: Fanny. On rappelle l'endroit où se trouve cette herboristerie ardéchoise?
3: Oui, c'est à Tournon.
1: Route des Crêtes.
3: Oui, chemin des Crêtes.
1: Chemin des Crêtes, et c'est merveilleux parce qu'on est vraiment sur la crête, donc on a une vue, on voit le Vercors, on voit les Alpes d'ici, et de l'autre côté, on voit toute la vallée ardéchoise, c'est sublime.
0: C'est magnifique.
3: Exactement.
0: Bon, alors ça monte un peu pour arriver.
1: Ça monte.
0: Mais maintenant, ça va descendre.
1: Mais on a du mollet, on a de la cuisse.
0: Là, attention.
1: On a de la cuisse, rien.
0: De la cuisse immortelle. Hein.
1: Immortelle.
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0: Merci de suivre l'échappée belge sur Vivacité. Hier se terminait ici en Ardèche l'Ardéchoise. Ça, c'est la compétition mythique, légendaire. Sylvain Renaud, bonjour.
1: Bonjour.
0: Ça s'est bien passé cette année encore ?
1: Oui, très bien. On a encore eu un grand succès et beaucoup de monde sur nos routes.
0: Oui, alors c'est, il faut le dire, la plus grande concentration cyclo d'Europe sur les routes de montagne.
1: Oui, tout à fait. On a, selon les années, entre 12 et 14 000 participants en un jour ou en plusieurs jours. Et effectivement, c'est toujours un plaisir de leur faire découvrir notre territoire.
0: Alors vous êtes directeur de course, c'est ça ? Vous êtes directeur depuis combien d'années ?
1: Alors ça va être ma quatrième édition, ouais. Effectivement. Et au-delà de la course, effectivement, je dirige aussi toute la logistique qu'il y a derrière, c'est-à-dire l'épreuve dans son ensemble. L'Ardéchoise est une association, donc on a aussi des dirigeants bénévoles. On a un président et un comité directeur bénévole. Et puis moi, je m'occupe de tout ce qui est un peu plus opérationnel.
0: On l'entend, l'ambiance village. Vous partez de Saint-Félicien ?
1: Oui, tout à fait. Départ et arrivée à Saint-Félicien. Et puis après, selon le parcours choisi, certains découvrent juste les alentours de Saint-Félicien et d'autres vont jusqu'aux frontières du Gard, dans l'extrême sud de l'Ardèche, pour découvrir les gorges de l'Ardèche et puis reviennent par la montagne ardéchoise sur plusieurs centaines de kilomètres.
0: Alors nous, l'échappée belge, c'est touristique, on fait ça tranquille. Vous, c'est quand même un peu plus, c'est une cyclo-sportive en fait.
1: Oui, tout à fait. Tout le monde trouve un petit peu chaussure à son pied puisqu'on a le samedi une cyclo-sportive comme on pourrait avoir sur l'étape du Tour ou sur d'autres épreuves. Et puis on a aussi un aspect plus touristique avec des épreuves en un jour ou en plusieurs jours où le but est effectivement de loger dans des gîtes, dans des lieux typiques et puis de découvrir aussi l'accueil et la gastronomie du territoire ardéchois.
0: Donc c'est vraiment quelque chose d'authentique. Si on veut vivre l'Ardèche de l'intérieur, qu'on aime bien bouger, on se fait un bien fou là.
1: Oui, tout à fait. Et puis par les temps qui courent, c'est vrai que ça permet de déconnecter, de sortir un peu de son quotidien et puis de venir découvrir un petit peu un monde parallèle, on pourrait dire, où effectivement il y a beaucoup de bienveillance, il y a un sens de l'accueil très développé. Il y a plus de 170 villages qui sont animés, qui sont décorés, où les habitants se mobilisent pour des ravitaillements, pour faire de la musique, pour avoir des concerts, des animations diverses et variées. Donc c'est vrai que c'est une vraie parenthèse enchantée pour quelques jours.
0: Et qui fonctionne bien, puisque nous, le Beau Vélo de Ravel, on en est à notre 28e saison, hein, qui va commencer ici début juillet. Vous êtes déjà dans la 30e et des raouettes.
1: Oui, on est même à la 33e. Alors 35 ans, on a eu 2 ans d'interruption pour la période Covid. Et on est effectivement à la 33e édition de l'Ardéchoise.
0: Vive l'Ardéchoise 2027. Maintenant, vous avez déjà les dates pour 2027 ?
1: Ah, elles ne sont pas encore fixées, mais on est toujours, généralement, on est sur le 3e week-end de juin. Donc on devrait rester sur ces dates-là avec une petite incertitude, puisqu'on a quelques échéances électorales en France. Donc il faut voir si le calendrier nous bousculerait pas un petit peu. Mais normalement, on est là-dessus.
0: Bon préparatif et
1: merci.
0: Surtout bon repos après l'édition de ce week-end.
1: Merci beaucoup.
0: Et moi, dans quelques instants, je retrouve évidemment Cécile Giroux qui s'est échappée de notre petit peloton. Elle est à suivre sur Vivacité dans 3 minutes. Finalement.

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0: Roulez jeunesse, c'est toujours l'échappée belge avec Cécile Giroux en pleine forme.
1: En pleine forme.
0: On change de monture, on va pédaler mais sur d'autres engins.
1: D'autres engins, je vois ça, ouais. On est sur des rails en
0: oui,
1: fait.
0: On est sur une petite draisine à la gare de Boussieu-le-Roi. J'ai demandé la confirmation à Théo qui est un peu le chef de gare.
2: En effet, c'est ça, moi c'est Théo du coup le responsable du vélorail. Et là vous êtes sur des vélorails, donc deux pédaleurs à l'avant et puis trois passagers à l'arrière.
0: Très bien, alors on est sur les hauteurs d'une ancienne ligne, mais qui est toujours en activité. Donc voilà, c'est...

0: comme on a chez nous dans la Molinière, sauf que chez vous, il y a le train qui passe à certaines heures et à d'autres moments, ce sont les drésines.
1: Et oui, la ligne du chemin de fer du Varais partage du coup la ligne entre l'activité des Véloreilles et puis le train de l'Ardèche, donc le train à vapeur historique.
2: Donc là, il n'y en a pas, on est d'accord, hein, quand on passe.
1: Là, il n'y en a pas, je
2: d'accord.
1: vous assure.
2: C'est bien organisé, c'est...
1: Il n'y a pas de souci.
2: Qu'on ne dise pas qu'on a envoyé des Belges hein, sur une
1: oh
2: route.
1: Oh non, surtout pas.
0: Oui. Alors, on vient de voir et d'entendre, Cécile, le train arrive en sens inverse, c'est un train à vapeur, oui. On se croirait un peu dans l'ancien temps.
2: C'est quelqu'un qui vapote ou c'est une vraie vapeur?
1: Ah non, non, c'est un vrai train à vapeur historique de la ligne, donc qui roule toujours ici.
0: Alors, vers quelle destination allons-nous pédaler, Théo?
1: Alors là, on va partir sur le parcours des Étroits, on va partir sur 12 km donc à pédaler, et on va s'arrêter dans une petite gare qui s'appelle la gare de Troyes.
0: Théo, alors le mot me fait un peu peur, le nom Étroit, ça veut dire qu'on doit rentrer le ventre, on doit...
1: Ah non, pas du tout, le parcours des Étroits, c'est un parcours en réalité où la ligne est à flanc de falaise, elle est accrochée
2: voilà,
1: vraiment
2: c'est
1: à flanc
2: ça,
1: de falaise.
2: C'est ça, précipice.
1: Et on va rentrer directement dans les gorges du Doubs, qui est classé espace sensible protégé. Et donc à ce moment-là, c'est vraiment très étroit. On a la falaise d'un côté et la falaise de l'autre.
0: Quoique nous allons pédaler, nous, à la force de nos mollets. C'est écologique. Ah ben bien sûr.
2: Moi, je pédale vraiment. Non, tu vas pédaler pour moi.
0: On le fait à deux. On le fait à deux. Ah. Dans les gorges du Doubs. Alors Doubs, ça s'écrit comment, Théo?
1: Doubs, c'est D-O-U-X.
0: Ah ben voilà.
2: C'est pour calmer, tu vois, on dit c'est étroit, mais c'est doux.
0: Et en même temps, c'est de la mobilité douce.
1: Ah ben tout à fait, tout à fait.
2: Et vous-même, vous êtes doux, Théo? Êtes doux, vous?
1: Moi, j'habite dans le coin, vraiment pas loin.
2: Ah, voilà.
0: Mais vous êtes doux aussi.
1: On peut dire
2: ça. Ça ne nous regarde pas, Adrien. Vous posez des questions sensibles.
0: Bon, on va se mettre en route parce que là, on
2: peut pas... Allez, ouais, pédalons.
0: C'est parti.
1: Et ben bonne balade à vous.
0: Merci Théo.
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0: L'échappée belge, ouhou, continue, nous sommes sur le Véloreil en Ardèche avec Cécile Giroux qui a délaissé le Grand Cactus et son compère Stotz pour pédaler avec moi. Merci beaucoup Cécile.
1: Mais je t'en prie Adrien, c'est un plaisir. Je travaille ma cuisse à tes côtés.
0: Oui, on pédale et ce qui est bien avec toi, c'est qu'on n'a pas besoin de prendre une playlist, tu chantes de façon naturelle.
1: Ben
0: et
1: oui.
0: Ici au pays de Jean Ferrat, nous sommes en Ardèche.
1: Exactement.
0: Tu vas nous interpréter une chanson qui parle des touristes.
1: Ah oui, parce que Jean Ferrat, qui habitait en Trègue, était un grand, grand habitué de son village. Et il avait cette chanson qui disait « Les touristes, touristes partis, le village petit à petit va retrouver ses problèmes, sa vérité et ses je t'aime. Les touristes, touristes partis. » Et après, il allait jouer au boule et manger au restaurant La Montagne sur la place du village d'Entraigues.
0: Dieu, que la montagne est belle. Ouais. Comment peut-on s'imaginer
1: en voyant un vol d'hirondelles
0: que l'automne vient d'arriver.
1: Le chèvre et puis quelques moutons, une année bonne, l'autre non. C'est une merveille, Ferrat.
0: Oui, c'est quelqu'un que tu as rencontré. En plus, tu as de la chance de l'avoir vu, comme tu as vu Brassens. Tu as beaucoup bourlingué à gauche, à droite.
1: Mon papa a habité chez un monsieur qui s'appelait Émile Brassens, qui était de la famille de Brassens.
0: À 7,
1: ouais. Exactement, à côté de l'étang de Thau.
0: Alors ici, tu vas nous décrire un petit peu ce paysage ardéchois.
1: Du Vivarais, et ben, écoute, moi ce qui me frappe, c'est la multitude de vers. C'est complètement un camaïeu, comme tu disais tout à l'heure, de vers, et de fleurs, et d'acacias, et de châtaigniers. Ça, c'est des chênes, je crois. C'est splendide, et puis c'est surtout calme, on entend les oiseaux. Adrien.
0: Oui, on a des coquelicots dans les prairies à côté, on a le genêt en fleurs.
1: Et
0: ce son du train, hein. on a
1: du
0: la
1: train,
0: drésine, mais
1: exactement.
0: On est sur les lignes, on entend touc, touc, touc, touc.
1: Tu veux que je fasse chouchou, Adrien? Est-ce que tu veux que je fasse chouchou?
0: Et ça sent bon parce qu'il vient de pleuvoir, on va se mentir, il a plu, mais les odeurs sont exacerbées comme ça par la pluie.
1: Exactement.
0: Et ça sent la nature, ça sent le bonheur. Dire qu'il y en a qui vont s'enfermer et payer très cher pour faire du sport en salle alors qu'à l'air libre.
1: Mais oui, les gens n'ont pas les escaliers, ne font pas du vélo. Ils vont véloter, je dirais, dans des salles des clubs de fitness, alors que on peut le faire ici en Ardèche.
0: Oui, ou chez soi, même en Belgique, chez nous, on a aussi des drésines.
1: En courant après l'homme ou la femme qu'on aime. Il n'y a pas meilleur sport.
0: À propos d'amour, tu as en tête un poème de Victor Hugo.
1: Exactement, qu'il avait écrit pour sa fille Léopoldine. Demain dès l'aube, à l'heure où blanchit la campagne, je partirai. Vois-tu, je sais que tu m'attends. J'irai par la forêt, j'irai par la montagne. Je ne puis demeurer loin de toi plus longtemps. Je marcherai les yeux fixés sur mes pensées, sans rien voir au dehors, sans entendre aucun bruit. C'est une merveille, et le jour sera pour moi comme la nuit. Je ne verrai ni l'or du soir qui tombe, ni les voiliers descendant vers Harfleur. Quand j'arriverai, je poserai sur sa tombe un bouquet de houverts et de bruyères en fleurs. C'est une merveille, c'est somptueux ça. C'est aussi doux que la nature.
0: Et c'est du direct sur vivacité, on est heureux de t'entendre. C'est plus fort que Luchini, hein. Là tu le déclames par cœur, ainsi. Quel cadeau, merci beaucoup.
1: Je t'en prie.

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1: Excellent après-midi sur Vivacité. C'est l'échappée belge jusqu'à 16h. Nous sommes en Ardèche. Tout à l'heure, ce sera à la Drôme avec Cécile Giroux. Et Cécile, tu m'as dit, si on vient en Ardèche, il faut passer par
2: Desagne.
1: Ah, Desagne, parce que c'est d'abord un village coup de cœur.
2: Bah, c'est un village coup de cœur. C'est un village dans lequel moi j'ai joué aussi un spectacle qui s'appelait Fashion Bio. Un spectacle sur la biodiversité, justement, un défilé de mode sur la biodiversité. Et puis c'est charmant, c'est envoûtant, Desagne.
1: Desagne, c'est le village natal de Benjamin ?
3: Oui, absolument.
1: Un village médiéval.
3: Un village médiéval. On est ici donc à l'Anne Têtue, au cœur du village médiéval, entouré de différentes portes. On a juste ici donc la porte Jeannot et d'autres portes, le château qui est juste derrière.
1: On est entre deux eaux ?
3: On est entre deux eaux, voilà, entre le Doubs et le Sial. Donc le Sial qui va se jeter dans le Doubs et ensuite le Doubs qui se jette dans le Rhône, à Tournon-sur-Rhône.
1: Alors tu nous parlais de fashion bio et tout, ça tombe bien parce que ce restaurant, l'Anne Têtue, il est spécialisé en cuisine végétarienne, végétalienne.
3: Alors nous, on aime intituler notre restaurant un restaurant gastronomique végétal. Donc on met en avant la gastronomie à travers les ingrédients du terroir de nos producteurs, mais uniquement sur le spectre donc végétal. Où il n'y a aucun ingrédient d'origine animale dans nos cuisines.
2: Donc ça veut dire que vous partez sur quoi ? Sur de la châtaigne ?
3: Alors bien sûr, la châtaigne, quand c'est la saison, et même un peu plus tard, quand on peut la travailler, on la transforme, on la récolte également avec les châtaigniers de nos associés Didier Astrid, qui ont des belles châtaigneraies, et on les transforme et on les travaille. Et puis bien sûr, tous les légumes qui se trouvent tout au fil des saisons, et on s'amuse beaucoup avec ça ici.
1: Les légumes, parlons-en avec Julien. Qu'est-ce qu'il y a sur la table en ce joli printemps ?
4: Donc on peut retrouver des pleurotes et des shiitakes. Donc ça, c'est des champignons qui sont produits à Saint-Pierre-sur-Doubs, dans une entreprise qui s'appelle la Ferme aux Champignons.
2: D'accord, oui, tout à fait, shiitake, très bon.
4: Et on a des choux raves aussi et des carottes fanes qui viennent du terroir. On a des asperges, parce que c'est la saison des asperges, et des petits oignons nouveaux, de l'ail et des oignons.
2: Tout ce que j'aime. À table.
1: On va goûter dans quelques instants. Le temps de faire connaissance avec Astrid. Avec un prénom comme ça, vous êtes belge ?
5: Ah ben oui.
2: Est-ce que vous êtes une reine ?
5: Pas vraiment.
1: Vous avez quitté Vilvorde pour venir vivre ici à Desagne ?
5: Oui, c'est ça. On est devenus amoureux de ce petit village. Et on a trouvé ce restaurant il y a 4 ans, je pense, oui.
1: Et vous êtes associés alors ?
5: Oui.
1: L'amitié franco-belge et la réussite de l'Anne Têtue, parce que ça fonctionne bien, hein ?
3: On est très contents, oui, en effet.
4: C'est une belle histoire, notre rencontre à tous, parce que Benjamin était maraîcher avant de venir à l'Anne Têtue. Moi, j'avais un restaurant qui était sur la Mastre. Je travaillais ses légumes qu'il produisait, et Astrid et Didier sont les voisins du jardin. Et moi, c'était mes clients du restaurant. Et aujourd'hui, on se retrouve tous là dans ce beau projet.
1: Restaurant au cœur du village. On vient de l'entendre, c'est sans bruitage ajouté.
2: Sans bruitage, c'est vraiment...
1: Oh, c'est beau. Hein.
2: C'est moi qui suis allée sonner les cloches. Je vous sonne les cloches, moi. Quand vous voulez, je vous sonne les cloches.
1: Alors, il y a les cloches pour se réveiller le matin. Il y a des chambres d'hôtes au-dessus.
5: Oui, on a mis 3 chambres d'hôtes ici au-dessus. Et il y en a 2 autres derrière l'église aussi.
1: Outstigend.
5: Oui.
1: Prima. Proficiat. Je connais 3 mots en flamand. Je les ai dit.
2: Je comprends rien ce que vous dites.
1: Et j'en connais un autre qui est Smackel. On va goûter ça dans quelques instants. Et vous dire ce que nous pensons de cette cuisine de l'Anne Têtue.

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1: Excellent après-midi, un dimanche plus nuageux comme prévu pour la fête des papas, mais avec un temps sec. Les éclaircies sont tout de même plus généreuses à l'ouest et surtout au littoral. Et avec un vent de nord-ouest, eh bien le fond de l'air est frisquet, de seulement 14 à 18 degrés. La soirée s'annonce belle, avec un ciel peu nuageux, mais dans le courant de la nuit, le ciel se chargera. Les températures nocturnes s'établiront de 7 à 11 degrés. Demain matin, quelques éclaircies pourraient déjà apparaître entre le littoral et la Gaume sur les régions le long de la frontière française. Et l'après-midi, la nébulosité régressera, les éclaircies seront plus franches avec un ciel souvent peu nuageux.
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0: Bonjour à toutes et tous. Selon les projections, après la fermeture des bureaux de vote, les Suisses auraient rejeté l'initiative populaire anti-immigration de la droite radicale qui proposait de plafonner à 10 millions la population du pays. Le vote aurait basculé en faveur du non à 55%, selon la tendance de l'Institut de sondage GSF Bern, publié 30 minutes après la fermeture des bureaux de vote. L'initiative était combattue par le gouvernement, le Parlement, les principaux partis politiques, les syndicats et le patronat. Les résultats définitifs seront connus dans l'après-midi. Israël a frappé la banlieue sud de Beyrouth aujourd'hui pour la deuxième fois en une semaine, ainsi que le sud du Liban, en riposte à des tirs du Hezbollah pro-iranien dans le nord d'Israël. Il y a eu 3 morts, des frappes qui pourraient menacer la signature d'un accord pour mettre fin à la guerre au Moyen-Orient. Car l'Iran a déjà prévenu Israël que viser la capitale libanaise constituait une ligne rouge, argument qui avait été utilisé pour justifier des tirs de missiles contre l'État hébreu il y a une semaine. Avant même ces frappes israéliennes, l'Iran a mis en garde contre les propos de Donald Trump qui assurait qu'un accord de paix pour le Moyen-Orient serait signé aujourd'hui. Ce ne sera pas le cas, affirme le ministre iranien des Affaires étrangères. Ce dimanche, une délégation qatari est arrivée en Iran pour participer à ces négociations de paix. Le Qatar est médiateur dans ce conflit au même titre que le Pakistan. La guerre au Moyen-Orient et la manière de résoudre les crises géopolitiques internationales feront partie des sujets sur la table du sommet du G7 qui s'ouvre demain à Évian en France. Le président égyptien y participera. Il aura plusieurs rencontres bilatérales, dont une avec le président américain Donald Trump. C'est dans ce contexte difficile que l'Iran est attendu à Los Angeles, à la veille de ses débuts en Coupe du Monde face à la Nouvelle-Zélande. Les États-Unis ont refusé d'accorder des visas à une quinzaine de membres de l'encadrement et l'équipe a également établi au dernier moment son camp de base à Tijuana au Mexique plutôt qu'à Tucson en Arizona, comme initialement prévu. Mais le règlement prévoit que l'Iran se présente à Los Angeles à la veille de son entrée en lice. La Coupe du Monde de football qui verra ce soir l'entrée de l'Allemagne qui jouera à 19h son premier match face à Curaçao. Les Pays-Bas entament aussi leur Coupe du Monde face au Japon à 22h. Voilà pour les infos, merci pour votre écoute.
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2: RTBF Mobile Info, 15h02, Xavier Ponsard pour vous informer sur l'état des routes. En ce moment, nous avons un accident assez conséquent sur le 429 en venant de tourner en direction de la capitale. Ça se passe à hauteur du kilomètre 16.5, autrement dit Petit Anguin. Une chaussée qui est fermée à la circulation en direction de Bruxelles. Une déviation est mise en place via la sortie 25 Auve, avec aussi des répercussions à prévoir au niveau du trafic. Il faut parfois compter entre 15 et 20 minutes supplémentaires à votre trajet pour traverser ces bouchons. On va prendre la direction de la province de Namur à présent sur le 411 à hauteur de Vierte avec un véhicule qui est immobilisé en voie de droite. Ça se passe au kilomètre 58.5 en venant de l'échangeur de Dossou en direction d'Arlon avec une circulation qui est légèrement ralentie dans ce secteur et une situation qui est peut-être dangereuse. Levez le pied. Et puis nous avons aussi quelques ralentissements sur le ring de Bruxelles. Ça se passe dans le secteur de Zaventem en venant de l'échangeur de Woluwe-Saint-Etienne pour rejoindre Grand Bigard.
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0: si vous passez à table sur Vivacité, comme nous, ici en Ardèche, avec Cécile Giroux. Tes habitudes alimentaires, Cécile, bon, je sais que tu es épicurienne, mais beaucoup.
1: Donc... Beaucoup, je mange beaucoup.
0: Beaucoup, mais beaucoup de quoi?
1: Moi, je mange beaucoup de légumes. Quand je suis chez moi, je mange beaucoup de légumes, je ne mange pas beaucoup de viande.
0: Tu es flexitarienne.
1: Ouais, je crois. Ouais. Oui, oui. Mais j'ai pas le réflexe d'acheter beaucoup de viande, mais j'en mange quand je vais au resto, des fois, de temps en temps.
0: Alors ici, à l'Institut, tu n'auras pas de viande.
1: Il n'y a pas de viande.
0: C'est une cuisine végétale, préparée par Julien et Benjamin. Benjamin, aujourd'hui, par exemple, sur la table, je vois ces champignons japonais, dont tu vas me rappeler le nom.
2: Oui, les shiitake. Les shiitake qui sont produits donc à la ferme aux champignons de Saint-Pierre-sur-Doubs. C'est du local. De saison, et on s'amuse beaucoup voilà, avec tout ce qui est le végétal et local.
0: C'est du japonais d'ici, hein, donc.
2: Voilà, c'est ça. Voilà. Alors, l'influence japonaise vient bien sûr de mon épouse, qui est avec moi en cuisine, Mikoto. Et donc, la petite touche japonaise, que ce soit le miso, la sauce soja, le bouillon dashi.
3: Donc, vous faites du chapeau choix.
2: Voilà, c'est ça.
0: C'est un peu cuisine du monde aussi, métissée.
2: Exactement, oui, oui.
0: Avec les bons produits d'ici. Et qu'y aura-t-il dans ces champignons?
2: Alors, dans les champignons, aujourd'hui, les shiitake grillés, ça sera accompagné, ça sera farci d'un tartare d'asperges, donc les asperges d'une ferme d'Empurani, juste à côté, et avec également une réduction d'échalotes pour le côté un petit peu acide, et aussi donc les amandes toastées pour le côté croquant, et un très très gourmand crumble de persil pour accompagner le tout.
0: J'ai entendu goûter, Benjamin, ça veut dire
3: goûter,
0: qu'on peut y aller?
2: Absolument, il faut y aller, il faut y aller, il faut goûter.
0: Oui, oui, bah, ce n'est qu'un bon moment à passer.
2: Voilà, la gourmandise. On oublie le fait qu'il n'y a pas d'ingrédients d'origine animale dans nos plats, parce que chez nous, à l'Antétu, c'est de la gastronomie 100% végétale. C'est la gourmandise.
3: C'est fondant dans la bouche, c'est vrai qu'on sent le petit côté... soja, il y a du soja, une sauce soja quelque part dans le fond.
2: Voilà, et le jus corsé de cuisson des shiitake.
3: Le jus corsé de cuisson, voilà, ça donne pas envie.
0: Et la véganaise, hein, j'ai bien retenu.
2: Voilà, la mayonnaise végétale, on l'appelle véganaise. C'est une mayonnaise qu'on
3: sans
2: produit
3: œufs.
2: Sans œufs, bien sûr. Et l'élément protéine à l'intérieur, c'est donc le lait de soja, avec un petit peu de vinaigre. On l'assaisonne comme on le souhaite et on le monte à l'huile de tournesol.
3: Tiens, goûte ça, c'est de la véganaise.
2: C'est plein de gourmandise.
3: Tu vas
0: avec,
3: ça,
0: mais avec plaisir.
3: Toi, tu vois, comme c'est léger.
0: C'est léger. Bravo,
3: ouais,
0: Benjamin.
3: Délicieux.
0: Merci, Julien, aussi pour la présentation de la région, de ces bons produits et de cette cuisine légère. Parce qu'après, nous, on doit encore faire du sport. C'est l'idéal après ce genre de plat. On repart léger. Hein.
4: Oui, tout à fait. C'est quelque chose qui est facile à digérer. On peut manger, nous, on a une formule en 5 plats. Vous mangez les 5 plats assez facilement et ça, vous pouvez repartir à vélo très, très facilement.
3: Mais on a quand même, parce que le shiitake, c'est quand même chargé en... Il y a de la protéine dans le shiitake, il y a
2: voilà,
3: quoi
2: c'est nourrissant
3: c'est
2: sans être
3: minéraux.
2: Lourd.
3: Nourrissant sans être lourd, voilà, c'est très bien.
0: C'est tout ce qu'il nous faut.
3: Oui, c'est ce qu'il nous faut pour Adrien, pour nos cuisses.
0: Oui, on va remonter sur nos vélos. Merci beaucoup les garçons.
3: Merci.
0: Bonne continuation.
2: Et merci, à très bientôt.
4: Bonne route.

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11: Vous êtes là ? Nous aussi, ça tombe bien. C'est la deuxième partie de cette échappée belge et nous sommes en Drôme. On arrive dardard.
12: Ça y est, on arrive.
11: Ah là là, chez Corinne qui nous accueille sur ses terres, à Rome-Abeille, à Bourg...
12: Bourg-de-Péage.
11: Bourg-de-Péage, voilà. Bonjour d'abord.
12: Bonjour, et ravi de vous accueillir tous les deux.
11: Sous un joli soleil.
12: Ouais, c'est super.
11: Vous êtes aussi piqué que Cécile et moi. Vous cultivez des plantes aromatiques pour vos abeilles.
12: Exactement, c'était l'originalité de ce projet. C'est pour ça qu'on s'appelle Arôme Abeille. Parce qu'effectivement, comme on peut élever de la volaille et être autonome au niveau de l'alimentation en cultivant des céréales, ben nous, on a choisi de cultiver des ressources mellifères. Et il y a beaucoup de plantes aromatiques qui sont mellifères.
13: C'est quoi mellifère ?
12: Et effectivement, c'est un mot que tout le monde ne connaît pas, mais ce sont les plantes qui vont permettre en fait en déclinaison, on a nectarifère, donc les plantes mellifères qui vont produire du nectar. Dans mellifère, il y a le miel en fait. Hein.
11: Voilà. Lavande, par exemple ?
12: Alors les lavandes sont effectivement très nectarifères. Elles offrent pas beaucoup de ressources en pollen. Donc on a aussi d'autres cultures ici sur cette parcelle pour les pollens. Le pollen, mais effectivement, c'est un miel délicieux qui est typique de la Drôme.
11: On est entouré de fleurs autour de nous, déjà les coquelicots, c'est la preuve que la terre elle est en bonne santé.
12: Tout à fait. Effectivement, là, on est sur une parcelle qui est en bio maintenant, hein, puisque quand on l'a acheté, on a eu 3 ans de période de conversion. Mais effectivement, on a utilisé des engrais verts et on a vraiment eu à cœur d'avoir un sol vivant au travers de nos choix de culture et puis nos techniques de culture aussi.
13: Bah, c'est pareil, je suis en bio, dans le spectacle vivant. Voilà.
11: Bien, bien, joli, joli, joli. Il paraît que chez vous, Corinne, on peut assister à la naissance des reines, les prendre dans ses mains et voir comment on fait le marquage.
12: Oui, tout à fait. Alors, il faut un petit peu. Il y a un facteur chance, hein, parce que c'est comme pour tous les animaux sur la planète, on peut pas maîtriser le timing.
13: Est-ce que ça veut dire que vous êtes pour la monarchie, alors, si vous aimez les reines ?
12: Alors, franchement, les reines d'abeille, je les adore.
13: Moi aussi, c'est les seules que j'aime, moi.
12: Et je vais même jusqu'à récolter de la gelée royale.
13: Donc, oh là là !
11: Vous avez une production diversifiée aussi avec du nougat. On n'est pas loin de Montélimar. Il y a du nougat au miel.
12: Effectivement, au miel de lavande, le nôtre, bien sûr. Et effectivement, c'est aussi un autre produit typique de la Drôme, le nougat, très traditionnel. Donc nous, on l'a décliné en version artisanale, en fait. Et même les amandes commencent à être produites en Drôme. Et comme on peut le voir juste à côté...
13: Et oui, il y a des amandiers, là.
12: Le voisin est très content qu'on se soit installé à côté de lui, puisque nos abeilles vont polliniser... ces amandiers.
13: C'est elles qui lui font le boulot, en fait.
12: Exactement. Elles font une grosse partie du travail, et en plus, gratuitement. Hein.
13: Gratuitement, elles ne sont pas salariées, hein, aucune protection sociale, rien du tout.
11: C'est du win-win, tout le monde est gagnant. C'est le cercle vertueux de la nature.
12: Tout à fait. En fait, les apiculteurs et les agriculteurs ont vraiment une relation particulière parce qu'on a besoin les uns des autres pour la pollinisation de nombreuses cultures. Le voisin fait aussi des fraises et puis des produits du maraîchage. Et pour beaucoup de fruits et de légumes, les abeilles ont un rôle important à jouer.
13: Et alors, est-ce que chaque abeille a un petit nom? Parce que les bergers, ils donnent un nom à leur troupeau. Vous les connaissez par cœur, vos
12: abeilles? Elles sont un petit peu trop nombreuses. On serait en panne d'imagination pour donner un petit nom à chacune. Par contre, on donne des petits numéros à certaines de nos reines. Qui sont les reines en fait qui ont été vraiment sélectionnées pour leurs caractéristiques génétiques. Et elles, souvent, elles ont un petit numéro. Donc, pas un petit nom, mais un petit numéro. Et on les aime autant, même si elles n'ont qu'un petit numéro et pas un prénom.
13: Petit numéro pas tatoué, hein.
12: Non, alors, c'est quand même sur leur thorax, oui, parce qu'effectivement, les abeilles, les reines, pour bien les repérer dans la ruche et puis faire très attention, puisque c'est l'abeille la plus importante, la reine.
13: Il fallait lui mettre une couronne.
12: On aurait bien aimé, mais ils n'ont pas encore inventé ça pour les, pour les reines. Ouais. Du coup, elles ont un petit dossard, un peu comme un numéro. Ça rappelle plus le d'autres sports, en fait.
11: Vous parliez tout à l'heure de fraises. Eh bien, ne quittez pas, parce qu'on est venu de Belgique avec une petite surprise pour vous à découvrir dans quelques instants sur Vivacité.

0: La vie est belle dans l'échappée belge en Drôme, c'est période de naissance des abeilles. On vient de voir une petite reine.
1: Naissance des reines,
2: parce qu'on fait l'élevage de reines pour renouveler notre cheptel. Et effectivement, on peut artificiellement les élever dans la mesure où c'est le même œuf qui peut devenir une ouvrière ou une reine.
0: Alors, elle sécrète une phéromone du bonheur ?
2: C'est ça. Elle a en fait elle n'est pas autonome du tout sur son alimentation, parce que la seule différence entre une abeille ouvrière et une reine, c'est la gelée royale. C'est l'alimentation dédiée à la reine, c'est ce qu'elle va consommer tout au long de ses 3 années de vie, alors que l'ouvrière, elle ne vit que 45 jours, donc c'est beaucoup plus court. Et pour pouvoir être nourrie, elle doit émettre cette phéromone du bonheur pour attirer à elle les jeunes abeilles qui vont la nourrir en fait.
3: Je vais faire ça, moi. Je vais sécréter une phéromone.
0: C'est ce que tu fais sur scène un peu. Tu donnes du bonheur aux gens.
3: Ah, moi, je sécrète énormément.
0: Pour qu'ils te nourrissent.
3: Ouais, exactement. Exactement.
0: À propos de nourriture, nous sommes venus de Belgique en TGV inouï et on a transporté dans nos bagages des bons produits du terroir wallon. Écoute Aline, qui est ta collègue et des productrices dans le Namurois, elle va nous présenter ses produits.
4: Bienvenue, on se trouve donc ici dans une serre qui est en pleine production de fraises. On est sur Namur et tout exactement à Bouges, dans les campagnes.
0: Aline, vous avez des serres, mais aussi des fraisiers en plein air qui produisent des fraises encore avec encore plus de goût peut-être.
4: Exactement, donc il y a une partie qui n'est pas couverte pour permettre en fait justement à la récolte de pouvoir s'allonger, donc durer un maximum de temps possible quoi.
0: Alors on est sur les hauteurs de Namur, c'est vraiment une terre réputée pour ses fraises.
4: On essaye. Donc c'est vrai que là, depuis 25 ans, là maintenant, on peut dire que la culture des fraises a pris une forte augmentation. Et voilà, on se démarque comme on peut en essayant de créer vraiment et de produire surtout un fruit d'exception, quoi.
0: Je crois que votre papa était un des pionniers.
4: Mon papa a commencé, oui, il y a un bon 25 ans. Et donc c'est vraiment une fierté pour moi maintenant de pouvoir continuer sur ses pas, en pouvant continuer la production de fraises et d'asperges vendues tous les deux sous le label de Wallonie, quoi.
0: Alors il y a ce label, asperges de Wallonie et fraises de Wallonie.
4: Exactement. Oui, donc pour les asperges, donc c'est un petit mouvement qui n'est pas très très ancien. Donc on doit être une vingtaine de producteurs que j'ai rejoint il y a une bonne année là maintenant. C'est vraiment très chouette parce qu'on peut vraiment se soutenir, apprendre un peu les uns des autres. Niveau des fraises, c'est tout de suite beaucoup plus gros. Je fais aussi partie du conseil d'administration là du GFW, donc du groupement des fraisieristes wallons. Et c'est toujours très enrichissant quoi, hein, de pouvoir partager et d'émettre un peu toutes ces opinions avec d'autres collègues quoi.
0: Avec cette échappée belge, nous sommes en Drôme. Alors un petit message pour notre apicultrice qui va goûter vos asperges et vos fraises.
4: Écoutez, je lui souhaite de toute façon une bonne dégustation et puis je suis sûre qu'elle va être épatée et elle va venir nous dire bonjour un de ces quatre quoi.
0: Des asperges et des fraises de Wallonie.
3: Elles sont bonnes, hein ?
2: Elles sont magnifiques, elles sont excessivement bonnes et c'est délicieux, j'avoue que je suis convaincue.
3: Tu pourras donner ça aux reines, c'est un cadeau pour les reines.
0: Et j'imagine qu'on pourrait un petit dessert avec des fraises et du miel.
2: Ça va tellement bien ensemble.
0: Oui, oui.
2: Ouais, surtout avec le miel de lavande qui est typique de la Drôme où on est aujourd'hui. C'est une culture vraiment emblématique du département. Et le miel de lavande et les fraises en cette saison, c'est un délice.
0: Eh bien, Cécile et Tunchet, vous allez faire ça ensemble, les filles. Ça va être top.
3: On va faire quoi? On va du miel et des fraises? Ah, mais moi, j'ai déjà commencé, moi. Allez, Adrien, faut s'y mettre. Hein.
0: Moi, je suis sur l'asperge.
3: Oh.
0: Bonne continuation. Et nous, sur l'échappée belge, on va continuer à se régaler en Drôme jusqu'à 16h.
2: Merci beaucoup pour votre visite à tous les deux.
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2: Mesdames et messieurs, bonjour et bienvenue à bord du bateau Le Royan Vercors. Donc aujourd'hui, on va faire une croisière d'une heure et demie ensemble. Donc on va profiter, on a le soleil. Donc on va passer devant le jardin des fontaines pétrifiantes, le château de la Saône, et on va redescendre le courant jusqu'au village de Saint-Nazaire-en-Royan.
3: Elle est pas belle la vie, Cécile ?
4: Oh, mais c'est sublime là. En plus, on a du soleil, un petit vent frais. L'eau est merveilleuse et on voit plein d'animaux en fait,
3: oui,
4: plein d'oiseaux.
3: Oui, c'est une croisière un peu ornithologique. On va demander à Laurent Garnier, qui est des nôtres, capitaine. On voit des tas d'oiseaux et on apprend plein de choses en naviguant avec vous.
5: Alors il y a des oiseaux, mais en effet il n'y a pas que ça. C'est déjà tout ce paysage qui est extraordinaire. Vous avez vu, il y a très peu de maisons en fait. On est peu habitué à avoir une rivière où finalement il n'y a pas d'habitation. Et donc l'Isère est très sauvage. On a les bois, les arbres, les oiseaux.
4: Les noyers. Il y a plein de noyers
5: oui,
4: sur les
5: bien, bords. Bien sûr, on est dans l'appellation noix de Grenoble. Donc, c'est une des plus grosses productions de France. Plus de 50% de la production de France se fait sur l'appellation noix de Grenoble.
4: Ah ouais.
5: Donc, vous voyez des noyers de partout qui sont plantés avec ces champs très réguliers.
4: Et, noyers qui ont besoin de beaucoup d'eau.
5: Alors oui, si on veut augmenter leur production, évidemment, et la qualité de la noix. Donc, les agriculteurs puisent dans la rivière Isère, ils ont des stations de pompage, ils irriguent, et puis ils vont ramasser la noix essentiellement fin septembre. Mais on en ramasse aussi un petit peu fin juin, pour
4: ah
5: faire
4: bon
5: le vin de noix.
4: Ah oui, le vin de noix.
5: Le vin de noix.
3: Voilà. On commande tout ça depuis un bateau, c'est des roues à aubes, ça fait un peu Louisiane.
4: Ouais, on se croirait sur le Mississippi.
5: Alors,
4: hein.
5: C'est l'esprit qu'a voulu Robert Jean, Roy on l'appelait, c'est le créateur du bateau, c'était un doux rêveur, un voyageur, et c'était un explorateur même de la grotte de Thaïs, qui est à Saint-Nazaire-en-Royan, et du coup, en voyant ce plan d'eau, il se promenait avec sa barque, il invitait les gens, les amis, et puis il s'est dit, mais il faut que je partage avec plus de monde. Alors il a dessiné ce bateau, il a fait construire ce bateau, il voulait que ce soit un vrai bateau à roues, mais l'administration française, mon pauvre, a dit non, c'est trop dangereux, maintenant il faut des vrais moteurs. Donc on a quand même toute cette décoration, tout ce décorum, et on emporte les gens au travers de ce voyage romantique.
3: On ne doit pas pédaler pour avancer, pour nous ça change, hein, c'est très tranquille.
4: Ah oui.
3: C'est à bord de ce bateau, et ici à Saint-Nazaire-en-Royan, qu'ont été tournées plusieurs scènes du film Un petit truc en plus, entre autres là on passe devant le club nautique.
5: Oui, il y a un club d'aviron qui fait de la compétition, qui fait aussi du sport santé, qui accueille des personnes en situation de handicap. Et quand ils ont cherché des lieux pour tourner, eh bien en fait, on a un petit peu levé le doigt, là, nous, la Drôme et les Saint-Nazaire-en-Royan. Et finalement, ils sont venus tourner ici. Le bateau a même servi pour poser les caméras.
3: Ça te ramène à ton ancien job avant d'être comédienne, ou peut-être au début de ta carrière. Tu as été...
4: animatrice en colonie de vacances.
3: Oui. Ouais.
4: J'ai fait des colonies à la Louvée, où on était en Ardèche, et colonie pour handicapés, mentaux et polyhandicap.
5: Ça fait partie de nos missions, je pense, d'accompagner des enfants et de découvrir des choses. Ce matin, on avait des croisières scolaires. Donc des enfants qui viennent, parfois qui n'ont jamais vu une rivière, qui parfois n'ont jamais monté sur un bateau. Et du coup, c'est vrai que c'est très valorisant de pouvoir amener ses enfants, ses écoles, etc. On fait des groupes spécialement en plus pour eux. Donc du coup, c'est très adapté.
3: Cette ouverture à l'autre, cet accueil des personnes... des enfants ou des personnes différentes, ça fait partie de ton ADN aussi, Cécile.
4: Oui, parce que on appelait ça des vacances adaptées, justement, le secteur de vacances adaptées. Et je trouve que l'adaptation, moi je le travaille beaucoup en improvisation théâtrale, s'adapter à l'autre en fait, ce que l'autre est en train de proposer, c'est pas mes idées, mais il faut que je m'y adapte. Et je crois que c'est ça le challenge dans le monde aujourd'hui, c'est d'arriver à vivre ensemble, et ça suppose de l'adaptation.
3: Oui. Rebondir.
5: Oui, pour rebondir, moi, le tourisme, des fois, on me dit, oui, c'est du tourisme de masse. Vous savez, comme si le touriste était bête et méchant. Mais non, en fait, c'est les gens qui viennent ici, qui viennent découvrir notre territoire, ils ont envie d'apprendre. Vous l'avez dit, on apprend plein de choses. Donc, en fait, on fait une croisière à la fois ludique, à la fois calme, déconnectée. Et à la fois, on apprend des choses. C'est familial, c'est un rythme lent. Et tout notre personnel sont en fait des gens passionnés qui ont envie de transmettre l'amour du territoire.

0: territoire, du paysage, d'ouvrir les yeux aux gens.
1: Bon, on le voit, c'est vrai que c'est passionnant. Qui fait le, qui, la guide, là, elle est superbe.
0: Oui, oui, oui.
1: Elle est passionnante, ouais, on se voit qu'elle aime.
0: Mais même le capitaine, c'est un Italien qui, vous voyez, donc il aime, on aime cette rivière, on aime notre territoire et on le fait partager.
2: La rivière qui est bordée aussi par une voie verte.
0: Alors, c'est la Bella Via. Ça double un peu donc ce système qui permet d'aller de Marseille finalement jusqu'à Genève en passant plutôt par Grenoble. Donc à Valence, on peut prendre cette Bella Via. Elle suit juste là au-dessus, à une centaine de mètres. Et bien, il y a des gens qui sont en itinérance ou des gens à la journée. Et ça aussi, c'est une façon de découvrir les territoires très différents avec cette lenteur, avec on se pose, avec l'accueil vélo maintenant sur les gîtes, etc.
2: Très bien. Dans un instant, d'ailleurs, nous irons sur l'aqueduc au-dessus de
0: Saint-Nazaire
2: en Royan et découvrir un inventeur d'un vélo très particulier.
0: D'accord.
3: Peut-être rester par là, moi, je veux voir des loutres. On a vu un ragondin, mais on n'a pas vu de loutre.
2: Alors, ouvre les yeux.
0: Je ne suis pas certain qu'on en verra, là, je ne garantirai pas.
2: Plutôt le soir, non ?
3: Ah ben, je reste là jusqu'à 20h.
0: Moi, écoutez, sincèrement, j'ai vu des ragondins, j'ai vu une fois un castor, mais je n'ai pas vu de loutre.
3: Ah oui ?
0: J'ai vu des fouines, évidemment, plein d'autres choses. Je n'ai pas vu de loutre, alors je ne vais pas dire que j'en ai vu, mais...
3: Peut-être qu'il y en aura sur l'aqueduc. Parce que la loutre de l'aqueduc, c'est connu.
2: À suivre dans l'échappée belge.

0: Changement d'ambiance, vous l'entendez, nous continuons à avancer, à progresser à travers les vignes, mais nous avons changé de monture. Cécile, nous ne sommes plus sur une bicyclette.
1: Non, il faut que je fasse attention, il n'y a pas de sel. Donc il ne faut pas que je m'assoie sur la roue, sinon ça va m'épiler direct.
0: C'est normal, c'est normal. C'est une trottinette qui nous est confiée, une trottinette électrique d'ailleurs, qui nous est confiée par Arnaud de Trott. C'est ça, bonjour Arnaud.
2: C'est ça, bonjour.
3: Trott.
0: Alors c'est une entreprise qui est née quoi, pendant le Covid, avant, après?
2: Juste après le Covid, oui.
0: Vous avez décidé de faire découvrir votre région de façon un peu alternative.
2: Voilà, d'une manière un peu différente. Et puis parce qu'on était tombé amoureux de ces machines.
0: Inventées par un champion?
2: Tout à fait, un champion du monde de descente en VTT.
1: Ah
2: en
1: ouais
2: vitesse, en VTT, ouais.
0: Ouais, alors
2: je
0: ne
2: sais plus combien c'était, 220 ou 230 km/h.
0: On va plus lentement. Hein. Nous, on est plutôt voie lente ici. On progresse dans les vignobles. C'est de toute beauté, Cécile.
1: Oh bah c'est superbe. Regardez ces couleurs magnifiques, ces champs de coquelicots. Et puis, ça sent déjà un petit peu le vin. Hein. Je ne sais pas vous, mais moi, je le sens. Hein.
0: Oui, c'est sûr. On serpente ici dans ce vignoble de Paul Jaboulet. Alors, où sommes-nous exactement, Arnaud?
2: Là, on est au cœur de la colline de l'Ermitage. Donc, dans cette colline, il y a effectivement Paul Jaboulet. Il y a les vins de la cave de Tain. C'est une coopérative qui regroupe des vignerons. Et les vins chapoutiers aussi, les vignes chapoutiers.
0: Alors, l'Ermitage, l'épicurienne que tu es, Cécile, ça te parle parce qu'il y a le Cros Ermitage et puis il y a l'Ermitage aussi.
1: Il y a un Ermitage avec un H et un Ermitage sans H, je crois. Et, ouais. Et ben, c'est pas les mêmes vins, c'est pas.
2: Non,
1: mais c'est
2: puis,
1: quand même une colline qui est choyée qui est très abondante.
2: Ah oui, il y a des vignes de partout, quoi. Et Cros Ermitage, c'est juste derrière.
1: C'est
2: encore
1: derrière.
2: Une appellation. Particulière qui se trouve sur l'ancien lit du Rhône. Alors quand je dis ancien, c'était il y a des millions d'années, je crois.
0: Ouais. Alors un petit mot sur, on va un peu moins vite parce que ça grimpe assez fort. Un petit mot sur la technique de ces trottinettes. Elles ont deux moteurs, un à l'avant, un à l'arrière.
2: Tout à fait.
1: Exactement.
2: Moteur arrière principal, moteur avant qui donne du boost pour les montées et
1: regardez,
2: les démarrages.
1: Regardez Adrien, regardez comme je monte.
0: Oh là là, échappée de Cécile.
1: Échappée belle.
0: Giroud, maillot rose en cette période de Tour d'Italie, elle prend la tête. Vous proposez à Arnaud des balades, ça se passe comment? On vient pour une heure, une demi-journée?
2: C'est une heure et demie ou deux heures.
0: Oui.
2: Et après, il y a différents points de départ, dont les vignes. On fait ça en partenariat avec la cave de Tain. Donc il y a une petite balade dans les vignes, suivie d'une dégustation à la cave de Tain.
1: Et on ne peut pas faire la balade en buvant. Parce qu'il faut les deux mains sur le guidon, hein, vous
2: voilà,
1: avez dit,
2: oui.
1: C'est
2: et
1: ça.
2: Et puis il faut. Le code de la route s'applique, donc on n'est pas censé.
1: D'accord, oui, vous avez une morale.
0: Donc c'est mieux de faire la dégustation après la balade et pas avant.
2: C'est mieux.
0: Oui.
1: D'accord.
0: On est plus au taquet, on fait attention évidemment. Et on a mis un casque aussi, hein. C'est pas obligatoire, mais pour des raisons de sécurité.
1: C'est conseillé.
0: Oui, voilà, on l'a
2: c'est
0: mis.
2: C'est mieux.
0: En tant que cycliste et on dit comment cycliste et à vélo et pour les trottinettes, Arnaud?
2: Comment on dit
1: trottineur.
2: Ça oui. Ouais, les trottineurs, ouais, je sais pas.
0: Ah c'est voilà. Voilà, en tant que trottineur et trottineuse responsable, nous sortons casqués. On va bientôt arriver au sommet où on marquera une petite pause. Et là, c'est pique-nique au sommet alors.
2: Voilà, c'est ça.
1: Ah, chouette.
2: Des petits produits locaux.
1: Dis donc, il n'y a pas que des trottinettes, il y a aussi des crottinettes. Il y a des chevaux qui passent par là. Hein.
0: D'accord, on s'adonne.
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0: L'échappée belge continue, nous avons pris un petit peu de hauteur et nous sommes maintenant sur cet aqueduc construit en 1876 et qui surplombe Saint-Nazaire en Royan. Quelle vue fabuleuse, hein ?
1: Mais c'est incroyable, on est sur l'aqueduc et je n'entends absolument pas couler l'eau. Je suis stupéfaite.
0: Un aqueduc qui dispose de 17 arches qui enjambent la Bourne, la rivière en dessous, et le village à 35 mètres de hauteur. Il y a 235 mètres sur ce viaduc et on y rencontre Baptiste Horard. Baptiste, bonjour.
7: Bonjour.
0: Vous êtes ingénieur, créateur de vélos en bois, mais attention, ce bois ne vient pas de n'importe où.
7: Et oui, c'est du bois qui vient du Vercors.
0: Alors le Vercors, il est droit devant nous, Cécile.
1: Tout à fait, je confirme, je vois.
0: Du bois local, alors pourquoi cette démarche ?
7: À la base, c'était vraiment un projet perso de me faire mon propre vélo avec un matériau que j'aimais bien. Puis petit à petit, au fil du temps, j'ai vu que les gens trouvaient ça chouette. Moi aussi, je prenais pas mal de plaisir à en fabriquer. Donc voilà, je me suis lancé à mon compte.
0: Vous les fabriquez où, ces vélos ?
7: À Rochefort-Sanson, à la Combe d'Oyan, plus précisément.
0: C'est ici, à côté ?
7: C'est à 10 km d'ici, oui.
0: Il y a aussi une démarche écologique ou pas, c'est par rapport aux effets, aux enjeux environnementaux?
7: Oui, bah, je pourrais faire des vélos en bois avec du bois qui vient de l'autre bout de la planète, mais c'est pas du tout l'idée. Donc il y a une notion de matériaux, de ressources locales, effectivement. Après, dans tous les cas, j'utilise quand même du vernis et de la colle qui, eux, sont des composants issus de la pétrochimie.
0: Oui, on va dire que vous limitez quand même les dégâts. Votre vélo, il est très naturel et il est très beau. Il est
1: superbe. On se demande même s'il y a des branches qui poussent à des moments.
7: Non, le vélo n'évolue plus dans le temps après.
1: Des oiseaux peut-être qui confondent avec un habitat naturel.
7: On aurait quelques problèmes structurels à ce moment-là.
1: Non, mais c'est superbe. C'est tellement au toucher, c'est doux et puis c'est extrêmement léger en fait.
7: Oui, en fait, les cadres sont totalement évidés. Donc, en fait, on vient recréer des tubes creux. Parce qu'on n'a pas besoin d'avoir toute cette matière pour avoir suffisamment de résistance. Donc, voilà, finalement, un cadre en bois, c'est à peu près le poids d'un cadre en aluminium, ce qui est raisonnable.
0: Alors, Baptiste, c'est de l'artisanat ou tu vises une production industrielle ?
7: Non, je suis un peu entre les deux, à la limite. J'ai du coup une machine industrielle, une fraiseuse numérique, mais sur chaque cadre, j'ai 35 heures où je suis monopolisé sur le cadre, à le poncer, à couper mes morceaux de bois, etc. Donc, dans le futur, je ne pense pas que ça pourrait être vraiment industrialisé. Ça restera une petite production.
0: Quelques dizaines par an ?
7: C'est ça.
1: Qui achète des vélos en bois en général ?
7: Il y a deux grandes catégories, on va dire. La première, ça va être des gens qui sont là pour le bel objet. Donc pas forcément des grands cyclistes, des gens qui vont faire 1000, 2000 km par an, mais qui veulent avoir un vélo qui sort un peu du commun. Et l'autre catégorie, c'est des gens qui font de la très longue distance, donc de l'ultra-distance, et qui viennent me rencontrer pour avoir un vélo qui leur apporte plus de confort sur les kilomètres.
0: C'est modèle vélo de course, quand même.
7: Celui-là, oui, tout à fait. C'est un modèle de route typé ultra-distance, justement.
0: Est-ce que je peux me permettre de le tester ?
7: Avec plaisir.
0: Avec Cécile, le commentaire. Où tu le testes, Cécile ?
1: Mais tu vois bien que la selle est beaucoup trop haute pour moi, là. Je ne peux pas. Bon. Mais je veux bien le tester, oui.
0: D'accord. Mais je commence alors ?
1: Vas-y, je te regarde.
0: Et tu nous fais un petit commentaire ?
1: Je te tiens le micro.
0: Tu fais un commentaire ?
1: Alors, tandis que ce faisant, Adrien Jouvenot enfourche le vélo. Voilà. Et on dirait un vélo soleil. Hein. C'est vraiment, la couleur est superbe, le bois est rutilant. Et apparemment, Adrien, j'espère qu'il ne va pas tomber de l'aqueduc. Ce serait dommage de perdre un si précieux.
0: Excellent.
1: Ah oui, mais il a l'air de kiffer grave. Ah,
0: il est super confort.
1: C'est confort, Adrien ?
0: Ah oui,
1: comment
0: confort.
1: Vous avez trouvé ?
0: C'est très agréable, c'est très maniable. C'est hyper souple. Ça, waouh, j'aime beaucoup. Franchement...
1: Ça vous va très bien au teint.
0: Alors, les vélos qu'on a pour faire l'émission, ils sont pas mal, mais je les troquerais volontiers contre ceci. Hein.
1: Ouais, c'est classe.
0: Alors, on va me dire, c'est pas le budget, c'est quand même un vélo un petit peu haut de gamme, j'imagine.
7: Oui, bah un peu plus que ce que vous avez. Oui, mais finalement, on reste dans des prix tout à fait raisonnables par rapport à ce qui se fait aujourd'hui sur des vélos de gamme en carbone.
8: Oui, oui. C'est toujours moins cher qu'une voiture.
7: Oui, ça dépend quelle voiture.
8: Ouais, mais... et ça consomme beaucoup moins. On vous félicite pour votre vélo.
1: Bravo, c'est
8: alors, le vélo, il faut quand même donner sa marque. C'est un vélo Venn.
7: C'est ça. Venn, qui, du coup, pour rappeler la veine du bois, et l'orthographe V-E, accent grave N-E, c'est l'autre nom du palissandre. C'est une essence qui pousse en Afrique et qui est en voie de disparition par surexploitation. Donc voilà, je rends un petit peu hommage à cette essence de bois à travers ma marque.
8: Est-ce qu'on peut dire, Cécile, que dans cette émission, on a de la veine?
1: Mais bien sûr, on a de la chance, ça c'est sûr, on a de la veine. Et moi, je trouve que c'est vraiment très, très stylé. Nous, à Lyon, on a de plus en plus de pistes cyclables, un peu de partout dans toutes les villes. Et c'est vrai que ça ferait son petit style, ça.
8: C'est classe. Vraiment, bravo, bravo, bravo. On a mis toutes les infos en ligne, évidemment, sur RTBF Actu. Bonne continuation, Baptiste.
7: Merci, bonne journée.
1: À bientôt.

0: Ouf, après cette petite balade à trottinette dans les vignes, on pose pied à terre pour ce pique-nique au milieu de cette Drôme des collines avec nos compagnons d'échappée. Anne-Catherine qui nous accueille ici, Anne-Catherine Charrère. Depuis quelques années, on vient presque tous les ans en Drôme.
1: C'est toujours un plaisir de vous accueillir dans la Drôme, oui, bien sûr.
0: Allez, je découvre moi à chaque fois des endroits que je ne connaissais pas. Comme ici, cette colline sur Tain-l'Hermitage, avec des sentiers de randonnée. J'ai vu des joggeurs, des promeneurs, des cyclistes, des trottineurs.
1: Le terrain de jeu idéal pour les sportifs, comme pour les personnes qui cherchent juste un petit moment de détente avec une vue magnifique. On a un panorama super quand on monte sur la colline de l'Hermitage. Là, on est vraiment bien. Pour les vélos, c'est le long de la Via Rona. Donc, c'est aussi une bonne halte à faire quand on fait la Via Rona. Et on descend encore à 10 km de Tain et on enchaîne avec la Belle Via. C'est le paradis pour les cyclistes, les cyclotouristes. On a vraiment de beaux itinéraires à vous proposer.
0: Oui, merci pour ces bons plans et confirmation avec Antoine, notre journaliste, qui est allé courir ce matin le long de la Belle Via.
2: Oh le long de l'Isère, c'était incroyable. Les couleurs, l'eau, les paysages en arrière-plan, quel bonheur.
0: Oui. Alors Antoine, tu signes un papier qui est paru ce week-end dans le Dozio, supplément encarté dans l'Avenir, la Livre Belgique, la DH. Tu racontes un petit peu cette échappée belge. Qu'est-ce que toi, personnellement, tu en retiens ?
2: Je trouve que quand on est contemplatif, qu'on prend vraiment le temps de profiter de paysages qu'offre l'Ardèche et la Drôme, en montgolfière, en trottinette dans les vignes, ou même avec la Drésienne, en fait on profite tout simplement. Et puis surtout on rencontre des gens, on leur donne la parole. Et c'est génial.
0: Oui, on a rencontré vraiment des belles personnes. À commencer, tu la connaissais, Cécile Giroux ?
2: Alors, je savais ce qu'elle faisait, grâce au Grand Cactus.
3: Là, d'accord.
2: Le Grand Cactus ouvre des portes.
3: Et tout à fait.
2: Mais j'ai rencontré la Cécile, en fait, sur ses terres, finalement.
3: Dans mes terres, ouais, exactement. Enfin, moi, je suis plus vers le nord, hein, je suis à Lyon, mais c'est ma région, effectivement.
0: Oui, il faut rappeler qu'on est en Auvergne-Rhône-Alpes et que Lyon, on est le chef-lieu. Ouais. Alors, toi...
3: C'est un peu la capitale du monde, hein, c'est un peu la plus belle ville du monde, en toute objectivité.
0: Oui. Tu as aussi été dans les endroits où tu n'étais jamais venu.
3: Non, jamais venu. Et pourtant, je participe très souvent au Festival du Rire National des Humoristes de Tournon, qui a lieu fin août. Donc je suis déjà venue, j'ai déjà goûté beaucoup de vins dans la région, mais je n'avais jamais gravi la colline de l'Hermitage. Et le point de vue là-haut est juste époustouflant, quoi. Et puis c'est effectivement, ça appelle à... Mais tout ce qu'on a fait, en fait, sur cette échappée, appelle à la contemplation, à la prise de recul, prise de hauteur. C'est pas mal dans le monde dans lequel on vit.
0: Oui, ça,
3: prendre du recul.
0: Ça met un peu en paix avec soi-même et ça redonne confiance dans le genre humain, je trouve.
3: Oui, et puis ça permet la rencontre, justement, de ce que disait Antoine. Ça, on rencontre vraiment des gens, on prend le temps de rencontrer les gens.
0: Alors on a commencé l'émission tout en bas, sur le pont, à Tournon. On a fait le tour des falaises en Ardèche. On est revenu en Drôme, les collines, les vergers, les vignes.
3: Ouais. Le bateau, ouais.
0: Ouais, avec beaucoup de voilants, beaucoup de moyens de locomotion doux, on peut découvrir...
3: De douceur, ouais. C'est la douceur aussi qui marque cette échappée, parce que c'est la douceur de vivre. D'habitude, on dit qu'elle est angevine, des poètes disaient qu'elle était angevine, mais elle est aussi ici, en Rhône-Alpes, en Ardèche-Drôme.
0: Merci pour toutes les chansons aussi que tu as fredonnées pour cette balade.
3: Moi, je t'en ai mis plein la tête.
0: Oui, elle m'a chanté du Jean Ferrat. Mais j'aimerais qu'on termine avec un petit Céline Dion, « J'irai où tu iras ».«
3: J'irai où tu iras ». Mon pays sera toi.
0: Merci.
3: C'est une invitation, Adrien.
0: Oui, je prends.
3: Attention, je passe des trucs entre nous. Hein. Je crois bien.
0: Si on veut te voir sur scène, il y a évidemment le Grand Cactus en live.
3: Le Grand Cactus, on joue à Lille, au Zénith de Lille. Le 20 juin, on sera à l'ING Arena. Et puis avec mon compatriote Yann Stotz, on sera au Cirque Royal le 3 décembre. On sera à Liège le 4 octobre avec les Taloches et on sera le 6 novembre au Sébastopol à Lille.
0: On va retourner nous dans le nord avec le TGV Inouï. C'est direct, on monte dans le train ici à Valence et 4 heures plus tard...
3: Vous êtes sous la pluie.
0: Il pleut pas toujours en Belgique. La preuve, nous serons à Bruxelles, Nord, 4 heures plus tard. Merci à Alex Van Verbeek, notre metteur en onde, qui est aussi raconteur de blagues.
3: Ah, Ça aide le soir. Il m'a fait rire.
0: Il est très bien. Alex m'a fait rire.
3: Oui.
0: D'ailleurs, pour une première partie, si un jour tu as un problème d'horaire, je te le recommande.
3: Mais je penserai à Alex, oui. Mais évidemment. Et je l'appellerai Alex le clown. En référence à Jojo le clown.
0: Qui a déjà fait ta première partie.
3: Qui a déjà fait notre première partie, effectivement.
0: La semaine prochaine, nous serons en Arménie, changeant de décor.
3: Oh,
0: ça va être bien aussi, on va grimper là, avec Levon, compatriote, pour une nouvelle échappée belge. D'ici là, prenez soin de la planète.
3: Et de votre bicyclette.
0: Dans un instant, Survivant, le journal de 16h.

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2: Bonjour et bienvenue sur RTBF Vivacité. Ça y est, ce week-end qui arrive après l'actu de 16h. Voici Marie-Laure de Kharkov.
3: Bonjour à toutes et tous. À 16h, les informations essentielles de la journée. La tendance est au non, avec 55% de votes défavorables, selon un sondage officiel réalisé 30 minutes après la sortie des urnes. Les Suisses auraient rejeté par référendum l'initiative populaire anti-immigration de la droite radicale, qui proposait de plafonner à 10 millions la population du pays. Pour l'instant, la Suisse compte 9,5 millions d'habitants. Dans le pays, un habitant sur quatre est issu de l'immigration. Ce texte visait surtout à limiter cette proportion. Si l'initiative avait été adoptée, la Suisse aurait dû alors dénoncer son accord de libre circulation avec l'Union européenne dans les deux ans et remettre en question d'autres accords bilatéraux portant sur l'asile et la sécurité. L'Iran accuse les États-Unis de ne pas respecter leurs engagements après une frappe israélienne sur le sud de Beyrouth qui a fait 3 morts, une frappe qui pourrait menacer la signature d'un accord pour mettre fin à la guerre au Moyen-Orient, car l'Iran a déjà prévenu Israël que viser la capitale libanaise constituait une ligne rouge. Le principal négociateur iranien a d'ailleurs affirmé après cette nouvelle frappe sur Beyrouth que dans ces conditions, il est inutile de poursuivre les pourparlers avec les États-Unis. Le libéralisme fête cette année ses 180 ans. À cette occasion, 400 militants du MR côté francophone et d'Anders côté néerlandophone étaient réunis ce matin à Bruxelles au Palais des Académies. L'occasion de quelques discours, dont celui du président du MR, Georges-Louis Boucher. Il admet des temps difficiles pour son parti, mis à mal dans les derniers sondages, mais il assume les réformes prises par les gouvernements auxquels son mouvement réformateur participe, notamment dans le domaine de l'enseignement en Fédération Wallonie-Bruxelles, et il se voit gagner les élections en 2029. Pendant ce temps, les manifestations continuent contre les décisions du gouvernement de Wever. Cet après-midi, entre 3 et 4 000 personnes manifestent à Bruxelles contre l'augmentation des dépenses en matière de défense, alors que d'autres secteurs sont réduits à la portion congrue. Comme chaque année avant les vacances, la Croix-Rouge lance un appel au don de sang pour deux raisons. Les stocks ne sont pas assez renouvelés pendant les vacances et après les vacances, il peut être interdit de donner pendant plusieurs jours si on revient de certains pays à risque. La Croix-Rouge encourage tout particulièrement les donneurs des groupes A, B, O et AB négatifs à donner leur sang avant de partir. Minoritaires dans la population, les groupes négatifs sont particulièrement recherchés en raison d'une plus grande compatibilité précieuse dans les situations d'urgence vitale. Voilà pour l'essentiel de l'info. Belle fin d'après-midi à notre écoute.
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2: RTBF Mobile Info, bonjour Xavier.
4: Bonjour Thomas, bonjour à tous.
2: Un accident sur le 429.
4: Oui, c'est dans le sens Tournai Bruxelles à hauteur de Petit-Enghien. Ça se passe quelques kilomètres après la sortie 25 en direction donc de la capitale. Vous circulez uniquement en voie de gauche dans ce secteur avec un accident important. La police et les autorités sont sur place avec des ambulances également. Accident assez grave dans ce secteur, donc prudence à l'approche du kilomètre 16.5. On a aussi quelques ralentissements à vous rappeler sur l'origine de Bruxelles, mais très léger hein, dans le secteur de Zaventem en venant de Woluwe-Saint-Etienne en direction de Grand Migard. Il faut compter 5 minutes de plus pour traverser ces bouchons.
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2: Bonjour et bienvenue dans Yes Weekend. Profitez bien de ce dimanche de fraîcheur. La semaine prochaine, ce sera une autre histoire. Des histoires, on vous en délivre cet après-midi avec les meilleurs moments de Viva. Dans les replays, aujourd'hui, j'ai pour vous Anne Gruet qui s'exprimait à propos de la retraite. Toute une histoire, la bonne ambiance du jeu du midi ou encore la venue de Claudio Capeo cette semaine. Voilà pour le menu. La musique de Bruno Mars se prépare. Le temps pour moi de vous souhaiter une belle après-midi, un bon week-end et bienvenue chez vous.
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0: Il sera en concert au Bodestival cet été à Bertry. Je veux parler de Soprano Survive. BTS et Tame Impala, eux, arrivent très vite après le premier replay Yes Weekend qui se déroule dans une seconde au cœur de l'émission de Patrick Weber.
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0: On y va pour le
15: week-end.
0: Voilà.
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0: Merci madame. Allez, premier replay Yes Weekend et c'est pas fini. Ce soir-là, Anne Gruet parlait de retraite.
16: Alors, j'explique comme d'habitude tout, parce que moi je ne cache rien aux auditeurs. Anne Gruet, la dernière fois qu'elle est venue, on lui a coupé la chic. Voilà, chose d'ailleurs, elle s'est retrouvée à l'hôpital peu de temps après. Donc, oui, on doit être très prudent par rapport maintenant à vous, parce qu'on vous aime, on vous soigne, on vous... C'est vrai, on vous chérit. Donc, vous pouvez commencer au niveau du carnet de notes.
17: Et donc voilà, la dernière fois, il y a 15 jours, reportons-nous à il y a 15 jours, on me coupe la chic alors que j'étais en train de vous expliquer le caractère exceptionnel d'une publicité lue dans le métro.
16: Ouais.
17: En ces temps de restrictions économiques, en ces temps de restrictions budgétaires, où on vous parle de vos pensions qui vont être rabotées, etc., publicité dans le métro.
16: Vous n'avez pas eu le temps de préparer en 15 jours.
17: Oui, non, j'ai pas eu le temps. Non, je vous lis la publicité.
16: Oui, allez-y,
17: Et si ton avenir commençait ici, rejoins-nous au lycée de la retraite. Ça, c'est de la pub. Ça, c'est un truc d'actualité, moi, je vous dis.
18: Et c'est pas moi qui l'ai faite. Hein.
17: Pense à ton futur, ben oui, rejoins-nous à la retraite.
16: C'est très bizarre.
17: Mais non, c'est pas bizarre.
16: C'est un vrai lycée ou c'est une vraie retraite?
17: Ah, mais non, c'est un vrai lycée. Un vrai lycée, mais c'est génial dans les temps actuels d'avoir une idée, de penser à ton avenir.
16: Dites les gens, quand vous prenez le métro, ils vous parlent?
17: Ils me parlent, les gens qui prennent le métro, parfois leur visage me parle.
16: Ils vous reconnaissent et puis après ça, ils vous disent des trucs.
18: Encore un client.
17: Ils disent que je suis formidable.
19: Ah oui, tiens, ça m'étonne pas.
16: C'est vrai, le contraire m'aurait surpris.
17: Oui, le contraire m'aurait surpris aussi. De toute façon, s'ils me disent le contraire, je leur fous mon poing dans la gueule.
16: Oh, mais t'arrêtez pas de violence dans l'émission, bien sûr.
17: Mais c'est pas dans l'émission, c'est dans le métro.
16: Dans le métro, faites ce que vous voulez. Damien. Notre auditeur.
20: On le réveille.
21: Non, j'étais en train de regarder ce que c'était le lycée de la retraite. Et voilà, donc j'étais en train de m'informer.
16: En fait, vous faites du fact-checking. Vous pensez qu'Anne Gruet nous raconte n'importe quoi.
21: Je cherchais le pourquoi retraite, en fait.
16: D'accord.
21: Voilà.
17: La retraite, c'est parce que c'est la retraite des grognards de Napoléon quand ils sont partis de Russie. Hein, tout le monde sait ça.
16: Bon, faites la terre et continuez.
0: Le lycée de la retraite, pourquoi pas, une idée à exploiter. C'est pas fini pour débriefer l'actu du lundi au vendredi avec Patrick et toute l'équipe dès 17h.
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0: Ça vous rappelle peut-être des soirées. En tout cas, moi, ça m'en rappelle. Camaro, le son de Femme Like You Survive. Et demain, vous démarrez la semaine, non pas avec une femme, mais avec un homme.
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0: Laurent Voulzy sera donc l'invité du 8-9 demain avec Cyril pour parler de son actu et de ses concerts à venir.
1: Là où je vais.
0: Et ben il va dans le 8-9 pour vous parler de tout ça et même plus demain avec Cyril, toute l'équipe pour démarrer la semaine du bon pied dans le 8-9.
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Loveful et les Cardigans sur Viva. À suivre côté musique, Angèle, Justice et Alex Germis. Et un nouveau zapping autour de la venue de Claudio Capeo cette semaine dans l'antenne de Vivacité. C'est à suivre dans une seconde.

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2: Attention, Dracula est aussi sur Vivacité. Pour écouter Tame Impala, restez là.
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6: Claudio Capéo était l'invité de Bruno Tumers cette semaine. Il revenait entre autres sur les débuts difficiles et le succès aussi, notamment à

0: avec un homme debout.
1: On va écouter aujourd'hui Un homme debout, chanson qui a pile 10 ans.
2: Ouais.
1: Et ouais, je suis désolé. Ouais, je vais vous vieillir.
2: Ouais, c'est incroyable.
1: Un peu. Mais au moment de la sortie, incroyable. Vous y pensiez à cette carrière naissante. Il y avait l'angoisse de durée ou
2: non,
1: bien
2: non, pas du tout. Je pensais à rien du tout. Quand elle est sortie, je me suis dit c'est un coup de bluff. Vraiment au début, première fois qu'elle passe à la radio, je me dis c'est un coup de bluff. Vraiment, je me dis parce que je me dis vraiment c'est quelqu'un qui me fait une blague. Je raconte pas des conneries. Vraiment, je pense à ça. Et je me rappelle que je suis dans la voiture de ma belle-mère, je me filme, je crie à mon fils derrière qui dit c'est papa qui passe à la radio. Mais tu sais, ça faisait des années déjà, ça faisait 10 ans qu'on essayait qu'on faisait des albums, on avait déjà fait plusieurs albums qui n'ont jamais marché. Et puis on attendait toujours, je passais quand même toute cette jeunesse-là en fait à attendre un titre qui passe à la radio quoi.
1: Il y a eu un moment
2: en 10 ans, un jour je vais m'entendre.
1: Mais
2: c'est pas comme ça que ça se passe.
1: Dit avec vos musiciens, avec Gilles et compagnie, on va arrêter parce qu'en fait il se passe rien.
2: Non.
1: Ou bien il y avait toujours l'envie qui était là.
3: Je crois qu'à un moment,
2: il y a eu un petit moment de bad.
3: On changerait peut-être de nom, de projet, si tu veux. On
1: resterait, style.
3: On resterait ouais, ça, de style.
1: On va faire un reboot.
3: On resterait ensemble, mais peut-être. Genre, on était vraiment au.
2: C'était au bord du gouffre.
3: Ouais, on s'est dit, on se bat, mais bon, à quoi bon. Et un jour. Et si on faisait pas quand même The Voice finalement?
2: Ouais. Et alors qu'on a quand même eu la chance parce que nos familles nous suivaient toujours quoi. Tu vois, ça n'importait pas de pognon. Par contre, on jouait tous les week-ends, c'était super. Donc nous, on se démerdait pour pouvoir mettre de l'essence et tout y quanti. Hein. On prenait du plaisir, mais c'est juste.
1: Oui, et vous aviez un métier manuel sur le côté.
2: Moi j'étais menuisier. Ouais. Voilà. Après, Gilles était encore déjà dans la musique. Hein. Mais c'était en fait, tu sais, au bout d'un moment, tu te disais, mais à quoi bon, en fait, avec un petit peu de tristesse. Tant pis, les gens ne nous aiment pas, en fait, quoi. Mmh. Tu vois, donc il va falloir peut-être arrêter.
1: Et quand ça arrive, Un homme debout sort, vous vous retrouvez partout en radio.
2: Ouais.
1: Il y a des plateaux télé, des plateaux radio, des interviews, la scène, etc. Est-ce que vous en profitiez à l'époque?
2: Mais je crois pas. Vraiment, je crois pas. Je sais pas. En tout cas, t'es trimballé dans tous les sens, tu vas très vite. Moi, je me retrouve tout seul, en fait, hein, tu vois, parce que les KPO restent en Alsace. Moi, je pars tout seul. Je suis à Paris pendant des semaines. Je suis au début dans des petits appartements de bonne, de trucs. Je suis seul. J'ose même pas sortir dans la rue parce que tu sais, moi je suis d'Alsace et puis ça me fait bizarre de voir autant de gens dans la rue. Je suis presque un petit peu angoissé. Et puis il y a des taxis qui me cherchent, qui m'emmènent dans les radios avec des gens que je connais pas. Je dois dire bonjour à tout le monde. Tout le monde me parle de ma musique. Je dois raconter ma vie, mais je sais même pas ce que c'est ma vie parce qu'en fait j'ai jamais parlé de moi. Et donc là, t'es perdu à ce moment-là, quoi.
1: C'est bizarre que vous ressentiez ça parce que bon, on s'est croisés depuis le début et je vous ai toujours trouvé très très à l'aise.
2: Ouais, bah tu vois. Peut-être j'ai toujours été moi-même, tu vois. Tu sais, moi qui ai voulu fuir The Voice parce que en fait c'était compliqué pour moi, parce que déjà se battre contre des chanteurs, pour moi c'est pas un sport, hein, tu sais, on est vraiment dans un truc.
1: Oui, c'est vrai que la compétition, ça reste c'est pas votre truc.
2: Je l'ai fait toute ma vie avec l'accordéon, toute ma jeunesse, donc en fait je voulais passer à autre chose. Et puis finalement, je veux fuir ce Paris parce que je veux rentrer chez moi, parce que je veux retrouver mes parents, mes gosses, ma femme, ma petite campagne. Et puis finalement, vraiment en rentrant sur le retour du chemin, quand je descends du train, j'ai ce coup de fil de Sébastien Saussé, mon producteur. Qu'il est encore d'ailleurs aujourd'hui, qui m'annonce qu'il veut me signer avec une chanson qui est Un homme debout. Et je l'enregistre la semaine d'après, et la semaine d'après, ça sort en radio. Et en fait, je ne suis plus jamais rentré à la maison pendant plus de 2 ans, tu vois, 2-3 ans.
1: Et ce qui est dingue maintenant, j'ai pu voir, c'est qu'Un homme debout, c'est 10 millions de streams.
2: Ouais, je sais, je ne pourrais même pas te dire, je sais rien du tout. Je ne regarde pas les chiffres, je ne regarde pas trop, c'est. Ça a dépassé, mais...
1: Toutes les espérances, oui.
2: Totalement.
1: Tout à coup, vous vous retrouvez sur le devant de la scène, vous racontez dans cette chanson-là la vie d'un sans-abri, et vous parvenez tout de suite à vous projeter dedans.
2: Ouais, mais totalement, parce qu'on était dans le métro, parce qu'on a fait la Manche, alors on n'était pas sans-abri, on avait quand même des endroits où dormir, tu vois, et puis on dormait dans des auberges de jeunesse, tu vois. On bouffait sur les parkings, et puis on passait notre temps dans le métro. C'est pas forcément évident, mais c'est quand même super génial. Tu vois, il y a les odeurs, il y a tout ça, il y a ces sourires, il y a aussi ces personnes qui te font la gueule, qui ont envie que t'arrêtes, qui te montrent qu'il faut que tu fermes ta gueule maintenant, tu vois. Mais aujourd'hui, on en est là.
1: Quand vous repensez au gars qui a 30 ans et qui tourne son clip d'Un homme debout sur la place principale à Lyon, qu'est-ce que vous vous dites?
2: Je me dis que c'est quoi ce délire quand même d'avoir des personnes qui me maquillent, qui a un van qui nous suit partout, genre il y a un chauffeur, qui a une équipe derrière, que les gens prennent soin de moi, il fait un petit peu froid, ils me mettent une veste. Je dis mais arrêtez hein, vos conneries, parce que là
1: je peux aller la chercher moi-même.
2: Je suis mal à l'aise là, c'est pas cool. Hein. Et je me rappelle quand même qu'ils me mettent de la musique pour que je fasse mon a cappella, et puis les gens s'arrêtent et ils trouvent ça cool. Tu vois, alors que ça vient de démarrer, mais tout le monde connaît déjà la chanson. je suis à Lyon, je suis pas en Alsace. Moi, pour moi, les gens,
1: oui, c'est pas votre patrie,
2: ils connaissent la chanson parce qu'ils sont alsaciens, quoi. Alors que c'est diffusé partout. Mais ça, au début, tu t'en rends pas forcément compte. Les gens, ils viennent rapidement vers moi en me faisant des câlins, en me disant, oh, j'ai l'impression qu'on se connaît, quoi. Et ça, c'est plutôt cool.
0: Claudio Capeo, cette semaine, sur Viva. Et juste pour le plaisir, un petit extrait pour flatter nos oreilles d'un homme debout.

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Tasmin Archer sur Vivacité. On parlait de Claudio Capéo dans nos chansons Ont une histoire il y a quelques minutes. Dès demain, c'est Julie Compagnon qui sera votre invitée. Elle vient vous voir pour sa série d'hommages à France Gall, à son répertoire et ses tubes.

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0: On se fait plaisir cet après-midi avec Marc Lavoine et toi, mon amour, sur Viva. Et d'ici 17h, Manu Chao arrive.
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0: Ça fait plaisir le midi aussi avec votre jeu Seul contre vous avec Sarah et Jordan. Le midi, on joue, on se marre et on chante.

0: Pierre Demar, je pense à vous. Et justement, c'est un des artistes, c'est une des chansons du moment. Il y a un petit challenge Pierre Demar, Jordan.
1: Mais oui, je ne sais pas si vous avez vu, c'est Big Flo et Oli qui a envoyé une petite note vocale sur WhatsApp à Pierre Demar en lui disant on essaie de chanter ta chanson, mais en fait, c'est vraiment super compliqué. Et c'est vrai que les notes, quand il dit je vais, je viens, ça monte et je pense à vous.
0: C'est très aigu.
1: Oui, il faut savoir le chanter. Et en fait, après, tout le monde l'a testé. Il y a Marine de la Star Academy qui l'a testé. Tous les animateurs de Typique l'ont testé. Enfin voilà, il y a même Jérémy Bess qui l'a fait. C'était pas très juste.
0: C'était juste ou pas?
1: C'était pas très juste, pardon.
0: Et vous, Jordan, pouvez le faire ou pas, ce challenge? Au refrain, hein?
1: Je vais essayer, ok.
0: Je pense à vous, Pierre Demar, avec la voix de Jordan Renard.
1: Je vais, je viens, ça monte, je pense à vous. Voilà.
0: C'est pas mal.
1: Bon, écoutez.
0: Il y a quelques fausses notes, mais c'est pas mal.
1: Oui, et alors j'adore parce que Pierre Demar note les reprises sur ses réseaux sociaux.
0: Ah, c'est
1: à mourir de rire.
0: Attendez, je tente ma chance. Attendez, hein. Je vais, je viens, ça monte, je pense à vous. Je n'ai besoin de rien que de mon six coups. Oui. C'est quoi son six coups?
1: C'est très bien, je n'ai pas voulu m'en...
0: Ou pas.
1: Mon buzzer est cassé, là.
0: C'est Damien qui s'est retourné, notre réalisateur. Il a dit oui, il me prend dans son équipe. Et nous, on va prendre Jacques dans notre équipe aussi. On retrouve notre champion pour la quatrième manche. Ça va toujours, champion?
2: Je pense à vous.
1: C'est je vais, je viens, ça monte et je pense à vous. Allez-y.
2: Moi, je vais vers le bas, moi.
0: Non, la phrase, c'est je vais, je viens, ça monte et je pense à vous. Allez-y.
2: Oui. Je vais, je viens, je monte et je pense à vous.
1: Oh, pas mal.
0: Là, c'est pas mal. Vous savez quoi? Vous êtes réapproprié la chanson. Et ça, c'est pas
2: voilà.
0: mal. Oui. C'est juste que ça monte et c'est pas je monte, mais si vous avez envie de monter les escaliers, il n'y a pas de souci. Champion,
2: ah,
0: on va à l'étage.
2: Oui,
1: c'était parfait.
0: C'était très bien,
3: bravo.
0: Champion.
3: Bon, bah, des trois, c'est quand même Jordan qui s'en est le mieux sorti. Seul contre vous, revient toute la semaine demain dès midi avec Sarah et Jordan. 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

0: 2:17, l'heure de l'actualité avec votre journal. D'ici là, on s'informe sur la météo du fin de cette fin de week-end et de la semaine à venir avec Olivia Rox.
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2: Excellent après-midi, un dimanche plus nuageux comme prévu pour la fête des papas, mais avec un temps sec. Les éclaircies sont tout de même plus généreuses à l'ouest et surtout au littoral. Et avec un vent de nord-ouest, eh bien le fond de l'air est frisquet, de seulement 14 à 18 degrés. La soirée s'annonce belle, avec un ciel peu nuageux, mais dans le courant de la nuit, le ciel se chargera. Les températures nocturnes s'établiront de 7 à 11 degrés. Demain matin, quelques éclaircies pourraient déjà apparaître entre le littoral et la Gaume sur les régions le long de la frontière française. Et l'après-midi, la nébulosité régressera. Les éclaircies seront plus franches avec un ciel souvent peu nuageux de 17 à 21 degrés.
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0: La suite des meilleurs moments de l'antenne de Viva avec Yes Weekend, c'est après le journal de 17h et Julie Buron. Voici les titres.
8: Quelques milliers de manifestants dans la rue de Bruxelles, ils ont défilé contre la hausse des budgets militaires, synonyme selon eux de hausse des impôts, réduction des services publics et dégradation des conditions de vie. En 2029, nous gagnerons. Georges-Louis Boucher voit le MR remporter les prochaines élections malgré les derniers sondages défavorables à son parti. Du jamais vu à Washington, la pelouse de la Maison-Blanche va accueillir un match de MMA, un art martial plutôt violent, et ce à l'occasion des 80 ans de Donald Trump. Bonne fin d'après-midi à tous. Des dizaines d'associations issues de tous les secteurs de la société civile belge et européenne ont réuni des milliers de manifestants dans les rues de Bruxelles cet après-midi. Une marche pour la justice sociale et contre la guerre. Quelques jours avant le Conseil européen des 18 et 19 juin, ces personnes veulent coaliser l'opposition vis-à-vis des projets de l'Union qui entend dépenser 800 milliards d'euros supplémentaires en armement. De l'argent qui sera retiré des services sociaux, des soins de santé, de l'éducation et du travail, entre autres. On écoute quelques-uns de ces manifestants.
9: Tout le problème pour le moment, c'est qu'il y a une militarisation en Europe qui est en train de se faire de manière vraiment très importante, qui coûte énormément d'argent, et ça se fait au détriment de la sécurité sociale et voilà, de l'intérêt de la collectivité.
10: Investir cet argent dans des sphères qui nous paraissent plus importantes, comme le social, l'éducation, l'humanitaire, au lieu de financer la guerre, l'armement, voilà.
11: 0% du PIB pour l'OTAN, c'est clair, hein, voilà. Pour le moment, c'est à ça que sert l'Arizona, c'est à transférer tout ce que produit la Belgique et les travailleurs belges pour financer la guerre.
8: Des propos recueillis par Michel Gasset et les moyens techniques de Nicolas Denefeldt. Environ 80 habitants du quartier Anderlechtois de Kureghem à Bruxelles ont érigé ce dimanche, devant la maison communale, un mur constitué de détritus ramassés dans leur rue durant la matinée. Par cette action, les citoyens souhaitaient attirer l'attention sur le problème des déchets auxquels le quartier est confronté. Problème en partie lié aux mesures d'économie prises par l'administration communale qui a décidé que ce service services de propreté ne seraient plus actifs le week-end. Or, ce quartier est coincé entre le marché du midi, qui a lieu chaque dimanche, et les abattoirs d'Anderlecht, ouverts tous les jours, des lieux qui génèrent une quantité énorme de déchets, surtout le week-end. En 2029, nous gagnerons les élections. C'est la conviction affichée ce dimanche par Georges-Louis Boucher, président du MR, en marge d'une matinée académique à Bruxelles, marquant le 180e anniversaire de la fondation du Parti libéral belge, parti créé en 1846 par un congrès dans les murs de l'hôtel de ville de Bruxelles. Face au dernier sondage plutôt défavorable, montrant un net recul des Bleus dans tout le pays, face aux manifestations répétées contre les mesures gouvernementales et notamment dans le monde de l'enseignement en Fédération Wallonie-Bruxelles, le président du MR se montre déjà quasi en campagne et appelle à la victoire pour le prochain scrutin en 2029. On écoute Georges-Louis Boucher.
5: Prendre des décisions politiques, c'est pas toujours être le plus populaire. Ça serait une faute politique de rester au pouvoir et de se dire ben maintenant on y est, on va prendre un peu de confort et on va essayer de plus prendre de risques. Ça n'a aucun sens que d'agir comme cela. On doit assumer, on doit surtout montrer à nos concitoyens que ces réformes portent des fruits. Alors parfois, ça prend un peu plus de temps, ça c'est vrai, mais en tous les cas, c'est notre responsabilité justement d'aller au bout et de laisser une Belgique qui est réformée et prête à affronter les défis du futur. Je suis certain que nous gagnerons les élections parce que nous avons un projet qui est cohérent. Nous avons ici la faculté de dire la vérité, la situation telle qu'elle est. Et donc le temps récompense toujours ceux qui ont été honnêtes et responsables.
8: Des propos recueillis par Fabien Van Eekhout et Nicolas Denefeld. Trois personnes ont perdu la vie dans une frappe israélienne ce dimanche au Liban. Une attaque sur un quartier de la banlieue sud de Beyrouth où Israël dit avoir visé le Hezbollah. Une frappe qui a fait dire au principal négociateur iranien que les États-Unis ne respectaient pas leur engagement, ce qui risque de compromettre, selon lui, les pourparlers entre Téhéran et Washington. À Washington, justement, un combat de MMA, un art martial plutôt violent, va avoir lieu sur la pelouse de la Maison Blanche. C'est du jamais vu. Et pourtant, c'est ce qui va se dérouler ce soir. L'événement sert officiellement de célébration pour les 250 ans des États-Unis, mais c'est surtout un cadeau d'anniversaire que s'offre Donald Trump, qui, comme par hasard, fête par la même occasion ses 80 ans à Viva.
12: Oui, sur la pelouse de la Maison Blanche, il y a désormais une gigantesque arcade baptisée la Griffe, qui mesure près de 30 mètres de haut. Une arène qui abrite le fameux octogone, la cage dans laquelle s'affronteront les combattants. Ils seront 14 pour ce que Donald Trump, jamais avare de superlatifs, annonce comme le plus grand spectacle du monde. 4000 personnes devraient y assister, 100 000 autres pourront voir le spectacle sur un écran géant à proximité. Coût total de l'opération, 60 millions de dollars, officiellement payé par la fédération de MMA. Pour Donald Trump, un grand fan de sport de combat, faire venir la MMA à la Maison Blanche était devenu une quasi-obsession. On a même l'impression que c'est plus important pour lui que les négociations avec l'Iran. Même le G7 commence un jour plus tard pour que le président américain puisse se faire plaisir, car c'est vraiment un événement taillé sur mesure, ou plutôt sur des mesures, pour Donald Trump. Dans son émission, l'humoriste Bill Maher résume le sentiment de beaucoup d'Américains.
13: L'empereur s'offre un combat de gladiateurs pour son anniversaire, tout va bien.
12: Une chose pourrait toutefois perturber l'événement, la météo. De la foudre et des averses sont annoncées à l'heure des combats.
8: C'était la correspondance depuis les États-Unis d'Aviva Fried. À la Coupe du monde de football, l'Allemagne entre en lice en début de soirée. Allemagne-Curaçao, ce sera à 19h. Un peu plus tard, les Pays-Bas seront face au Japon dès 22h. Côte d'Ivoire-Équateur, ce sera à 1h du matin. Et Suède-Tunisie à 4h. Des matchs à regarder sur RTBF typique. En Formule 1, le Britannique Lewis Hamilton et sa Ferrari ont créé la surprise en remportant une première victoire avec la Scuderia. C'était lors du Grand Prix de Catalogne qui vient donc de se terminer. Enfin, en cyclisme, Jasper Philipsen s'est adjugé la deuxième édition de la Copenhague Sprint. Le coureur de chez Alpecin Premier Tech a réglé le sprint de la classique cycliste danoise après 228 km parcourus entre Roskilde et Copenhague. Bruxelles aux cyclistes ce dimanche, c'est la dixième édition du BXL Tour, une course de vitesse de 32 ou 40 km selon le niveau, sur un parcours entièrement urbain au départ du Palais Royal. Les participants ont notamment emprunté la rue de la Loi, des grands boulevards, en n'oubliant pas de descendre dans les tunnels habituellement réservés aux voitures. L'arrivée avait lieu en fin de matinée sous l'Atomium, où Jérôme Durand a rejoint les concurrents.
14: Bienvenue à celles et ceux qui viennent d'arriver. J'espère que votre course fut bonne.
15: Un père et sa fille assis dans l'herbe, face à l'Atomium, un cornet de frites à la main.
16: C'est le réconfort. Très fort, le réconfort.
17: Vous l'aviez mérité ?
16: Ah oui, certainement. Bon, moyennement, enfin, bon, pour un comme moi, ça va, quoi. Ça aurait pu être pire.
18: On a 32 de moyenne, c'est pas mal.
17: 30, c'est pas mal.
18: 32.
15: Ce que Frédéric aime, lui, le cycliste du quotidien, c'est d'avoir la ville pour lui.
19: Le fait de passer dans les tunnels, d'être en groupe et en masse, c'est vraiment, vraiment sympa. Et on passe par des axes où, d'habitude, c'est la voiture qui prime.
17: Et sans les feux rouges.
19: Et sans les feux rouges, surtout. J'ai failli freiner, mais je me dis non, c'est bon. Aujourd'hui, on peut y aller, on peut les griller, c'est bon.
15: Évidemment, une course pareille, avec des niveaux très différents, cela ne va pas sans quelques accrochages. Pour Edouard, la course s'est arrêtée brutalement, boulevard Lambermont.
20: Je me suis fait percuter par l'arrière en pleine descente. On est allé assez vite, on est à du 52 km/h à ce moment-là. On était vraiment bien parti pour faire un très bon chrono, donc c'est dommage.
15: Pour la première fois, le BXL Tour affichait complet avec 6500 participants.
8: Et c'est ici que se referme ce journal. Merci de nous écouter.
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8: On prend des nouvelles du trafic avec vous, Xavier Ponsard, pardon. Il y a des ralentissements sur le ring de Bruxelles.
22: Exactement, ça se passe entre Bolivie-Saint-Etienne et Macquelon en direction de Grand-Bigard. Il faut compter 5 à 10 minutes pour traverser ces légers ralentissements, puis ralentissements aussi observés sur la petite ceinture de Bruxelles entre les tunnels Arlois et Madou dans les deux sens de circulation.
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8: La suite de Yes Weekend sur Vivacité. Là, j'ai pas d'hésitation. C'est avec vous, Thomas Gomidès.
0: Je suis flatté, Julie. Merci beaucoup que vous vous souveniez de mon nom. Retour de l'actu sera à 18h tout à l'heure.
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1: Dans la suite des bons moments que j'ai encore pour vous, j'ai la bonne ambiance des ambassadeurs et des histoires de coqs. Je sais pas fini, il y a toujours des histoires qu'on trouve pas ailleurs chez Patrick Weber. La suite tout à l'heure. La musique d'Alex Warren pour repartir et vous souhaiter une belle après-midi et une bonne fin de week-end.
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c'est mon coup de cœur du moment. Alex Warren et Fever Dream que vous allez entendre partout très bientôt sur Vivacité. La suite des tubes avec Katy Perry et Ed Sheeran qui se préparent dans le quart d'heure qui arrive.

0: dans la musique, direction les ambassadeurs chez Philippe Jauniaux et Sophie Buzinard, où il se passe toujours quelque chose.
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2: Alors Christophe, donc cette semaine, vous nous proposez une immersion dans ce qu'on appelle le poumon vert de Bruxelles.
3: Mais décidément,
2: on explique aux auditeurs. Oui. On a un problème de chaise hein, dans ce studio.
4: Écoutez, je vais essayer de rester en équilibre. Oui. Sophie. Je sens que Sophie se fout un peu de ma poire.
2: Mais vous savez, elle a une commande à distance et paf, quand vous prenez l'antenne. On est sur de hauts tabourets en studio.
4: Aller direct.
2: Voilà. Ça va, tout va bien, Christophe?
4: Oui, tout va bien. Tout
3: un premier à coup, un deuxième.
4: Jean-Marc Stein ne l'a pas dit que ma chaise avait un problème.
2: Le studio est piégé, Christophe. Vous voyez qu'on a le sens de l'accueil ici.
3: Regardez, nous serons bien, ça vaut le coup.
4: Oui, ça peut être dans des bêtisiers, cette affaire-là.
2: C'est sûr.
0: Même sans l'image, c'est plutôt drôle. 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

0: La musique de Christophe Willem sur Vivacité. 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

Le week-end se poursuit avec Baby Bird dans les oreilles sur Viva avant Pierre Demar et Katsai. Mais d'abord, un nouveau bon moment, Yes Weekend se prépare, c'est à suivre.

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4: Dans C'est pas fini ce soir-là avec Patrick Weber, il était question de coq, de chardon et de kilt.
5: Un sujet plus léger encore que, apparemment pour certains voisins, c'est un peu lourd. Une histoire de coq, direction Genappe. Un voisin dépose plainte parce que le coq chante la nuit. C'est pas la première fois qu'on entend ce genre d'affaire. Là, en l'occurrence, la police aurait demandé au propriétaire du coq de s'en débarrasser. Il paraît que c'est un coq anglais. Je ne sais pas que les coqs anglais chantaient beaucoup la nuit. Ils sont comme ça, quand ils sortent du pub, ils marchent plus droit et puis ils chantent un peu. D'autres voisins montent à la rescousse et ils lancent une pétition pour sauver le coq. Parce qu'il y a une véritable... Il y a eu Sauver Willy, là, c'est sauver le coq. Et faut-il faire taire ce coq? Faut-il obtempérer? Qu'est-ce qu'il y a?
6: Bah non, on ne fait pas taire un coq.
5: On fait pas taire un coq.
6: Si on sait qu'on habite à la campagne, on habite à la campagne.
5: Arrêtez. Oui, mais je ne sais pas que les coqs, honnêtement, vous êtes beaucoup plus campagnard que moi, je pense que tout le monde le sait. Je ne sais pas que les coqs...
6: C'est un compliment?
5: Presque.
6: Je le prouve comme
5: presque, ça. Presque, presque. Je ne savais pas que les coqs chantaient la nuit.
6: Il faut faire attention aussi. Normalement, un coq, dès qu'il y a un petit peu de lumière, ils vont se mettre à chanter. Et vous avez parfois certains voisins un petit peu embêtants qui veulent aller voir où se trouve le coq parce qu'il a pris, il s'est mis à perche sur un arbre et ils vont l'éclairer avec une lampe de poche. Et paf, le coq se met à chanter. C'est un peu con, hein, un peu ballot. Et oui, à ce moment-là, le coq va se mettre à chanter. Alors, à ce propos...
5: Mais tout à l'heure, j'ai fait un tournage. J'allume. J'allume tous les habitants de Brenne. Non, j'embrasse, j'ai pas le temps.
6: J'embrasse tous les habitants de Brenne,
5: le château. Et en fait, je me suis fait en guirlandais parce qu'il y avait des crapauds qui croissaient dans la mare à côté de l'endroit où je devais faire un plateau. Mais c'est un peu la même chose. Moi, j'ai dit, laissez chanter les crapauds quand même.
6: Ben oui, vous n'aviez qu'à faire une seule prise, une bonne prise de votre tournage. Et
5: je n'ai fait que des bonnes prises.
6: Ah, voilà.
5: Et ça continue, je ferai une bonne prise de judo. Et vous allez beaucoup moins rigoler.
6: À ce propos, j'ai un petit message pour vous de la part de Monique de Temploux, qui me dit qu'effectivement, quand on a parlé des chardons, vous ne saviez pas du tout de quoi vous parliez.
5: De quoi?
6: Parce que les chardons, effectivement, il faut les arracher avant qu'ils ne soient en fleurs, parce que c'est une calamité. Et toujours est-il que vous êtes toujours en train de me reprendre. Et donc, merci.
5: Eh bien,
6: Monique.
5: J'ai vu
6: et j'embrasse
5: des
6: Monique,
5: chardons.
6: Qui nous écoute et qui remet son bonjour à toute l'équipe.
5: Sauf à moi.
6: Si, à vous aussi.
5: À moi.
6: Elle vous embrasse aussi, vous pouvez la passer.
5: Allez, j'embrasse Monique, mais c'est vrai, Monique, mais je dis simplement que c'est beau des chardons. Enfin, je sais pas, vous êtes venu en kiltre aujourd'hui faire l'émission, parce que voilà. Ça se voit pas.
6: Quel rapport avec les chardons?
5: Mais c'est le symbole de l'Écosse, les amis. Donc voilà. Enfin. Et ça donne des fleurs superbes, les chardons. Voilà,
6: ça pique.
5: C'est tout. Mais bien sûr, mais je connais d'autres fleurs superbes qui piquent, Marianne Virlet. Ça vous va, ça? Georges, il a des procédés un peu bizarres pour calmer les coqs. Georges, on garde ça pour nous. Hein. Je vais peut-être pas le lire tout de suite sur antenne. Et Philippe, vos compliments pour la couleur de votre kiltre. Voilà, j'ai fait le tour.
7: Merci.
5: De la question.
7: On voit ce revient.
5: Tout va bien. Mais oui, ça va bien parce qu'on.
8: Oui, parce que
5: c'est allez, visiblement, maintenant, il y a deux lectures. Il y a la lecture au-dessus de la table et en dessous de la table. Eh bien, écoutez, ici,
6: moi,
5: la
6: maison de mes souris en face. La
5: maison ne
6: fait
5: devant aucun sacrifice pour satisfaire son
6: élève. Levez les yeux, levez le regard.
5: Merci, les amis. Mais vous savez que moi, mon regard s'abîme dans le vôtre. S'abîme dans le sens poétique du terme. Allez, restez avec nous.
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0: Le groupe Kin pour accompagner votre fin de week-end sur Viva et pour accompagner votre début de semaine demain. Je vous l'ai dit tout à l'heure, c'est Laurent Voulzy qui sera dans le 8-9 et jeudi, ce sera elle. Elle, c'est Mantissa qui viendra vous parler de son actu et de son nouvel album pour une émission en public.
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0: Elle vous présente son nouvel album jeudi dans le 8-9. Elle, c'est Mantissa. Elle sera là avec vous, Cyril et toute l'équipe.

0: Yes Weekend et Aurel San pour la musique sur Viva. Et d'ici 18h, je vous prépare Shakira et Tiff Barrow.
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0: Avant ça, dernier bon moment Yes Weekend chez les ambassadeurs. Avec Philippe Jogneau, il était question de barbecue.
2: Jean-Marc, oui. Est-ce que vous êtes un adepte du barbecue?
3: Ah oui, ça, je pense que qui ne l'est pas, hein, c'est un peu bateau ce que je dis. Mais c'est vrai.
2: Ne brûlons pas les étapes, parce qu'avant le barbecue, il y a les conseils de Julien pour se préparer au barbecue.
3: Ah, je croyais que vous alliez dire l'apéro.
4: Ah, il y a l'apéro, mais mon cher Jean-Marc, vous savez bien que je suis quelqu'un qui est très organisé, ordonné, qui structure ses chroniques, structure ses émissions. Et donc, du coup, on va un petit peu rappeler les codes avant de lancer la festivité, les festivités estivales, mettre les codes de création, de redémarrage, de lancement de nos barbecues, parce que qu'ils soient au pellet, électrique, à gaz ou à charbon et au bois, il y a des petits trucs à respecter, mon cher Jean-Marc.
3: Bah écoutez, je l'ai nettoyé ce week-end justement, l'allumer, donc je vais être attentif.
2: Le vôtre est à quoi, Jean-Marc?
3: Au charbon, le classique.
2: Ah oui, oui. Allumage au bois et puis charbon.
3: Ah ouais, comme ça. Silex et tout, moi. Là.
2: Ouais.
3: Non,
2: Silex. Silex.
3: Non, mais
2: vous êtes à l'âge de pierre.
3: Ah oui, il faut appeler moi Jean-Marc.
2: Mais votre feu.
3: Avec un vrai charbon, voilà, il faut que ça prenne, que ça sente le feu. Ça me rappelle le scout aussi. Voilà, je suis dans cet univers-là.
4: Vous savez, Philippe, pourquoi est-ce que Jean-Marc et moi on s'entend vraiment bien? Parce qu'il a les belles paroles aussi.
2: C'est vrai.
4: Il me faut un vrai barbecue au charbon. Il faut sentir la fumée, le barbecue.
2: Attention, cet homme vous fera de l'ombre un jour, Julien. Méfiez-vous.
3: Non, pas du tout.
4: Il peut faire ce qu'il veut.
3: Il sera toujours meilleur cuisinier que moi.
2: C'est vrai.
3: Oh, bah, bien sûr, chacun son domaine.
4: Oh, ne me faites pas rougir.
3: Nous pouvons partager un bon petit barbecue ensemble. Ça serait bien.
4: Ah, ouais, tiens. Un petit dimanche midi, là.
2: Un petit team. Avec toute l'équipe.
4: Une belle côte à l'os.
2: Vous revenez à 16h, Jean-Marc. On se reconcentre sur ces écrans, s'il vous plaît. À tout à l'heure.
0: Et un bon barbecue à vous toutes et à vous tous si vous le faites ce week-end. Les ambassadeurs de retour avec Philippe et toute l'équipe demain dès 15h.

Belle fin de journée à toutes et tous. 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

On s'arrête là pour Yes Weekend aujourd'hui. La météo et les infos arrivent. On poursuit avec les playlists des années 2000 juste après et on démarrera ensemble avec l'année 2007. À tout de suite.

0: Excellent dimanche, une journée bien plus nuageuse qu'hier, mais patience, le soleil arrive. Ce soir, bien la soirée s'annonce belle avec un ciel peu nuageux, mais dans le courant de la nuit, le ciel se chargera, les températures nocturnes s'établiront de 7 à 11 degrés. Demain, lundi, en matinée, quelques éclaircies qui pourraient déjà apparaître entre le littoral et la Gaume, surtout sur les régions le long de la frontière française. Et puis l'après-midi, la nébulosité régressera, les éclaircies seront bien plus franches avec un soleil souvent peu nuageux. Retour enfin à des températures de saison de 17 à 21 degrés lundi après-midi. Et puis mardi, après une matinée avec quelques ondées et un ciel chargé, rassurez-vous, le soleil, bien que voilé, sera de la partie l'après-midi. La hausse des températures se fera enfin sentir de 21 à 25 degrés.
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19: Les playlists de Vivacité arrivent après les infos de 18h. Voici le journal et Marie-Laure de Kharkov.
20: L'Iran accuse les États-Unis de ne pas tenir leurs engagements après de nouvelles frappes israéliennes sur Beyrouth. Dans ces conditions, pour le principal négociateur iranien, il est inutile de poursuivre les négociations de paix. Donald Trump regrette et appelle chacun à la retenue. Des milliers de personnes à Genève pour dénoncer les politiques soutenues par le G7. Le sommet des 7 plus grandes puissances du monde commence demain à 44 km de là, à Évian. On assume et on va gagner en 2029. Le président du MR affiche sa confiance au 180e anniversaire du libéralisme belge, et ce, malgré les sondages défavorables à son parti. Bonsoir à toutes et tous. De nouvelles frappes israéliennes sur le Liban. C'est la banlieue sud de Beyrouth, considérée comme un bastion du mouvement pro-iranien Hezbollah, qui a été visée. Le président américain Donald Trump a regretté cette attaque qui n'aurait pas dû avoir lieu, a-t-il écrit dans un message en ligne. À Téhéran, le régime religieux ne cache pas sa colère, Sandro Calderoni.
21: Oui, l'Iran menace de riposter. Un haut gradé de l'armée iranienne a assuré que les frappes israéliennes ne resteraient pas impunies. Cette attaque pourrait également mettre à mal les négociations qui visent à mettre fin à la guerre dans la région. Mais après les frappes israéliennes, le négociateur en chef iranien a jugé inutile, effectivement, de poursuivre les pourparlers si les États-Unis ne respectaient pas ses engagements. De son côté, Israël a expliqué que les frappes sur Beyrouth, qui auraient fait 3 morts et 6 blessés, étaient une réponse à des tirs du Hezbollah dans le nord d'Israël. En fin d'après-midi, l'armée israélienne a dit se préparer à une potentielle attaque en direction du territoire israélien dans les prochaines heures. « Ne gâchons pas tout », a déclaré pour sa part le président américain sur son réseau social. Nous sommes très proches d'un accord qui apportera la paix dans la région, y compris au Liban, a assuré Donald Trump, qui a appelé toutes les parties à faire preuve de retenue.
20: La guerre au Moyen-Orient et sa manière et la manière de résoudre les crises géopolitiques internationales feront partie des sujets sur la table du sommet du G7 qui s'ouvre demain à Évian en France. Toute la région est sous cloche le temps du sommet, y compris à Genève, épicentre de la contestation. Une importante manifestation avait lieu cet après-midi pour dire non au sommet. Elle a rassemblé quelques 15 000 personnes. Et la venue de Donald Trump n'y est pas pour rien. Reportage de Jérémy Lange.
2: Et le président américain a été vilipendé par les dizaines de milliers de manifestants qui ont défilé dans une Genève barricadée. Son arrivée passe encore moins bien que ce dimanche est aussi le jour de la grève féministe en Suisse. Laura est l'une des membres de la coalition No G7.
12: Bien sûr, le fait qu'une figure comme lui, qui vient mettre le feu partout à l'international, qui va atterrir à Genève avec Air Force One, avec des hélicoptères de l'armée américaine qui tournent au-dessus de nos têtes, mais pas ici en fait.
2: Et l'arrivée de Trump est même vécue comme une insulte par Maxime.
13: On trouve un peu insupportable que le G7 ait lieu à quelques kilomètres de l'ONU. On voit qu'il y a un drame humain qui se passe et on trouve ça insupportable que les pays du G7 continuent à se soumettre à Donald Trump.
2: Un important dispositif de sécurité a été déployé pour prévenir tout débordement, même si l'ambiance de départ semblait plutôt bon enfant, avec beaucoup de familles dans le cortège. Malgré cela, une voiture a été brûlée et les vitres d'une banque attaquées en marge du défilé, a priori par des groupuscules extérieurs à la manifestation. La nuit risque d'être compliquée pour les forces de l'ordre. Le rassemblement est autorisé jusqu'à 22h30 ce soir.
20: Jérémy Lange, notre correspondant en Suisse. La tendance est au non, avec 55% de votes défavorables selon un sondage officiel et réalisé 30 minutes après la sortie des urnes. Les Suisses auraient rejeté par référendum l'initiative populaire anti-immigration de la droite radicale qui proposait de plafonner à 10 millions la population du pays. L'initiative visait à limiter l'immigration afin d'empêcher que la population résidente permanente dépasse les 10 millions d'habitants d'ici 2050. Mais elle est combattue par le gouvernement, le Parlement, les principaux partis politiques, les syndicats et le patronat. Si l'initiative avait été adoptée, la Suisse aurait dû dénoncer son accord de libre circulation avec l'Union européenne dans les 2 ans et remettre en question d'autres accords bilatéraux portant sur l'asile et la sécurité. Des associations issues de tous les secteurs de la société civile belge et européenne ont réuni des milliers de manifestants dans les rues de Bruxelles cet après-midi. Une marche pour la justice sociale et contre la guerre. Quelques jours avant le Conseil européen des 18 et 19 juin, ces personnes veulent dénoncer la hausse importante des dépenses d'armement en Europe et bien sûr en Belgique, avec souvent des critiques très dures à l'égard du gouvernement fédéral. Reportage de Michel Gasset et Nicolas Donnefeld.
18: 0% du PIB pour l'OTAN.
22: Un slogan qui résume bien l'état d'esprit des manifestants. L'idée étant que l'argent dépensé dans la défense ne peut pas l'être dans toute une série de services au public.
23: Investissez dans la paix au lieu d'investir dans la guerre. Investissez dans la santé, investissez dans l'éducation. C'est bon, on est en 2026, on a autre chose à faire que de tirer sur des gens.
24: On préfère qu'ils mettent l'argent dans du transport public utilisable et pas cher, dans des crèches, parce qu'il n'y a juste pas assez de place dans des crèches pour les enfants, et c'est pas super bien souvent, la pension, parce qu'on n'a pas assez d'argent pour quand on va finir de travailler.
22: Pour autant, certains manifestants considèrent qu'il est légitime d'investir un peu d'argent dans des armes.
25: On n'est pas d'accord à augmenter les dépenses qui sont déjà là. On ne dit pas qu'on peut vivre avec les fleurs. On est d'accord, il faut les armes, mais on ne pense pas qu'il en faut plus.
22: Quelles que soient les nuances, la ligne des manifestants est claire. Le gouvernement fédéral dépense trop en armement.
20: Les critiques à l'égard du gouvernement ne l'ébranlent pas. En 2029, nous gagnerons les élections. C'est la conviction affichée ce dimanche par Georges-Louis Boucher, président du MR, en marge d'une matinée académique à Bruxelles, marquant le 180e anniversaire de la fondation du Parti libéral belge. Face au dernier sondage, plutôt défavorable, montrant un net recul des Bleus dans tout le pays, face aux manifestations répétées contre les mesures gouvernementales, notamment dans l'enseignement, le président du MR assume, persiste et signe. Fabien Van Eekhout.
0: Face aux caméras, la famille libérale ressoudée, Emmer et Anders, les présidents Georges-Louis Boucher et Frédéric de Gucht ensemble, oubliaient les fâcheries récentes pour couper le gâteau des 180 ans. Unis dans des temps soudain plus difficiles, Anders quasi inexistant côté flamand et le MR à la peine dans les derniers sondages à cause des réformes qui passent mal au fédéral mais aussi en fédération Wallonie-Bruxelles. Georges-Louis Boucher assume.
1: La responsabilité, c'est de continuer à garantir un financement de cet enseignement. C'est de continuer à garantir une organisation qui est tenable. C'est de faire en sorte de préparer l'enseignement aux défis du futur.
0: Pour le reste, le président joue clairement la confiance, avec déjà cap sur 2029.
1: Et en 2029, mesdames et messieurs, je vous l'annonce, nous gagnerons les élections parce que je suis certain que les gens sauront reconnaître ceux qui ont eu le courage de prendre leurs responsabilités, d'avoir un projet de société cohérent. Et constant.
3: Vous êtes déjà en campagne un peu ?
4: Mais en fait, on est toujours en campagne. Une campagne, c'est quoi ? C'est convaincre les gens. Mais il n'y a pas un moment tous les 5 ans où on convainc. Le débat public, c'est chaque jour, chaque heure. C'est aussi un des fondements d'une société libérale.
0: Méthode couée ou pas, le temps le dira.
20: Fabien Vanecote avec le soutien technique de Nicolas Denefeld. C'est l'un des événements majeurs en hockey, la Pro League, une sorte de mini-championnat qui rassemble les meilleures équipes du monde, féminines et masculines. Les premiers matchs ont eu lieu hier à Wavre, dans le tout nouveau stade national de hockey. De nombreux riverains se plaignent du bruit que cela occasionne, ainsi que des problèmes de mobilité dans le quartier. Nicolas Lehmann s'est rendu aux abords du stade national de hockey.
5: Supporter des répéteurs, faites du bruit !
7: L'effervescence dans les tribunes, un enfer pour Bernadette qui vit à une centaine de mètres.
26: Une fois que la sono se met en route et que le speaker intervient, c'est comme si j'avais le speaker à côté de moi. Même porte fermée, volet fermé, c'est comme si on avait voulu nous mettre Roland Garros à côté de la porte, quoi.
7: Bien sûr, tout le monde ne le vit pas aussi mal. Béatrice, par exemple.
27: Moi, ça ne me dérange pas du tout d'entendre les « waouh » et « bravo ». Et moi, ça m'emballe parce que la ville, elle vit.
7: Mais il y a 3 semaines, lors de la finale du championnat de Belgique, de nombreux riverains s'étaient plaints auprès de la commune. Pour ce nouvel événement, il a donc fallu réajuster le tir. Joey Kums, l'échevin des sports.
28: Il y a des choses qui ont été mises en place, notamment une étude d'incidence. Depuis hier, il y a des ingénieurs du son qui sont sur place, qui étudient l'orientation des baffles, qui ont aussi diminué le son. Et donc, on est évidemment très attentif à la suite.
7: Autre point d'attention majeur, la mobilité des supporters et le stationnement pour les riverains. La Pro League va durer 2 semaines, une répétition générale en somme, avant la Coupe du Monde cet été, qui drainera jusqu'à 10 000 supporters par match.
20: Et sur le terrain, les Red Panthers ont partagé l'enjeu 2-2 face à l'Argentine. Les hockeyeuses belges conservent leur 2e place au classement Pro League, derrière les Pays-Bas, et ont encore 7 matchs à disputer à Wavre. En Formule 1, au Grand Prix de Catalogne, Lewis Hamilton s'impose pour la première fois avec Ferrari. Il devance George Russell et Lando Norris. Le leader du championnat, Kimi Antonelli, abandonne. Et puis à la Coupe du Monde de football, l'Allemagne entre en lice en début de soirée. Allemagne-Curaçao, c'est à 19h. Les Pays-Bas seront face au Japon dès 22h. Côte d'Ivoire-Équateur à 1h du matin. Et Suède-Tunisie à 4h du matin. Des matchs à suivre, bien sûr, sur Ovio. Voilà pour le journal. Très belle soirée à notre écoute.
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19: RTBF Mobile Info, Xavier, on va sur le ring de Bruxelles.
30: Oui Tom, avec des ralentissements entre Woluwe et Saint-Etienne et Zaventem, c'est en direction de Grand-Mégard. Comptez 5 à 10 minutes pour traverser ces légers bouchons. Et puis quelques ralentissements aussi pour aller vers l'aéroport de Bruxelles ce soir, en ce dimanche, avec des ralentissements à prévoir sur l'A201 en direction de l'aéroport. Et puis quelques ralentissements aussi à vous rappeler en venant du littoral en direction de Bruxelles, avec une circulation en accordéon à hauteur de Hautskamp, mais aussi du côté de Alter. Comptez 5 à 10 minutes pour traverser ces légers ralentissements.
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19: Et ce soir, c'est avec Alexandre Demac. Bonsoir Alexandre.
3: Bonsoir Thomas, bonsoir à tous. Lewis Hamilton est enfin parvenu à aller chercher sa première victoire avec Ferrari lors du Grand Prix de Catalogne. Alors si à une époque, on était habitué à ce que le Britannique le rafle presque tous les Grands Prix de la saison, ici, ça faisait tout de même 2 ans qu'il ne s'était plus imposé. L'autre actualité du sport moteur, c'est évidemment les 24 heures du Mans qui se sont achevées cet après-midi. C'est Toyota qui l'emporte dans la catégorie mère, mais c'est important. BMW, opéré par l'équipe belge WRT, termine à une honorable 2e place. Et puisqu'on parle de Belges qui rayonnent, je vous emmène au Danemark où Jesper Philipsen s'est imposé sur un type de course qu'il affectionne particulièrement. Le coureur belge de chez Alpecin Première Tech a remporté la 2e édition de la Copenhagen Sprint devant Tobias Andersen et Sam Welsford. En cyclisme toujours, Isaac Del Toro a lui aussi mis tout le monde d'accord en s'imposant sur la 8e étape du Tour Auvergne-Rhône-Alpes. Cette victoire combinée à celle d'hier permet au Mexicain de chez UAE de voler le maillot jaune à Luc Tuquel et donc de remporter la victoire au classement général. De bon augure et pour débuter, avant de débuter le Tour de France dans moins de 3 semaines. En tennis, Raphaël Collignon s'est qualifié pour le tableau final du tournoi de tennis ATP 500 de Halle. Il rejoint donc Zizou Berckx, l'autre Belge inscrit sur ce tournoi de préparation pour Wimbledon. Pour Alexander Blocks, par contre, les nouvelles sont moins bonnes. On espérait le revoir sur le court ce lundi à l'occasion du Queens, mais il faudra encore attendre un petit peu car il souffre encore de sa déchirure survenue à Roland-Garros. Et puis, après quelques heures de répit, la Coupe du Monde de football reprend déjà ses droits. Et attention, aujourd'hui les matchs commencent un petit peu plus tôt que ces derniers jours. Le premier match aura lieu, vous l'avez dit, à 19h avec un certain Allemagne-Curaçao. Et même s'il ne semble pas y avoir beaucoup de suspense sur l'issue de cette rencontre, les Allemands auront à cœur de gagner ce premier match. C'est ce que nous explique Denis Undav, joueur de la sélection allemande.
6: Ce serait très important car après nos débuts difficiles lors des 2 dernières Coupes du Monde, nous avons naturellement très hâte de bien démarrer ce tournoi. Et bien sûr, nous voulons gagner. Je pense que si on remporte le premier match, on envoie un message fort aux autres équipes. Je pense que c'est très important pour nous tous, mais aussi pour nos supporters ici et en Allemagne.
3: Dans la suite de la soirée, les Pays-Bas affronteront le Japon à 22h. Dans la foulée, ce sera Côte d'Ivoire-Équateur. Et pour les plus courageux ou les lève-tôt, le match Suède-Tunisie se déroulera, lui, à 4h du matin. Tous ces matchs sont évidemment à retrouver sur les médias de la RTBF. Pour nos diables, il ne reste plus qu'un dodo avant le début de la Coupe du Monde. Je vous propose d'écouter à ce sujet Kevin De Bruyne. Il est au micro de Manuel Jousse.
8: Pour moi, le sentiment d'une Coupe du Monde, c'est le premier match. Toujours c'est dur parce que tout le monde a préparé à fond pour être là le premier match. Égypte, c'est pas une petite équipe. Ils ont des bons joueurs. D'abord, je pense pas que ça va être facile. Mais si nous, on fait notre jeu et on est à 100%, on peut gagner ce match. Mais ça va pas être facile non plus.
3: Et puis en bref, pour terminer, notons la victoire de Julie De Bock lors du championnat d'Europe de paracyclisme. La Belge clôture au passage un très bon week-end de compétition puisqu'elle avait déjà remporté l'argent dans le contre-la-montre ce vendredi. Merci pour votre attention. Tout de suite, les playlists de Vivacité avec Thomas Loridez. Belle soirée tout le monde.
19: Merci Alexandre et bravo pour ce premier journal des sports. Retour de l'actu dans 1 heure, ce sera à 19h.
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19: On poursuit la fin de journée ensemble avec cette fois les playlists de Viva et on démarre sans plus tarder avec la playlist de 2007, Rihanna d'abord, avec le titre Umbrella, un titre qui a changé sa carrière. Et petite anecdote, Britney Spears s'était vue proposer le titre avant de le refuser. Quelques mois plus tard, Rihanna s'en faisait un tube planétaire et elle remportait son premier Grammy Awards. Et juste après, place à Renan Luce qui vous emmène chez ses voisines. Bon début de soirée avec nous et bon week-end.
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1: Dans un instant, on va repartir en 2016. Cette année-là, 21 Pilots nous parlait du stress du quotidien avec Stressed Out. Le rappeur Drake, lui, était là aussi. Avec Hotline Bling, un titre devenu viral grâce à son clip et surtout sa danse légendaire, des milliers de détournements ont envahi les réseaux sociaux et le morceau est rapidement devenu un phénomène culturel bien au-delà de la musique. À voir sur YouTube pour vous rafraîchir la mémoire ou à écouter dès maintenant avec RTBF Vivacité.
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9: Retour en 2008 à présent avec Grégoire, Toi plus moi, c'est un titre historique dans l'histoire de la chanson francophone. Son album a été le premier à être financé par les internautes avant même sa sortie. Une aventure particulière, participative, qui a lancé la carrière de Grégoire et qui a offert à la chanson un succès énorme. Juste après, toujours dans la playlist 2008, place à l'univers décalé d'Emilia Torini. Avec Jungle Drum, le titre a cartonné dans plusieurs pays européens grâce à un rythme irrésistible. Vous allez y succomber, vous aussi, dans un instant, si vous restez avec nous. Belle soirée.

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1: Direction l'an 2000 maintenant, avec deux titres qui sentent bon le soleil et les débuts du nouveau millénaire. Après Salomé de Baya et Outro Lugar, on retrouvera Mojo et Lady, un tube français qui repose sur un sample très discret d'un morceau du groupe Chic. Résultat, un groove imparable qui a conquis toute l'Europe. Parfait donc pour se mettre dans l'ambiance de l'été. Bon week-end avec nous.

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14: Dans un instant, Mika fait monter l'ambiance avec Boom Boom Boom, un titre particulier puisqu'il l'a enregistré directement en français. Une première pour un de ses plus grands singles internationaux. C'était en 2014. Le morceau est devenu un incontournable de ses concerts depuis. Et puis, juste après, Miley Cyrus prend le relais avec Wrecking Ball. Son clip a battu plusieurs records de vues dès sa sortie et la chanson a permis à Miley de s'imposer dans les charts. On y va. Très belle soirée avec nous.
15: Même les Américains comprennent.

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1: L'année 2001 nous intéresse maintenant avec entre autres Janet Jackson et All For You. Le titre est construit autour d'un sample du groupe italo-américain Change, un classique disco que Janet a transformé en tube numéro 1 aux États-Unis pendant plusieurs semaines. Mais pour commencer ce doublé 2001, voici Robbie Williams et The Road to Mandalay. Merci de votre fidélité aux playlists du week-end et bon début de soirée avec nous.

0: C'est l'heure de s'informer. L'actu de 19h arrive et juste après, suite de vos playlists Millennium, on continuera notre balade musicale dans les années 2000 avec l'année 2021. A tout de suite.
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10: Il est 19h. Bonsoir à tous, Julie Buron pour ces informations. Des milliers de personnes ont défilé cet après-midi dans les rues de Bruxelles contre l'augmentation des dépenses militaires et les coupes budgétaires dans divers secteurs sociaux. Ces manifestants s'opposent à la militarisation de la société ainsi qu'au projet de l'Union européenne visant à consacrer 800 milliards d'euros supplémentaires à l'armement, de l'argent qui est de facto retiré aux services sociaux, aux soins de santé, à l'enseignement, à l'emploi et à la consolidation de la paix notamment. Le soulagement en Suisse, soulagement pour les autorités, les milieux économiques, les partenaires sociaux et les partis du pays, après le rejet par plus de 54% des votants de l'initiative anti-immigration portée par la droite radicale qui visait à plafonner la population du pays alpin. Si le oui l'avait emporté, cela aurait pu compromettre les relations entre la Suisse et l'Union européenne, son principal partenaire commercial avec laquelle elle entretient des liens économiques étroit, malgré sa non-appartenance à l'Union. La guerre au Moyen-Orient et la manière de résoudre les crises géopolitiques internationales feront partie des sujets sur la table du sommet du G7 qui s'ouvre demain à Évian en France. Toute la région est sous cloche le temps du sommet, y compris Genève, en Suisse donc, épicentre de la contestation. Une importante manifestation avait lieu cet après-midi pour dire non au sommet. Elle a rassemblé quelques 15 000 personnes. Des affrontements avec la police ont eu lieu dans le secteur de la gare. Une voiture a été incendiée. Des manifestants ont aussi jeté des projectiles, notamment des vélos, sur les forces de l'ordre. Tennis, Alexander Blox ne participera pas au tournoi du Queens qui débute demain. L'Anversois souffre d'une déchirure dans le ligament de la cheville survenue à Roland-Garros le 26 mai dernier. On espérait le revoir sur le court ce lundi, mais il faudra encore attendre un petit peu. Par contre, un autre Belge, Raphaël Collignon, s'est lui qualifié pour le tableau final du tournoi sur gazon de Halle, en Allemagne. Collignon, 51e mondial, et tête de série numéro 1 des qualifications, s'est imposé en 2-7, 6-2, 6-4 face à l'Espagnol Roberto Bautista Agut, 116e mondial et tête de série numéro 5. Il rejoint ainsi Zizou Bergs dans le tableau final de ce tournoi de préparation pour Wimbledon. C'est tout pour ces informations. Bonne soirée à notre écoute.
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0: Voilà pour le point complet sur l'actualité. On part sur les routes. 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
11: Oui, Thomas, avec des ralentissements à vous rappeler sur le ring de Bruxelles dans le secteur de Zaventem en direction de Grand-Migard. 5 petites minutes pour traverser ces ralentissements. Même chose aussi pour aller vers l'aéroport de Bruxelles via la 201. La circulation qui peut être dense dans ces différents secteurs.
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0: Suite des playlists de Vivacité, on repart avec deux artistes qui ont marqué l'année 2021. Stromae d'abord avec Santé, une chanson née pendant le confinement. L'idée lui est venue en pensant à toutes celles et tous ceux qui continuaient de travailler pendant que le reste du monde était à l'arrêt. Serveurs, chauffeurs, soignants, un hommage devenu un très grand succès. Et juste après, Adèle sera là avec Easy On Me, un single qui marque en 2021 son retour après 6 ans d'absence. Belle soirée et bon week-end.

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1: Voici à présent deux belles histoires de la chanson francophone qui ont marqué l'année 2010. Celle de l'histoire du groupe Puggy, tout d'abord avec When You Know. Et ensuite celle de Guillaume Grand avec Toi et Moi, une chanson écrite presque par hasard dans sa chambre et devenue un énorme succès radio à tel point qu'elle a propulsé instantanément le jeune Toulousain sur le devant de la scène. Il arrive dans un instant.

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1: Cap sur 2012 à présent avec Of Monsters and Men. Leur titre Little Talks a fait le tour du monde grâce à son énergie folk et à un refrain fédérateur. On enchaîne ensuite avec le DJ suédois Autonose avec le titre Million Voices, un morceau qui a longtemps circulé sous forme de démo dans les festivals avant de devenir un hymne électro repris par les DJ du monde entier. Si vous ne connaissez pas ou que vous ne vous en rappelez pas, on s'occupe de vous rafraîchir la mémoire très vite. Belle soirée avec nous.

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1: On change complètement d'ambiance avec Alain Bashung. Maintenant, nous revenons en 2009. Derrière le titre Résident de la République, on retrouve toute l'élégance de l'album Bleu Pétrole, l'un des derniers de sa carrière. Juste après, David Guetta avec Kelly Rowland et When Love Takes Over. Un titre historique, il faut le dire. C'est la chanson qui a véritablement ouvert les portes du marché américain à David Guetta et qui a surtout lancé la vague électropop des années 2010. On se souvient maintenant.

0: sont de retour dans quelques instants.
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4: Préparez-vous à voyager à présent. D'abord à Porto Rico avec Luis Fonsi qui arrive avec Despacito. C'est le phénomène mondial de 2017. Quelques mois après sa sortie, le clip devenait la vidéo la plus regardée de l'histoire de YouTube à l'époque. Un record. Et juste après, autre voyage, mais autre ambiance, celle de la Bretagne. Nolwenn Leroy vous emmène dans l'univers celtique du titre J'aime. Extrait de l'album du même nom. Bon voyage musical avec RTBF Vivacité et belle soirée avec nous.
5: Aïe.

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1: Retour en 2004 dans vos playlists Millennium maintenant. On repart avec Francis Cabrel et Bonne Nouvelle. Et ensuite, on se souvient ensemble de Karen Hunton et Bonnie Tyler. Leur association a accouché du titre Si Demain, une adaptation française du mythique Total Eclipse of the Heart. Et fait rare, Bonnie Tyler a accepté de réenregistrer son propre tube en français. Retour donc en 2004, dès maintenant. Bon week-end avec RTBF Vivacité.

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1: Dernier doublé musical de cette émission, Major Lazer ouvre le bal de l'année 2015 avec Lean On. Le titre avait d'abord été proposé à Rihanna, puis à Nicki Minaj et les deux artistes ont décliné. Résultat, la version de Major Lazer est devenue l'un des morceaux les plus écoutés de la décennie. Et juste après, je vous propose Cœur de Pirate avec Oublie-moi pour continuer d'illustrer cette même année 2015.

0: C'est tout pour les playlists de ce soir. Je vous laisse avec la météo, les infos et Viva Musique. On se retrouve le week-end prochain. D'ici là, très bonne soirée et belle semaine.
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2: Madame, Monsieur, bonsoir. Une belle soirée en perspective avec un ciel souvent peu nuageux. Mais dans le courant de la nuit, par contre, le ciel se chargera. Les températures nocturnes s'établiront de 7 à 11 degrés. Demain, lundi, en matinée, quelques éclaircies qui pourraient déjà apparaître entre le littoral et la Gaume sur les régions le long de la frontière française. Et l'après-midi, la nébulosité régressera et les éclaircies seront bien plus franches avec un ciel souvent peu nuageux. Retour enfin à des températures de saison de 17 à 21 degrés pour vous accompagner lundi après-midi.
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9: Il est 20h. Bonsoir à tous, Julie Buron pour ces informations. En 2029, nous gagnerons les élections. C'est la conviction affichée ce dimanche par Georges-Louis Boucher, président du MR, en marge d'une matinée académique à Bruxelles, marquant le 180e anniversaire de la fondation du Parti libéral belge. Face au dernier sondage plutôt défavorable, montrant un net recul des Bleus dans tout le pays, face aux manifestations répétées contre les mesures gouvernementales et notamment dans le monde de l'enseignement en Fédération Wallonie-Bruxelles, le président du MR se montre déjà quasi en campagne et appelle à la victoire pour le prochain scrutin en 2029. Le président américain Donald Trump a affirmé ce dimanche au site d'information Axios que la signature d'un accord avec l'Iran se tiendrait dans quelques heures après que le processus a été retardé, selon lui, par les frappes d'Israël sur Beyrouth. Ça a tout chamboulé, ça a retardé la signature de quelques heures, ça devait avoir lieu maintenant, c'est désormais prévu dans quelques heures, a déclaré le républicain lors d'un appel téléphonique avec Axios, au cours duquel Donald Trump n'a pas pu cacher sa frustration à l'égard du premier ministre israélien Benjamin Netanyahou. Dans une vidéo publiée ce dimanche par l'Union belge de football sur les réseaux sociaux, le roi Philippe a tenu à apporter son soutien aux Diables Rouges à la veille de leur entrée en lice, l'entrée en lice de la Belgique à la Coupe du Monde de football. Le roi s'est entretenu par vidéoconférence avec le sélectionneur Rudy Garcia, le capitaine Youri Tielemans et le meilleur buteur de l'histoire de l'équipe nationale, Romelu Lukaku. Il a terminé l'appel comme ceci. La nation entière est derrière vous. Toute la Belgique est avec vous. On vous souhaite le meilleur. Fin de citation. Les Belges affronteront l'Égypte demain soir à Seattle à 21h heure belge. Enfin, Toyota a remporté ce dimanche dans un mouchoir de poche la 94e édition de la course d'endurance automobile des 24 heures du Mans. Au terme d'une épreuve très serré, le constructeur automobile japonais est arrivé en tête avec l'hypercar numéro 7, piloté à tour de rôle par le britannique Mike Conway, le japonais Kamui Kobayashi et le néerlandais Nick De Vries, juste devant la BMW numéro 20 et une autre Toyota, la numéro 8. C'est tout pour ces informations. Très bonne soirée à notre écoute.
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6: On fait un petit point sur le trafic avec Xavier Ponsard. Bonsoir Xavier.
10: Bonsoir Quentin, bonsoir à tous.
6: Alors comment ça roule en ce dimanche soir?
10: C'est plutôt fluide, dans l'ensemble pas de gros bouchons ni d'accidents à signaler. On a juste sur la Nationale 4, sur le réseau secondaire à hauteur de Ciney en province de Namur en direction de Namur en venant de Arlon, une voie de droite qui est neutralisée par une grosse planche de bois qui se trouve au kilomètre 85. Une situation qui est peut-être dangereuse dans ce secteur et puis quelques ralentissements aussi à vous rappeler, mais c'est minime, sur le ring de Bruxelles à hauteur de Zaventem vers Grand Mégard, pas plus de 5 minutes à ajouter à votre temps parcours.
6: Eh bien ça on prend, merci beaucoup Xavier, bonne soirée et bon courage à vous toutes et tous qui êtes sur la route actuellement.
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0: Gorillaz avec le titre Orange County sur Vivacité.
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0: Bonsoir les amis et bienvenue sur Vivacité. Si vous nous rejoignez à 20h07 pour ce Viva Musique jusqu'à 23h en ce dimanche soir, au rythme bien évidemment de vos demandes. Je suis ravi de vous retrouver. Vraiment, ça me fait grand plaisir que d'être là le soir avec vous. En plus, un dimanche, ça faisait une éternité que je n'avais pas fait un dimanche à vos côtés. Eh bien, je suis là pour cette fin de week-end et je vous accompagne en direct, évidemment, au rythme de vos titres. Et je vois qu'il y a déjà du monde pour choisir la musique ce soir, notamment par WhatsApp 0470 07 20 23. Je le rappelle, c'est entièrement gratuit avec Sébastien, Sébastiane, Simon, Annie, Sophie ou encore Nathalie. Il y a du monde et ça, c'est plaisant. On va passer une excellente soirée, j'en suis sûr, notamment grâce à votre présence et puis grâce à vos demandes aussi, bien évidemment. Dans quelques instants, on va avoir le premier titre qui a été choisi pour ce soir. Et puis avant ça, eh bien, je vous propose qu'on se mette un petit peu dans le mood, hein, avec du UB40 et du Chrissy Hynde. Le titre « I got you, babe » sur Vivacité.

0: Céline Dion avec le titre Dansons sur Vivacité.
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0: Jusqu'à 23h, c'est Viva Musique. En ce dimanche soir, on profite de vos demandes, de vos titres par message WhatsApp 0470 07 20 23. Je vois qu'il y a Tia aussi qui nous a rejoint par SMS avec le 3063, 50 centimes le message, qui nous dit: coucou Quentin, quel plaisir de vous retrouver. Et bien de même Tia, merci beaucoup pour le petit message. Et je n'oublie pas évidemment de passer le titre avant 23h. On va écouter vos titres, vos demandes. Allez-y, foncez, surtout par WhatsApp puisque c'est gratuit. Je le rappelle, 0470 07 20 23. Nous avons notamment Sébastien. Les deux prénoms sont tellement proches, je me suis trompé. On va commencer par Sébastien qui m'a dit: bonsoir, j'aimerais avoir Musty avec Skyline. C'est Seb de Moucron qui nous a dit ça. Retour d'un week-end chez mon frère pour ma femme et mon fils. Eh bien, on vous embrasse tous les trois. Prudence sur la route, évidemment. Et puis, on écoute ce Musty avec Skyline avec grand plaisir. Ça fait longtemps qu'on ne l'avait pas mis. Eh bien, on le met ce soir sur Vivacité.

0: Quoi de mieux pour nous accompagner en ce dimanche soir qu'un petit AA avec les titres de Sun Always Shine on TV. Ça arrive dans un instant. Mickey également avec sa pique un peu quand même pour la suite de cette belle soirée ensemble sur Vivacité.
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Mickey avec sa pique un peu quand même sur Vivacité. Bonsoir à Marc de Namur qui nous a rejoint par message sur WhatsApp 0470 07 20 23. Merci à vous toutes et tous d'ailleurs d'être aussi nombreux et nombreux, ça fait plaisir. Patrick de Charleroi nous a envoyé un petit SMS. On a aussi Stéphane qui nous dit bonsoir à tous, bon choix le Musty, j'ai assisté deux fois à ses concerts, phénoménal. Et bon, on sait que la prochaine fois qu'il passe en concert, il faut y aller alors. Merci Stéphane et bonsoir à vous toutes et tous qui nous écoutez en ce moment et qui n'envoyez pas forcément de petits messages. Ça nous fait plaisir de savoir que vous êtes là avec nous, évidemment. Et je sais que vous êtes nombreux et nombreuses. Nous avons Anine Morialmé qui dit bonsoir Quentin, bonne soirée à toi et tous les habitués. Vraiment contente de te retrouver. J'aimerais écouter François Valérie avec Aimons-nous vivants. Merci et bisous. Merci beaucoup Annie pour le message. Ça me fait plaisir également de vous retrouver toutes et tous. Et on va écouter ce François Valérie avec grand plaisir juste avant la demande de Sébastien aussi qui va suivre juste après.

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1: Teddy Bear avec Chaussures Roses sur Vivacité. C'est la demande de notre ami Sébastien, voilà, qui avait envie d'écouter ce titre ce soir. Merci Sébastien pour le message. C'est toujours un plaisir que d'écouter un titre de Teddy Bear. Dans quelques instants, bien évidemment, la suite des titres que vous avez choisis. Alors, j'en profite quand même pour dire à Simon, malheureusement de Soumagne, que je n'ai pas le titre qu'il m'a demandé ce soir. Allez, il n'est pas dans la bécane. S'il y a autre chose pour te faire plaisir, Simon, n'hésite surtout pas. Surtout que c'est des titres qui bougent en général, que tu nous demandes. C'est toujours pour nous faire plaisir. Mais pour l'instant, voici Clara Luciani avec Cette vie sur Vivacité. Elle est quand même vraiment...

Olivia Dean avec So Easy to Fall in Love sur Vivacité. Bonsoir à Jean-Michel, bonsoir à Marc de Namur, je ne sais plus si je l'ai salué tout à l'heure, Laurent ou encore Simon qui nous a renvoyé un petit message. Il y a plein de petits messages WhatsApp, ça fait plaisir en tout cas de vous savoir avec nous ce soir. Je vous propose qu'on écoute ensemble la demande de Sophie de Louvain-la-Neuve qui nous a dit « Bonsoir Quentin, en l'honneur de l'anniversaire d'une infirmière urgentiste exceptionnelle prénommée Naïma. » Pourrais-tu diffuser Ensemble de Jean-Jacques Goldman ? Je lui dédicace cette chanson pour la remercier de sa précieuse aide et de sa présence. Elle a été déterminante dans le franchissement de quelques murs et parce que c'est toujours un plaisir lorsque nos chemins se croisent. Merci d'avance pour cette infirmière tellement dévouée aux autres. Merci Sophie pour le message. On embrasse Naïma, bien évidemment. Et on lui dédie ce titre alors, Jean-Jacques Goldman avec Ensemble. Je sais que ça fera plaisir à nombre d'entre vous également d'écouter du Jean-Jacques Goldman en ce dimanche soir sur Viva. Souviens.

0: Steve Barrow avec le titre Now, Now, Now sur Vivacité dans ce Viva Musique.
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0: Qu'est-ce que je suis content de vous retrouver après ces quelques jours de pause le soir, comme ça entre 20h et 23h. On va continuer bien évidemment d'écouter les titres que vous choisissez par SMS 3063, 50 centimes le message ou WhatsApp 0470 07 20 23. Et Nathalie, j'étais sûr que ça allait la faire réagir, ce titre de Jean-Jacques Goldman. Elle dit merci à Sophie pour sa demande. Merci en tout cas d'être présent et présente. On continue juste après les informations de 21h à écouter vos demandes. Mais avant ça, j'ai deux Fugees avec Killing Me Softly sur Vivacité.

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0: Il est 21h. Bonsoir à tous, Julie Buron pour ces informations. Environ 80 habitants du quartier Anderlechtois de Kureghem ont érigé ce dimanche, devant la maison communale, un mur constitué de détritus ramassés dans leur rue durant la matinée. Par cette action, les citoyens souhaitaient attirer l'attention sur le problème des déchets auxquels le quartier est confronté. Problème en partie lié aux mesures d'économie prises par l'administration communale qui a décidé que ses services de propreté ne seraient plus actifs le week-end. Or, ce quartier est coincé entre le marché du midi qui a lieu chaque dimanche et les abattoirs d'Anderlecht qui sont ouverts tous les jours. Des lieux qui génèrent une quantité énorme de déchets, surtout le week-end. Le Conseil suprême de sécurité nationale, plus haute instance de sécurité en Iran, a averti d'une réponse imminente aux raids israéliens menés plus tôt sur la banlieue sud de Beyrouth, bastion du Hezbollah pro-iranien. De son côté, le chef de l'ONU, Antonio Guterres, a condamné les frappes israéliennes au Liban. Il a exhorté toutes les parties à faire preuve d'un maximum de retenue en ce moment crucial de négociation entre États-Unis et Iran pour mettre fin à la guerre au Moyen-Orient. Emmanuel Macron est arrivé à Évian, en France, pour le sommet des sept grandes puissances, au moment même où, à Genève, en Suisse, des affrontements opposaient des manifestants anti-G7 aux forces de l'ordre aux abords de l'ONU. Le président français accueillera demain les chefs d'État et de gouvernement des États-Unis, d'Allemagne, du Canada, d'Italie, du Japon et du Royaume-Uni. Les conflits en Ukraine et au Moyen-Orient domineront les discussions en présence du président ukrainien Volodymyr Zelensky et des dirigeants des pays du Golfe et d'Égypte. À la Coupe du Monde de football, entrée en lice réussie pour l'Allemagne. La Mannschaft a battu Curaçao 7-1. Au programme encore, les Pays-Bas seront face au Japon dès 22h. Côte d'Ivoire-Équateur, ce sera à 1h du matin. Et puis Suède-Tunisie à 4h du matin. Des matchs à regarder bien sûr sur RTBF typique. C'est tout pour ces informations. Bonne soirée à notre écoute.
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0: Harry Styles avec le titre American Girls sur Vivacité.
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0: Jusqu'à 23h, c'est Viva Musique et je vous souhaite la bienvenue si vous nous rejoignez à 21h, passé de quelques minutes maintenant. Pour la suite de ce Viva Musique jusqu'à 23h, tout le monde peut venir, quel que soit l'horaire évidemment. Vous pouvez sauter en marche dans le train de Viva Musique comme l'a fait Béatrice de Mézières par exemple, qui nous dit « Coucou Quentin, je viens seulement de prendre l'émission en route. Est-il encore possible d'écouter les chaussures roses de Teddy Bear ?» Alors j'aurais dit oui avec grand plaisir. Malheureusement, on l'a passé pour Sébastien qui nous a choisi ça il y a quelques minutes. On l'a écouté il y a une demi-heure, grand maximum, à tout casser. Merci beaucoup Béatrice en tout cas pour le message. Et puis s'il y a autre chose pour te faire plaisir, ne surtout pas hésiter. Bonsoir à Martine qui dit « Bonsoir Quentin, quel bonheur de te retrouver. Odin était triste de ne pas entendre ses messages. Bonne soirée à tous les auditeurs et Viva Musique. » Bonsoir à tous les deux, on vous embrasse. Évidemment, merci Martine pour le message et coucou Odin, merci pour ta présence le soir. On a Sophie qui nous a renvoyé un petit message et puis aussi un petit, une petite photo de sa maman ou de sa petite maman des urgences, nous dit-elle. Heureuse que le titre est plus à Nathalie, donc je vais y arriver moi. Belle soirée à toi et toute la famille, Viva Musique. Eh bien, grand merci en tout cas Sophie pour le partage, la musique et la photo. On a aussi Liliane qui nous dit nous rejoindre ce soir et vouloir écouter du Charles et Eddy. Bonsoir à tous, merci pour ces messages WhatsApp 0470 07 20 23. C'est gratuit, donc foncez. Philippe de Florentville, lui, nous a rejoint du côté des SMS avec le 30-63, 50 centimes le message. Allez, Simon de Soumagne nous a choisi le premier titre de cette nouvelle heure. C'est Luigi Pekka avec Poupérus.

Carol J, Sientes et Obiera, Conocido sur Vivacité avec Simon qui nous dit merci beaucoup, ça fait plaisir de réentendre le titre qu'on entend habituellement plus beaucoup, je trouve. Effectivement, il passe plus énormément ce titre de Luigi PK. Merci à Béatrice de Mézières aussi qui nous a renvoyé un petit message pour écouter un autre titre. Et puis Marc de Namur qui nous dit toute la famille Viva Musique est réunie. Bonne fête à toi Quentin car tu es le papa de la famille Viva Musique. Par contre, je soupçonne très fort que Francis soit ton cousin parce qu'il fait très bien l'émission Viva Musique également. Merci beaucoup Marc pour le message et on transmet à Francis qui peut-être nous écoute ce soir et qu'on embrasse. Merci en tout cas pour vos messages les amis. Allez, dans quelques instants, bien évidemment, la suite de vos demandes. Et avant ça, j'ai du Camille Yembe avec le titre « Rien n'a fêté sur Vivacité » juste avant du Texas et son « Summer Sound ».

Texas avec le titre Summer Sun sur Vivacité. Dans ce Viva Musique, c'est toujours vous qui faites la programmation musicale, bien évidemment. Et dans quelques instants, ça sera l'une de vos demandes que nous allons écouter. Elle arrive juste après Lost Frequencies, Love is the Only Thing sur Vivacité.

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Patricia Cass avec ce magnifique titre, je voudrais la connaître sur Vivacité. Demande de Tia par message et qui nous dit quel plaisir de vous retrouver. Pouvez-vous passer Patricia Cass? Merci beaucoup, bisous à tous. Et puis elle nous dit également merci Quentin, j'adore cette chanson, bonne nuit tout le monde. Merci beaucoup Tia, on t'embrasse également et puis surtout bonne nuit évidemment à tous ceux qui partent se coucher éventuellement déjà fatigués après ce week-end. Dès qu'on retrouve un peu le soleil c'est fatigant. Là-dessus je suis bien d'accord, ça donne envie d'aller dormir. Eh bien bonne nuit à vous tous et puis pour ceux qui restent, il y a du Teddy Swims avec Mr. Know It All.

Mylène Farmer avec C'est une belle journée sur Vivacité. C'est une belle soirée qu'on passe ensemble ici jusqu'à 23h au rythme de vos demandes en direct, bien évidemment, comme beaucoup de soirs ici sur Vivacité. C'est vous qui faites notre programmation musicale et d'ailleurs, d'ici quelques instants, on va se régaler de

Pascal Obispo sur Vivacité avec le titre Personne pour nous accompagner en ce dimanche soir avec notamment Patrick de Charleroi qui nous dit bonjour Vivacité. Vous savez passer de Ice House avec Hey Little Girl, ça me rappelle mon service militaire. Patrick de Charleroi, merci à toute l'équipe. Merci Patrick pour le message, avec grand plaisir pour ce titre qu'on n'écoute pas souvent et qui fait plaisir sur Vivacité.

Gordo et Reiner Zonvald avec Loco Loco sur Vivacité, dans ce Viva Musique, toujours au rythme de vos demandes. Et d'ailleurs, j'ai hâte d'écouter la prochaine. Elle arrive juste après ce No Doubt et le titre It's My Life sur Vivacité.

Renaud, j'ai raté Téléfoot sur Vivacité, c'est la demande de Marc de Namur. Je vous propose très vite, juste avant les informations de 22h, de poursuivre avec la demande de Béatrice de Mézières. Jeanne avec Respire Fort sur Vivacité.

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0: Il est 22h. Bonsoir à tous, Julie Buron pour ces informations. Des milliers de personnes ont défilé cet après-midi dans les rues de Bruxelles contre l'augmentation des dépenses militaires et les coupes budgétaires dans divers secteurs sociaux. Ces manifestants s'opposent à la militarisation de la société ainsi qu'au projet de l'Union européenne visant à consacrer 800 milliards d'euros supplémentaires à l'armement, de l'argent qui est de facto retiré aux services sociaux, aux soins de santé, à l'enseignement, à l'emploi et à la consolidation de la paix notamment. Le président russe Vladimir Poutine a souhaité un bon anniversaire au président américain Donald Trump aujourd'hui, le décrivant comme une personne et un politicien brillant, remarquable et suggérant que les liens entre leurs deux pays pourraient être portés à un nouveau degré. Le dirigeant du Kremlin s'est entretenu avec Donald Trump pendant 55 minutes au téléphone. Des frappes israéliennes dans la bande de Gaza ont fait au moins 6 morts ce dimanche, c'est ce qu'ont rapporté les secours et les sources médicales dans le territoire palestinien, des frappes malgré le cessez-le-feu en vigueur. La guerre au Moyen-Orient et la manière de résoudre les crises géopolitiques internationales feront partie des sujets sur la table du sommet du G7 qui s'ouvre demain à Évian en France. Toute la région est sous cloche le temps du sommet, y compris Genève en Suisse, épicentre de la contestation. Une importante manifestation a eu lieu cet après-midi, pour dire non au sommet. Elle a rassemblé 15 000 personnes environ. Des affrontements avec la police ont eu lieu. Une voiture Tesla a été incendiée et des manifestants ont aussi jeté des projectiles, notamment des vélos, sur les forces de l'ordre. L'Allemagne a parfaitement négocié son entrée en lice en Coupe du Monde en l'emportant facilement face à Curaçao 7-1 ce dimanche à Houston, au Texas, aux États-Unis. Pour leur premier pas dans un mondial, les Curaciens ont subi la loi du quadruple vainqueur de la compétition. Au programme encore aujourd'hui, ce soir et cette nuit, les Pays-Bas font face au Japon. Le match doit commencer en ce moment même. Côte d'Ivoire-Équateur, ce sera à 1h du matin. Et enfin, Suède-Tunisie à 4h du matin. Des matchs que vous pouvez suivre sur RTBF typique. C'est tout pour ces informations. Bonne soirée à notre écoute.
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Taylor Swift avec le titre Polite sur Vivacité. Bonsoir à Marilyn qui nous a rejoint par message WhatsApp 0470 07 20 23. Et puis j'embrasse également Héloïse qui nous dit peux-tu nous mettre Mary on the Cross de Ghost, et puis qui nous dit également merci d'avance et grand bravo aux participants du Hurluban Trail. Elle dit je me félicite. Bah, félicitations d'y avoir participé, Héloïse, et puis félicitations évidemment à toutes les personnes qui étaient à tes côtés. Merci pour vos messages en tout cas et votre présence. Avec Marc qui nous dit un tout grand merci pour le Renault. Eh bien, avec grand plaisir, évidemment. Allez, je vous propose qu'on commence cette nouvelle heure ensemble avec Philippe de Florenville qui me dit bonsoir Quentin. Pour nous aussi, c'est un plaisir de te réentendre. S'il reste de la place, pourrais-tu programmer Joe Cocker avec Summer in the City? On n'entend plus jamais à la radio. Je parie que les plus jeunes ne la connaissent même pas. Merci. Merci beaucoup, Philippe, pour le message. Et c'est avec grand plaisir qu'on va ressortir ce Joe Cocker avec Summer in the City. Juste avant du Laura Branigan, du Christophe Maé, du Alice on the Roof. Bref, encore une belle heure de prévu avec vous. Et ce, jusqu'à 23h ici sur Vivacité pour ce Viva Musique.

0: Laura Branigan avec Self Control sur Vivacité. Je vous parlais tout à l'heure de la suite de notre soirée au rythme de Christophe May et Alice on the Roof. Ils arrivent bien évidemment, et puis vos titres aussi dans la suite de cette soirée sur Viva.
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Christophe Maé avec le titre « Tomber sous le charme » sur Vivacité. Et je tombe sous le charme de vos titres, bien évidemment, de vos demandes de ce soir que j'ai hâte de retrouver dans quelques instants. Mais avant ça, j'ai pour vous du Amy MacDonald ou encore du Lara Fabian avec le titre « Je veux danser » sur Vivacité.

0: Amy McDonald avec This is the Life sur Vivacité. Bonsoir à Diana de Bruxelles qui nous a envoyé un petit message, qui nous dit bonsoir Quentin, j'espère que... Contente que tu animes la soirée, j'espère que tu vas bien, nous dit-elle, ça va très bien. Merci beaucoup pour le message, Diana. Et on a aussi Thierry de Wallin qui nous envoie un petit message. Pascal de Basbeau de Trois-Ponts également. Merci à toutes et tous d'être aussi nombreux et nombreuses en ce dimanche soir. Avant d'écouter un titre choisi par Laurent et qui fera plaisir à Thierry aussi parce qu'il me le demande régulièrement, je vous propose d'écouter Sazi avec Peu Importe dans un instant sur Vivacité.
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0: Sandra, avec le titre Everlasting Love sur Vivacité. Ça, c'est la demande de Laurent qui nous a dit Coupe du Monde, l'Allemagne pulvérise le petit poussé. Du coup, une chanteuse top allemande, Sandra, avec Everlasting Love, pardon, ou un autre titre pourrait convenir. Excellente soirée, merci beaucoup pour ce message, Laurent. Et puis merci aussi à tous ceux et toutes celles qui sont là ce soir et qui nous écoutent. Et je pense aussi à Thierry qui adore ce titre. Orelsan avec Encore une fois, featuring avec Yamé, Tina Turner également dans un instant. Et puis juste après, l'une de vos demandes sur Vivacité.
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Tina Turner avec We Don't Need Another Hero sur Vivacité, c'est Viva Music et c'est jusqu'à 23h évidemment. Au rythme de vos titres, avec vos demandes par WhatsApp 0470 07 20 23. Et puis on a Nathalie qui nous a justement demandé par WhatsApp si elle pouvait entendre, écouter du Florent Pagny ce soir. Elle me dit « Je suis contente de vous retrouver Quentin ». Est-ce qu'on pourrait écouter Florent Pagny avec les Murs Porteurs ? Bonne soirée à tous les fidèles de Viva Music. Avec grand

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1: Madonna, Bring Your Love, aux côtés de Sabrina Carpenter sur Vivacité. C'est Viva Musique, c'est au rythme de vos titres. J'ai d'ailleurs envie qu'on écoute encore un titre que vous avez choisi. J'en profite tiens, pour lire un petit message juste avant de Annie qui me dit « Merci beaucoup Quentin pour cette belle soirée, superbe émission, bisous !» Merci Annie, bisous. Et bonne nuit à ceux qui vont se coucher, hein, 22h50 déjà. Mais avant ça, allez, pourquoi pas deux derniers titres ensemble, avec notamment ce Aerosmith, le titre « Crazy » sur Vivacité. 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

0: Charles et Ellie sur Vivacité pour bien terminer ce dimanche soir ensemble. Et c'est Liliane qui nous l'a choisi ce titre et j'espère qu'elle aura pu écouter jusqu'au bout l'émission et profiter évidemment de son titre en ce dimanche soir. Bonne fête à tous les papas encore une dernière fois avant que le jour, eh bien ce jour se termine, pardon. Je vous souhaite une excellente semaine également par avance. Je vous dis à mardi puisque demain il y a du foot et mardi soir on se retrouve pour un 20h-23h sur Vivacité. À mardi!
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2: Madame, Monsieur, bonsoir. Le ciel aura tendance à s'ennuager dans le courant de la nuit. Les températures nocturnes s'établiront de 7 à 11 degrés. Demain, lundi, pour commencer votre semaine en matinée, quelques éclaircies qui pourraient déjà apparaître entre le littoral et la Gaume, surtout sur les régions le long de la frontière française. Ailleurs, un ciel encore chargé. Puis l'après-midi, la nébulosité régressera et les éclaircies seront bien plus franches avec un ciel souvent peu nuageux. Retour enfin à des températures de saison. De 17 à 21 degrés pour vous accompagner lundi après-midi. Mardi, après une matinée avec quelques ondées et un ciel chargé, le soleil, bien que voilé, sera déjà de retour l'après-midi. La hausse des températures se fera enfin ressentir de 21 à 25 degrés. À partir de mercredi, le soleil s'imposera.
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0: Il est 23h. Quelques milliers de manifestants dans les rues de Bruxelles, ils ont défilé contre la hausse des budgets militaires, synonyme selon eux de hausse des impôts, de réduction des services publics et de dégradation des conditions de vie. En 2029, nous gagnerons. Georges-Louis Boucher voit le MR remporter les prochaines élections malgré les derniers sondages défavorables à son parti. Du jamais vu à Washington, la pelouse de la Maison-Blanche va accueillir un match de MMA, un art martial plutôt violent, et ce à l'occasion des 80 ans de Donald Trump. Bonsoir à tous, Julie Buron pour ce journal. Des dizaines d'associations issues de tous les secteurs de la société civile belge et européenne ont réuni des milliers de manifestants dans les rues de Bruxelles cet après-midi. Une marche pour la justice sociale et contre la guerre. Quelques jours avant le Conseil européen des 18 et 19 juin, ces personnes veulent coaliser l'opposition vis-à-vis des projets de l'Union qui entend dépenser 800 milliards d'euros supplémentaires en armement, de l'argent qui sera retiré des services sociaux, des soins de santé, de l'éducation et du travail, entre autres. On écoute quelques-uns de ces manifestants.
1: Tout le problème pour le moment, c'est qu'il y a une militarisation en Europe qui est en train de se faire de manière vraiment très importante, qui coûte énormément d'argent, et ça se fait au détriment de la sécurité sociale et voilà, de l'intérêt de la collectivité.
2: Investir cet argent dans des sphères qui nous paraissent plus importantes, comme le social, l'éducation, l'humanitaire, au lieu de financer la guerre, l'armement, voilà.
3: 0% du PIB pour l'OTAN, c'est clair, hein, voilà. Pour le moment, c'est à ça que sert l'Arizona, c'est à transférer tout ce que produit la Belgique et les travailleurs belges pour financer la guerre.
0: Des propos recueillis par Michel Gasset et Nicolas Denefeld. Environ 80 habitants du quartier Anderlechtois de Kureghem ont érigé ce dimanche, devant la maison communale, un mur constitué de détritus ramassés dans leur rue durant la matinée. Par cette action, les citoyens souhaitaient attirer l'attention sur le problème des déchets auxquels le quartier est confronté. Problème en partie lié aux mesures d'économie prises par l'administration communale qui a décidé que ses services de propreté ne seraient plus actifs le week-end. Or, ce quartier est coincé entre le marché du midi, qui a lieu tous les dimanches, et les abattoirs d'Anderlecht, qui ouvrent, lui, tous les jours, des lieux qui génèrent une quantité énorme de déchets, et surtout le week-end. En 2029, nous gagnerons les élections. C'est la conviction affichée ce dimanche par Georges-Louis Boucher, le président du MR, en marge d'une matinée académique à Bruxelles, marquant le 180e anniversaire de la fondation du Parti libéral belge. Face au dernier sondage plutôt défavorable, montrant un net recul des Bleus dans tout le pays, face aux manifestations répétées contre les mesures gouvernementales et notamment dans le monde de l'enseignement en Fédération Wallonie, le président du MR se montre déjà quasi en campagne et appelle à la victoire pour le prochain scrutin en 2029. On écoute Georges-Louis Boucher.
4: Prendre des décisions politiques, c'est pas toujours être le plus populaire. Ça serait une faute politique de rester au pouvoir et de se dire, ben maintenant on y est, on va prendre un peu de confort et on va essayer de plus prendre de risques. Ça n'a aucun sens que d'agir comme cela. On doit assumer, on doit surtout montrer à nos concitoyens que ces réformes portent des fruits. Alors parfois, ça prend un peu plus de temps, ça c'est vrai, mais en tous les cas, c'est notre responsabilité justement d'aller au bout et de laisser une Belgique qui est réformée et prête à affronter les défis du futur. Je suis certain que nous gagnerons les élections parce que nous avons un projet qui est cohérent. Nous avons ici la faculté de dire la vérité, la situation telle qu'elle est. Et donc le temps récompense toujours ceux qui ont été honnêtes et responsables.
0: Georges-Louis Boucher au micro de Fabien Van Eekhout et Nicolas Denefeld. La guerre au Moyen-Orient et la manière de résoudre les crises géopolitiques internationales seront sur la table du sommet du G7 qui s'ouvre demain à Évian en France. Toute la région est placée sous cloche le temps du sommet, y compris Genève en Suisse, qui est l'épicentre de la contestation. Une importante manifestation a eu lieu cet après-midi pour dire non à ce sommet. Elle a rassemblé quelques 15 000 personnes. Des affrontements avec la police ont eu lieu. Une voiture, une Tesla, a été incendiée. Des manifestants ont aussi jeté des projectiles, notamment des vélos, sur les forces de l'ordre et plusieurs vitrines ont aussi été brisées. Au Moyen-Orient, le Conseil suprême de sécurité nationale, la plus haute instance de sécurité en Iran, a averti d'une réponse imminente aux raids israéliens menés plus tôt sur la banlieue sud de Beyrouth, bastion du Hezbollah pro-iranien. De son côté, le chef de l'ONU, Antonio Guterres, a condamné les frappes israéliennes au Liban et exhorté toutes les parties à faire preuve d'un maximum de retenue en ce moment crucial de négociation entre États-Unis et Iran pour mettre fin à cette guerre au Moyen-Orient. Aux États-Unis, justement, et plus précisément à Washington, un combat de MMA va avoir lieu sur la pelouse de la Maison-Blanche. C'est du jamais vu. Et pourtant, c'est ce qui va se dérouler ce soir à 2h du matin, heure belge. L'événement sert officiellement de célébration pour les 250 ans des États-Unis, mais c'est surtout un cadeau d'anniversaire que s'offre Donald Trump, qui, comme par hasard, fête par la même occasion ses 80 ans à Viva Fried.
5: Oui, sur la pelouse de la Maison-Blanche, il y a désormais une gigantesque arcade baptisée la Griffe, qui mesure près de 30 mètres de haut. Une arène qui abrite le fameux octogone à la cage dans laquelle s'affronteront les combattants. Ils seront 14 pour ce que Donald Trump, jamais avare de superlatif, annonce comme le plus grand spectacle du monde. 4000 personnes devraient y assister, 100 000 autres pourront voir le spectacle sur un écran géant à proximité. Coût total de l'opération, 60 millions de dollars, officiellement payé par la fédération de MMA. Pour Donald Trump, un grand fan de sport de combat, faire venir la MMA à la Maison-Blanche était devenu une quasi-obsession. On a même l'impression que c'est plus important pour lui que les négociations avec l'Iran. Même le G7 commence un jour plus tard pour que le président américain puisse se faire plaisir, car c'est vraiment un événement taillé sur mesure, ou plutôt sur des mesures, pour Donald Trump. Dans son émission, l'humoriste Bill Maher résume le sentiment de beaucoup d'Américains.
6: L'empereur s'offre un combat de gladiateur pour son anniversaire, tout va bien.
5: Une chose pourrait toutefois perturber l'événement, la météo. De la foudre et des averses sont annoncées à l'heure des combats.
0: En football, à présent, dans moins de 24 heures, les Diables Rouges entameront leur Coupe du Monde face à l'Égypte. Parmi les joueurs que le coach Rudy Garcia couchera certainement en premier sur la feuille de match, on trouve Jérémy Doku. L'ailier de Manchester City impressionne avec sa vitesse et sa force de frappe sur les côtés. Il est devenu une référence et a désormais un rôle tout à fait déterminant au sein de l'équipe. Écoutez.
7: Finalement, j'ai toujours dit que moi, sur le terrain, j'essaie de quoi je suis capable. J'essaie de faire mon boulot et de jouer mon rôle, d'apporter à l'équipe. Tout le monde a un truc à faire. Et moi, je sais aussi c'est quoi mon devoir. Et c'est d'apporter du danger au niveau offensif, au niveau des buts, des passes des. C'est ce que j'essaie de faire. Bien sûr que cette saison, j'ai progressé beaucoup. Et j'essaie d'amener ça aussi, ce que j'ai fait en club, en équipe nationale. Et pour l'instant, je suis très content.
0: Des propos recueillis par Manu Jousse. En ce moment, ce sont les Pays-Bas qui font leur entrée en lice dans le tournoi. Les Pays-Bas qui sont face au Japon. C'est toujours 0-0 dans ce match et on est à la 48e minute de jeu. Plus tôt, l'Allemagne a battu facilement en Curaçao 7-1. Il restera encore deux matchs cette nuit. Côte d'Ivoire, Équateur à 1h et puis Suède-Tunisie à 4h du matin. En Formule 1, le Britannique Lewis Hamilton et sa Ferrari ont créé la surprise. Ils ont remporté une première victoire avec la Scuderia, c'était lors du Grand Prix de Catalogne en Espagne. Et puis Toyota a remporté dans un mouchoir de poche la 94e édition de la course d'endurance automobile des 24 heures du Mans. Au terme d'une épreuve très serrée, le constructeur automobile japonais est arrivé en tête avec l'hypercar numéro 7, piloté à tour de rôle par le Britannique Mike Conway, le Japonais Kamui Kobayashi et le Néerlandais Nick De Vries. C'est ici que se referme ce journal. Bonne soirée à notre écoute.
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0: Il est minuit.
1: Bonne nuit à tous, Julie Buron pour ces informations. Des milliers de personnes ont défilé ce dimanche après-midi dans les rues de Bruxelles contre l'augmentation des dépenses militaires et les coupes budgétaires dans divers secteurs sociaux. Ces manifestants s'opposaient à la militarisation de la société ainsi qu'au projet de l'Union européenne visant à consacrer 800 milliards d'euros supplémentaires à l'armement, de l'argent qui est de facto retiré aux services sociaux, aux soins de santé, à l'enseignement, à l'emploi et à la consolidation de la paix notamment. Au Moyen-Orient, le Conseil suprême de sécurité nationale, la plus haute instance de sécurité en Iran, a averti d'une réponse imminente aux raids israéliens menés plus tôt ce dimanche sur la banlieue sud de Beyrouth, bastion du Hezbollah pro-iranien. De son côté, le chef de l'ONU, Antonio Guterres, a condamné les frappes israéliennes au Liban et exhorté toutes les parties à faire preuve d'un maximum de retenue en ce moment crucial de négociation entre États-Unis et Iran pour mettre fin à la guerre au Moyen-Orient. La guerre au Moyen-Orient et la manière de résoudre les crises géopolitiques internationales feront justement partie des sujets sur la table du sommet du G7 qui s'ouvre ce lundi à Évian, en France. Toute la région est sous cloche le temps du sommet, y compris Genève, en Suisse, épicentre de la contestation. Une importante manifestation a eu lieu ce dimanche après-midi pour dire non au sommet. Elle a rassemblé quelques 15 000 personnes. Des affrontements avec la police ont eu lieu. Une voiture Tesla a été incendiée. Des manifestants ont aussi jeté des projectiles, notamment des vélos, sur les forces de l'ordre. Dans une vidéo publiée ce dimanche par l'Union belge de football sur les réseaux sociaux, le roi Philippe est venu apporter son soutien aux Diables Rouges à la veille de l'entrée en lice de la Belgique à la Coupe du Monde de football. Les Belges affronteront l'Égypte ce lundi soir à 21h heure belge à Seattle. Le roi s'est entretenu par vidéoconférence avec le sélectionneur Rudy Garcia, le capitaine Youri Tielemans et le meilleur buteur de l'histoire de l'équipe nationale, Romelu Lukaku. Il a terminé l'appel comme ceci: la nation entière est derrière vous, toute la Belgique est avec vous, on vous souhaite le meilleur. Fin de citation. C'est tout pour ces informations, merci de nous écouter.
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0: Il est 1h.
1: Bonne nuit à tous, Julie Buron pour ces informations. Des milliers de personnes ont défilé ce dimanche après-midi dans les rues de Bruxelles contre l'augmentation des dépenses militaires et les coupes budgétaires dans divers secteurs sociaux. Ces manifestants s'opposaient à la militarisation de la société ainsi qu'au projet de l'Union européenne visant à consacrer 800 milliards d'euros supplémentaires à l'armement, de l'argent qui est de facto retiré aux services sociaux, aux soins de santé, à l'enseignement, à l'emploi et à la consolidation de la paix notamment. Au Moyen-Orient, le Conseil suprême de sécurité nationale, la plus haute instance de sécurité en Iran, a averti d'une réponse imminente aux raids israéliens menés plus tôt ce dimanche sur la banlieue sud de Beyrouth, bastion du Hezbollah pro-iranien. De son côté, le chef de l'ONU, Antonio Guterres, a condamné les frappes israéliennes au Liban et exhorté toutes les parties à faire preuve d'un maximum de retenue en ce moment crucial de négociation entre États-Unis et Iran pour mettre fin à la guerre au Moyen-Orient. La guerre au Moyen-Orient et la manière de résoudre les crises géopolitiques internationales feront justement partie des sujets sur la table du sommet du G7 qui s'ouvre ce lundi à Évian, en France. Toute la région est sous cloche le temps du sommet, y compris Genève en Suisse, épicentre de la contestation. Une importante manifestation a eu lieu ce dimanche après-midi pour dire non au sommet. Elle a rassemblé quelques 15 000 personnes. Des affrontements avec la police ont eu lieu. Une voiture Tesla a été incendiée. Des manifestants ont aussi jeté des projectiles, notamment des vélos, sur les forces de l'ordre. Dans une vidéo publiée ce dimanche par l'Union belge de football sur les réseaux sociaux, le roi Philippe est venu apporter son soutien aux Diables Rouges à la veille de l'entrée en lice de la Belgique à la Coupe du Monde de football. Les Belges affronteront l'Égypte ce lundi soir à 21h heure belge à Seattle. Le roi s'est entretenu par vidéoconférence avec le sélectionneur Rudy Garcia, le capitaine Youri Tielemans et le meilleur buteur de l'histoire de l'équipe nationale, Romelu Lukaku. Il a terminé l'appel comme ceci: la nation entière est derrière vous, toute la Belgique est avec vous, on vous souhaite le meilleur. Fin de citation. C'est tout pour ces informations, merci de nous écouter.
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0: les deux heures.
1: Bonne nuit à tous, Julie Buron pour ces informations. Des milliers de personnes ont défilé ce dimanche après-midi dans les rues de Bruxelles contre l'augmentation des dépenses militaires et les coupes budgétaires dans divers secteurs sociaux. Ces manifestants s'opposaient à la militarisation de la société ainsi qu'au projet de l'Union européenne visant à consacrer 800 milliards d'euros supplémentaires à l'armement, de l'argent qui est de facto retiré aux services sociaux, aux soins de santé, à l'enseignement, à l'emploi et à la consolidation de la paix notamment. Au Moyen-Orient, le Conseil suprême de sécurité nationale, la plus haute instance de sécurité en Iran, a averti d'une réponse imminente aux raids israéliens menés plus tôt ce dimanche sur la banlieue sud de Beyrouth, bastion du Hezbollah pro-iranien. De son côté, le chef de l'ONU, Antonio Guterres, a condamné les frappes israéliennes au Liban et exhorté toutes les parties à faire preuve d'un maximum de retenue en ce moment crucial de négociation entre États-Unis et Iran pour mettre fin à la guerre au Moyen-Orient. La guerre au Moyen-Orient et la manière de résoudre les crises géopolitiques internationales feront justement partie des sujets sur la table du sommet du G7 qui s'ouvre ce lundi à Évian, en France. Toute la région est sous cloche le temps du sommet, y compris Genève, en Suisse, épicentre de la contestation. Une importante manifestation a eu lieu ce dimanche après-midi pour dire non au sommet. Elle a rassemblé quelques 15 000 personnes. Des affrontements avec la police ont eu lieu. Une voiture Tesla a été incendiée. Des manifestants ont aussi jeté des projectiles, notamment des vélos, sur les forces de l'ordre. Dans une vidéo publiée ce dimanche par l'Union belge de football sur les réseaux sociaux, le roi Philippe est venu apporter son soutien aux Diables Rouges à la veille de l'entrée en lice de la Belgique à la Coupe du Monde de football. Les Belges affronteront l'Égypte ce lundi soir à 21h heure belge à Seattle. Le roi s'est entretenu par vidéoconférence avec le sélectionneur Rudy Garcia, le capitaine Youri Tielemans et le meilleur buteur de l'histoire de l'équipe nationale, Romelu Lukaku. Il a terminé l'appel comme ceci: la nation entière est derrière vous, toute la Belgique est avec vous, on vous souhaite le meilleur. Fin de citation. C'est tout pour ces informations. Merci de nous écouter.
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0: Une heure, 4h30.